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0: Un couple qui éprouve des difficultés dans sa vie sexuelle pouvait jadis raconter ça à la radio.
1: Ça nous prend des stimuli. Tout seul de même, sans rien, là, nous autres.
2: Non.
1: Non, puis on a essayé une vidéo, ça, mais non plus. Fait qu'on s'est acheté un disque, là, de sonorité, là, érotique, là, ça s'appelle Ton corps. Puis ça me stimule pas plus pantoute, elle non plus. M'a-t-elle faire écouter le disque, OK?
2: Oh, oui, donc.
1: Écoute ça, ouais, toi, ouais.
3: Ton nez, ta bouche, tes cheveux et ta couche sont des parties de toi qui seront toujours là.
2: Où c'est que t'as pris ça?
1: J'ai demandé au vendeur quelque chose de très excitant.
2: Mais lui a compris quelque chose pour 3 à 6 ans.
1: Oh, c'est ça, quand
0: même. Puis tant qu'à avoir des problèmes personnels, on peut-tu raconter ça à Siri? J'étais un gars en forme, puis...
4: C'est vrai.
0: Faisais plein de push-ups tout le temps.
4: Je sais.
0: Ça, je fais le contraire des push-ups, qui sont des pull-downs,
4: oui,
0: qui consistent à se tirer en bas des marches.
4: C'est bien dommage.
0: Penses-tu que j'aimerais consulter quelqu'un?
4: J'appelle le spécialiste du silencieux.
0: Non, écoute, je pensais plus à un psy, là.
4: C'est parce qu'un psy, tu y vas une trentaine de fois et ton problème n'est pas encore réglé. Okay, alors qu'un spécialiste du silencieux, tu y vas une fois, puis t'as une garantie, ça a job.
0: OK, laisse faire, c'est... Non, je pense que c'est mieux un vrai psy.

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2: Depuis à peu près 6 ans, 7 ans, j'ai un spa. Mm-hmm. Et mon spa, il est 4 saisons. Je vous mets en contexte, là, il se range pas de l'hiver. Puis j'ai pas de toit au-dessus. Il est sur mon patio en arrière, puis il y a
3: une toile là, tu sais, pour dire que.
2: Ben, c'est pas une toile, j'ai un toit, j'ai un couvert de spa.
3: Ouais, c'est ça.
2: T'es obligé d'avoir ça, un couvert de spa. Et depuis un couple de mois, le couvert de spa, il est pesant. Puis des fois l'hiver j'en fais. Mm-hmm. Tu sais, puis il est pesant l'hiver, puis j'ai quasiment de la misère de lever tout ça, hein, tabarouette.
3: Puis d'ailleurs, tu sais, ceux qui se posent la question, il y en a qui posent la question, des fois, c'est bien l'entretien l'hiver, c'est bien compliqué, là.
2: Non.
3: Puis je pense qu'il faut tout le temps que tu le gardes chaud, parce que sinon, tu sais, l'eau gèle dans les tuyaux, puis
2: ah c'est pas du courant, là, mais. Puis faut que tu fasses des vidanges, faut que tu prépares ta vidange juste avant l'hiver pour pas en faire en plein milieu de l'hiver, là, parce que c'est pas le fun, là. Parce qu'il faut que tu vides en chaud au moins 4 fois par année, là.
3: OK.
2: Mais, fait que là, le couvert est vraiment, vraiment pesant. Puis l'autre jour, conjointe, elle me crée, elle m'envoie un coup de cri de mort. Viens en haut, vite. Je dis, OK. Là, elle a voulu nettoyer le spa. Elle l'a levé, mais le couvert était tellement pesant que ça a arraché le support.
3: Wow, OK.
2: Le support a défait, a cassé.
3: Wow.
2: Là, je fais, mais voyons donc ce qui se passe, là. Puis là, je force avec pour leur mettre où ce qui était. Puis là, je dis, coudonc, elle dit, j'ai fait des recherches, puis ça a l'air qu'un spa, ça peut être. Puis là, je le plie, puis là, je fais comme pousser sa toile par en dedans, sa toile du couvercle. Puis là, ça fait comme un son d'eau.
3: Hein? C'est quoi, il y a de l'eau qui se ramasse là-dedans?
2: À longue, il y a de l'eau, c'est de la condensation qui se ramasse là-dedans. Fait que là, une matinée, je le pousse un peu, puis et ça coûte, je te le dis, man, ça pèse 3 tonnes.
3: OK.
2: Puis là, je dis, bon, c'est clair qu'il est fini. Je prends un couteau, puis je fais une incision dans le bas.
3: Ça se met à couler,
2: man, la chute d'eau, man. La chute d'eau, le patio, tu es déjà venu chez nous, il est grand, le patio derrière.
3: Oui, oui, oui. T'es inondé.
2: Plein d'eau à grandeur.
3: OK.
2: Là, je dis, mais qu'est-ce qui se passe? Puis là, il est un peu moins pesant, mais un peu, tu sais.
3: Mm-hmm.
2: Il est... Je savais pas ça, moi, qu'après 6-7 ans, ça passait, c'était fini.
3: Fait que là, faut que tu changes le cover, là. T'as pas le choix.
2: Ah, ouais, puis c'est 500$.
3: Hey, mon Dieu.
2: Puis vu que le garde a pété, le couvercle a pété.
3: Fait que là, faut que tu changes ça aussi.
2: Faut que
3: tu
2: changes ça aussi. C'est un autre 150$, 175$.
3: Hé! Tabarouette!
2: Mais il taxe avec ça.
3: OK. Parce que normalement, si tu l'avais su puis tu l'avais changé
2: j'aurais
3: avant,
2: pas couvert, j'aurais pas pété le support, parce que j'aurais jamais pété le support.
3: OK. Tabarouette.
2: Hein?
3: Parce que dans le fond, c'est quoi? C'est qu'il y a comme une toile, il y a comme une double couche. C'est où que ça se ramasse, ça, dans le
2: j'en crème? Ai aucune idée. De la condensation, pas à longue. Puis tu sais, vu que je l'utilise l'hiver, tu peux avoir de l'eau qui a pénétré dedans. Mais tu sais, je le gratte là, quand même l'hiver. Là.
3: Puis là, en le vidant d'eau, c'est pas assez. Là. Ça veut dire que de quoi
2: je l'ai ouvert, là, en l'ouvrant, là, oublie ça. Là, je venais de le scraper bien raide.
3: Mais donc, tu le colmates, ou je sais pas. Là, tu mets
2: le non, mais il pèse encore une tonne, oublie ça. C'était pas. Écoute, hier, un de ses collègues, Sylvain, que je salue, il est venu porter le nouveau couvercle parce que ça rentrait pas dans
3: OK, mon Dieu, OK, c'est proactif. Ben, tu peux pas laisser traîner ça non plus parce que là, il est sur le spa, c'est brisé, puis tu veux l'utiliser ton spa dans une protection.
2: Mais non, puis tu sais, des fois, il y a des compagnies de même que tu veux faire livrer chez vous, ça coûte quasiment 100$. Fait que tu, non, c'est correct, moi, c'est toi, quelqu'un qui a un pick-up, tu sais.
3: Ça s'installe-tu bien? T'es-tu capable? T'es-tu...
2: Ben, je sais pas pour faire ça, mais...
3: Ben, on connaît notre côté manuel, hein? Donc, du moins, on se met là-dessus, là, on a pour...
2: Ça, c'est un détail, ça. Puis après ça, on a... Hey, écoute, je te le dis, on a tellement forcé pour rentrer le vieux couvercle puis l'amener à la ressourcerie, là. Mm-hmm. Ça avait pas de bon sens. Fait que si tu avais un spa et vous savez pas, je vous le dis, là.
3: Ça, c'est quel bac, ça, un couvert de spa?
2: Je sais pas, j'étais pas là. Je l'ai juste mis dans le char.
3: Ah, OK, fait que le collègue, lui, en plus, c'est lui qui est allé à la ressourcerie pour aller jeter ça aussi.
2: Ouais.
3: Ah, il est smart, là.
2: Ah, c'est un bon Jack, c'est
3: vin,
2: là.
3: C'est loin une bouteille de vin, là.
2: C'est bon, là, moi, laissez Myriam gérer ça, là. C'est ton ami à lui, là.
3: Ouais, let's go.
2: Moi, j'ai un cas, là, avec Sylvain, là. Alors, je moi. On a deux amis dans la vie, hein. Ouais. Fait que, c'est ça, rendu là, on fait ça de même, là. Mais, non, c'est j'ai fait un Christy de ça. J'ai fait un... Puis c'est peut-être pas pour rien que j'ai mal dans le dos.
3: C'est peut-être là que t'as mal
2: forcé.
3: C'est
2: arrivé la semaine passée, puis hier, j'ai forcé, puis là, j'ai le dos un petit peu raide le matin, je te dirais.
3: Le dos un petit peu raide, mais... C'est fun, un spa.
2: Mais honnêtement, c'est pas mal moins d'ouvrage qu'une piscine, là. C'est beaucoup moins d'ouvrage qu'une piscine, là. C'est même pas comparable avec une piscine. Ceux qui disent qu'un spa, c'est de l'ouvrage comparé à une piscine, là, dans le champ.
3: Mais toi, t'as les deux, toi.
2: Okay. Ouais. Ouais, puis une piscine, c'est du sacrage à chaque démarrage, c'est du nettoyage, ça a pas de... Non, un spa, mais c'est pas pareil. Puis moi, honnêtement, un spa, c'est tellement plus fun l'hiver.
3: Ben oui, parce que l'été, c'est ça qui fait chaud. T'as pas envie d'aller dans quelque chose de chaud, malgré que, tu sais, des petites soirées, là, qui fait comme un petit 20, un petit 18-20, là, pis, je pense que tu peux gager, tu sais, la température de l'eau aussi, dans un
2: mais c'est long, par exemple. C'est pas automatique, là.
3: Mettons, en fin PM, là, tu dis, garde, on va aller souper, tout ça, tu baisses la température un peu, t'arrives là-dedans à 20h, 21h.
2: Ouais, mais non, ben, t'avais pas trop fait non plus à 21h, là. C'est dole quand tu gèles, pis tu sors du sport.
3: Mais là, l'alcool là-dedans, ça fait encore plus aussi. C'est vrai, ça? Tu sais, mettons, tu prends une petite bière, une petite coupe de vin, là, juste à cause des bulles, fait chaud, ça a l'air que, tu sais, ça fesse.
2: Je suis pas un gars de... pas un grand buveur dans le sport, là.
3: Non, que...
2: Okay. J'avais du gin tonic à une manée, j'avais un trip de gin tonic à une manée, je prenais un d'acide.
3: Qui durait une
2: soirée. Mais honnêtement, dans le sport, moi, je reste pas là plus que 20 minutes, là.
3: OK.
2: Parce que...
3: Ah, c'est bien trop chaud.
2: Ben non, mais à une manée, avec un ancien collègue qui est venu chez nous, qui voulait donc voir le sport, on était embarqué dedans, toi et deux.
3: Ouais, je sais c'est qui, ouais.
2: On est resté dedans pendant quasiment une heure.
3: Oui.
2: Pis on filait un poignet un autre quand on est sorti. Il disait, j'ai mal au cœur. Il disait, moi aussi, j'ai mal au cœur.
3: On est mou.
2: Ah non.
3: Mou.
2: Il y avait pas un nom. On était bien plissé aussi. Non, c'était pas le fun. C'était vraiment pas le fun. Hey, la question utile. Ça s'amène dans le boost et... Tu sais qu'on parle souvent de fromage dans le beau.
3: Oui, on aime ça.
2: La meilleure sorte de fromage, puis tout. Là, j'en ai une pour vous autres. Puis je vais vous la poser. Ah non, je la garde. Puis restez pas loin de 6-12-12, je vais avoir besoin de vos réponses. Puis j'ai une idée du gagnant.
3: OK.
2: Du duel, j'ai une idée du gagnant.
3: OK.
2: Restez là.
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26: Alors là, vous êtes sur RDI, à Mordu de politique. Nous vous parlons sur l'écran dans chacun nos petites cases. Je suis avec Jean-Yves Poitier, Chantal Adet-Diet, Diamétral Padouette et Francement.
27: Bonjour.
28: Salut.
26: Alors, notre premier sujet, les changements climatiques menacent-ils notre sirop d'érable? Oh. Et le deuxième sujet, c'est-tu à cause de notre premier sujet que tout le monde vient de changer de poste?
27: Eh bien, c'est sûr que si on considère que pour donner de l'eau d'érable,
26: oui,
27: faut qu'il fasse moins 5 degrés la nuit et 5 degrés le jour.
26: Voilà, donc l'érable, comme tout chanteur pop-rock,
27: oui,
26: doit être gelé 12 heures sur 24.
27: Et avec le réchauffement climatique, on va perdre ça.
26: D'accord, mais une question de même,
27: oui,
26: si on peut plus avoir de l'eau d'érable, est-ce qu'on peut quand même manger l'érable? Du comme les feuilles d'érable, ça doit goûter l'érable, ça, manger des feuilles d'érable.
29: Oui, mais comme c'est parti là, il y en aura peut-être même plus d'érable.
27: Oui.
29: Vous pouvez pas manger des feuilles d'érable.
27: C'est ça.
29: La seule feuille d'érable qui va rester va être sur le drapeau canadien.
27: Ben voilà.
26: D'accord. Et on s'entend que manger le drapeau canadien.
27: Ben voilà.
26: On a... Parce que je connais certaines personnes.
27: Oui, moi aussi.
26: Je vais essayer de dire ça correctement à la télé.
27: Bonne chance.
26: Que c'est pas nécessairement dans la bouche qu'ils veulent se le mettre.
27: Ah ben c'est assez bien.

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Mais malgré tout, des fois, on est un peu curieux et on a envie d'aller voir, surtout d'entendre ce qui se fait ailleurs. Je vous suggère aujourd'hui de monter le son parce qu'on va aller écouter Radio Peinture. Oh.

0: Eh bien oui, vous êtes à l'écoute de la Radio Peinture pour un nouvel épisode Eau en couleur. Au micro, au pinceau et à la console, votre serviteur, Jean-Claude Tassé-Massé. Et comme à l'habitude, nous sommes en direct du centre communautaire de Sommet de l'Ouest, juste à côté du Dairy Queen. Le temps se réchauffe dans notre local. Fait chaud. Et à l'extérieur, bien sûr, aussi. On voit les gens qui commencent à faire la file pour aller manger une petite crème en glace. Bonjour, madame. Je vais prendre un petit cornet, s'il vous plaît. La vanille. La vanille. Un petit restant de bronchite, je pense. On avait hâte qu'il rouvre le Dairy Queen. On attendait l'été avec impatience. Je sais qu'il y en a qui sont ouverts à l'année parce qu'ils servent des hamburgers, mais pas ici. Ici, c'est juste des crèmes à glace. Alors, attention, les artistes, à vos pinceaux, on commence. Et qu'est-ce qu'on fait, Jean-Claude? Bonne question. Ben, comme vous le savez aujourd'hui, ben, demain, c'est la fête du Canada. Bonne fête, Canada! Surprise! On va préparer une belle carte. Une belle carte pour la fête du Canada. Alors, d'abord, on va prendre la peinture rouge, cette. La belle peinture rouge, là. C'est un galon qui me restait parce que j'avais refait une chambre de mie au sous-sol. Le Canada, c'est un beau drapeau rouge avec une feuille d'érable. Alors, on va faire une feuille d'érable au pochoir. Oh, j'ai mon pochoir ici, je vais le placer. C'est pas évident, ça a bougé. Ça a bougé encore, c'est pas grave, on recommence. Ah, ça a encore bougé. Ouais, ça a pas trop l'air d'une feuille d'érable, Jean-Claude. Ça a plus l'air d'une chauve-souris. J'ai déjà eu, moi, une chauve-souris qui est rentrée chez nous, moi, au chalet. Je l'avais pognée avec une raquette de badminton. Bon. Et vous entendez, Jean-Claude, au lieu de te donner tout ce trouble avec un pochoir, t'aurais pas pu prendre une vraie feuille d'érable. J'y avais pas pensé. Et voilà. Et voilà pour le rouge. Ça, c'est un beau drapeau avec notre feuille d'érable chauve-souris. Alors, le Canada, c'est quoi? C'est aussi de la neige. Alors, pour faire de la neige sur notre drapeau, on va coller de la ouate. Ça, c'est la ouate que j'ai pris qui venait gratis dans les pots de Tylenol. Ensuite, on ajoute des paillettes, qu'on appelle communément des glitters. Les petits brillants. Les petits brillants brillants. Les glitters, attention! Attention, les glitters, il faut en mettre juste sur la carte. Il faut pas en mettre partout. Parce qu'après ça, si on en a partout, on en a dans le linge. Et après ça, on vient à la maison, puis ça fait des chicanes avec la bonne femme. Tu reviens, puis là, elle s'énerve. Oh, Jean-Claude, tu étais où, Jean-Claude? Eh bien, mon émission de peinture. Ah oui? Alors, comment ça, tu es plein de glitters? Tu es encore allé aux danseuses? Non, non, je te jure, ne me mens pas, Jean-Claude. Tu es encore allé voir cette salope. Je te quitte. Je retourne vivre chez ma mère avec les enfants. Oh, ben non. Et voilà, notre bricolage est terminé. Bonne fête, Canada! Et à la semaine prochaine.
1: Ah, les gens, oui, mais ça, c'est Michel, Michael Carrière dit, maudit, t'es niaiseux, c'est bon. L'acide est revenu en force sur le marché. Oui. On nous sait, il y a deux personnes qui disent ça. Maudit que c'est bon, je suis mal à l'aise en écoutant cette voix-là. Il y a quelqu'un qui dit, qui se demandait qui faisait la voix. Ben, c'est Olivier qui fait la voix, évidemment.
2: Il n'y a pas d'effet spéciaux, c'est ma voix, moi.
1: Et voilà, mais c'est magique.
2: Ah, c'est du même personnage, hein? Oui. On a des nouveaux personnages. Ben, là, demain, encore un personnage. Je pense que c'est le favori des favoris, c'est Lucien Casgrain.
1: Ah, pas demain.
2: Non, c'est jeudi.
1: Oui.
2: Non, vendredi, c'est Michel Casgrain.
1: On est mardi,
2: jeudi, c'est Bruno. Ah oui, je vous fais un spécial semaine personnage. Là.
1: Ben, parfait. Oui, c'est ce qu'on c'est aime ça.
2: Oui, voilà.
1: T'es en spectacle avec, avec ton show, c'est pas moi, c'est toi. Jeudi.
2: Jeudi à Saint-Eustache. Oui. Il reste très peu de billets, mais il en reste. Vous pouvez vous filer encore. Je pense qu'il reste une quinzaine de billets. Voilà.
1: Le 10 octobre à Saint-Jean-sur-Richelieu, 5 novembre à Sainte-Thérèse. Toutes tes dates sont sur oliviermartineau.com. Les gens ont beaucoup aimé ça. Martineau, t'es con. Alain le Trucker, excellent nouveau personnage. Sylvain Poirier, Crampé Benrel. C'est mon personnage préféré. Ça, c'est pas signé, mais c'est. Voilà.
2: Hey, on essaie des affaires. Ben oui. Écoute, je suis content que ça vous plaise. Meilleur commentaire de messagerie texte, je pense, c'est Hey, qu'est-ce que j'écoute?
1: Qu'est-ce que j'écoute?

0: Alors là, vous êtes sur RDI, à Mordu de politique. Nous vous parlons sur l'écran dans chacun nos petites cases. Je suis avec Jean-Yves Potier, je suis Chantal Adette-Diet, Diamétral Padouette et Francement.
1: Bonjour.
2: Salut.
0: Alors, notre premier sujet, les changements climatiques menacent-ils notre sirop d'érable? Oh. Et le deuxième sujet, c'est-tu à cause de notre premier sujet que tout le monde vient de changer de poste?
3: Eh bien, c'est sûr que si on considère que pour donner de l'eau d'érable,
0: oui,
3: faut qu'il fasse moins 5 degrés la nuit et 5 degrés le jour.
0: Voilà, donc l'érable, comme tout chanteur pop-rock,
3: oui,
0: doit être gelé 12 heures sur 24.
3: Et avec le réchauffement climatique, on va perdre ça.
0: D'accord, mais une question de même,
3: oui,
0: si on peut plus avoir de l'eau d'érable, est-ce qu'on peut quand même manger l'érable? Du comme les feuilles d'érable, ça doit goûter l'érable, ça, manger des feuilles d'érable.
4: Oui, mais comme c'est parti là, il y en aura peut-être même plus d'érable.
3: Oui.
4: Vous pourrez manger des feuilles d'érable.
3: C'est ça.
4: La seule feuille d'érable qui va rester va être sur le drapeau canadien.
3: Ben voilà.
0: D'accord. Et on s'entend que manger le drapeau canadien.
3: Ben voilà.
0: On a... Parce que je connais certaines personnes.
3: Oui, moi aussi.
0: Je vais essayer de dire ça correctement à la télé.
3: Bonne chance.
0: Que c'est pas nécessairement dans la bouche qu'ils veulent se le mettre.
3: Ah ben c'est assez bien.

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2: Hey, 6-12-12, préparez-vous. C'est une question universelle ce matin. Puis vous avez un choix à faire. Dis-moi pas les deux. Je veux pas les deux là, je veux pas le savoir.
3: Alors faut
2: ça, faut trancher. Choix,
3: okay, là,
2: c'est le cas de le dire, faut trancher.
3: On va être violent. T'as le gun, ça attend.
2: Mais non, là, non. Calme-toi avec ton gun le matin, le malade. Calme-toi le malade avec
3: trop
2: ton gun le matin.
3: Hein?
2: Non, mais ça. C'est... Mais c'est aujourd'hui, vous choisissez pour au moins aujourd'hui, là, ok? Parce que tu sais, du fromage dans la région, c'est sacré. Chacun a sa fromagerie préférée. C'est-tu Boivin? C'est-tu Saint-Laurent? C'est-tu Perron?
3: Ça, j'ai-tu le droit de dire qu'ils sont tous bons?
2: C'est-tu Blackburn? T'as le droit.
3: Ils sont tous bons. Moi, il n'y en a pas un que je fais comme, ouais, pas lui. Lui, vraiment.
2: Ah, bah oui.
3: OK.
2: Oh oui.
3: Mais moi, le fromage, moi, c'est une histoire d'amour. Moi, et puis le fromage.
2: Moi, oui. Moi, il y en a que je vais. Moi, oui, il y en a que je préfère.
3: OK.
2: Donc, la question est la suivante.
3: Oui.
2: Ce soir, là, il y a du fromage à la table. Est-ce que vous le voulez en grain ou en bloc?
3: Hey, c'est bon, ça, quand tu regardes ça.
2: Ouais.
3: Bon, OK.
2: Tu préfères quoi, toi, PA, mettons, la soirée?
3: On va y aller...
2: En grain ou en bloc?
3: En bloc. Moi, y aller pour le bloc. Parce que et j'aime la texture du bloc. Là, tu le coupes, là, moi, je coupe ça épais. Là,
2: ouais.
3: Des fois aussi, moi, ce que j'aime du bloc, c'est que des fois, je prends un poêle et je le fais griller ça à poêle. Ça, j'aime bien.
2: Ah, mais là, virons pas, là. Genre, straight pipe, là.
3: Non, mais moi, c'est pour ça. Moi, là, le bloc. Moi, je. Même que des fois, quand je suis colon, OK, là, parce que des fois, ça arrive. Tu sais, des fois, là, tu sais que t'es comme tout seul sur le paquet de fromage, puis ça, puis je le coupe pas. Je prends le coin, là, puis je le casse. Je vais juste prendre le coin du bloc.
2: Parce que ça, on va se le dire aussi. Mettons que tu veux te faire une poutine.
3: Ah, ben là, tu vas y aller avec
2: non,
3: le
2: fromage.
3: Non,
2: mais t'as pas, laisse-moi finir. Mettons que tu veux te faire une poutine et que t'as pas de... Tu sais, le fromage en grain à l'épicerie, il y a de l'air, pas de l'air neuf, il y a pas de l'air frais.
3: Ouais.
2: Moi, honnêtement, je suis pas une du fromage en bloc, là.
3: Ouais.
2: Puis tu l'égraines. Normalement, ça se fait bien comme il faut.
3: Nice.
2: Ça fait... Mais, tu sais, je vous ai mal pris, là. Mais si on vient à la question...
3: Parce que fromage en crotte, avant d'être en crotte, il est en bloc.
2: Ouais, mais
3: après
2: là...
3: ça, il défonce.
2: Je me disais, ouais, mais c'est quand même... c'est pas pareil.
3: Non, c'est ça.
2: Donc, en bloc ou en grain, lequel préférez-vous? Moi, P.A. m'en disait... Puis ça, c'est... Mon père faisait ça, puis je restais là aussi. C'est-tu le fun, se trancher une belle tranche... Tu sais, tu pognes ton couteau, là, en fait, c'est... Ah, c'était pas ça, là, ben épais. Ah, c'est le fun! C'est... Fromage en grain aussi, c'est le fun. Fromage en grain, c'est le fun, ça, à route, je trouve.
3: C'est ça.
2: À la maison, je sais pas. Ça fait un job, mais à la maison. Et si on regarde les réponses, il y a Jimmy qui nous disait en grain, ben meilleur.
3: Mm-hmm.
2: Jean-Michel, qu'on salue, fidèle au poste, bloc sans hésiter, une grosse tranche. Ah! Étienne, il nous dit en grain, ferme 3J. Connais-tu la ferme 3J? Ça, c'est
3: oui.
2: Un des coups de cœur au lac Saint-Jean.
3: Je suis pas un habitué. Tu sais, c'est
2: tu allé?
3: Non.
2: Ah non, mais là, faut que tu y ailles.
3: Je la connais le nom, là, tu sais, mais...
2: Madame Bradette, ah ouais, Lise, elle démêlée. Même tu rentres là, là, elle est démêlée, la madame.
3: Je peux rentrer là, Lise, t'es où, Lise?
2: Non.
3: Je veux voir
2: non,
3: Lise.
2: Là, tu fais
3: salut,
2: pas,
3: Lise.
2: Non, tu fais pas le colon.
3: Tu serres la pince.
2: Tu fais vraiment pas le colon, là.
3: Son fromage est bon.
2: T'as l'espace, man. Elle est démêlée, la madame, à la ferme 3J.
3: Mais ils sont
2: là.
3: Où, pour... c'est celle qui se le demande, mettons, 3J, t'es où?
2: C'est Randouble, c'est ça? Google, là. C'est en arrière, là, de Saint-Félicien. Moi, j'appelle ça en arrière, là, mais...
3: OK, fait que t'es loin, là. T'es rendu pas pire loin, là.
2: T'es loin. T'es à Saint-Minute.
3: Non, non, non, non, t'es loin. Je vais au zoo, je me dis tout le temps, tabarouette, c'est à côté. C'est pas si pire.
2: T'es à 5 minutes de Saint-Félicien, là. Maxime, de belles grosses tranches, oui, épaisse. Guillaume qui nous écrit, salut, les gars. Moi, je vais prendre Saint-Laurent en bloc le meilleur. Je suis un peu d'accord. Il y a Pierre-Luc, là, qui... C'est un sacrilège que tu viens de dire, indiquer un bloc de fromage, on pas d'une poutine, ça prend du engrain.
3: Ben, comme t'as dit, c'est un coup mal pris. Tu sais, mettons, là, regarde, t'as raison. Des fois, t'arrives à l'épicerie, tu sais, les sacs sont comme scellés. Là,
2: non,
3: tu sais qu'ils sont pas frais.
2: Pas sûr, là.
3: Tu regardes tout, c'est comme...
2: Tu sais, tu le regardes, il est gros comme trois pinottes, puis il a 6 piastres.
3: Oh! Ouais. Mais même quand il n'y a pas de la fraîche, un coup saucé, c'est moins pire.
2: Non.
3: Ça fond un petit peu.
2: Non, moi, ça prend de la fraîcheur. Il y a Eric qui nous dit bloc, fromage en bloc all the way.
3: À date, t'as le bloc gone.
2: Le bloc gone,
3: pas pire, là. Tu sais, puis même le bloc. Il y en a qui. T'es-tu de cette école-là, toi? Le fromage dans le vinaigre. T'es-tu dans cette école-là? Je me rappelle qu'il y a le pavillon du hot dog. Je sais pas s'ils le font encore. Mais il y a la petite boîte avec le fromage dans le vinaigre.
2: Pas la boîte, côté,
3: le cruchon. Puis là, après ça, c'est comme tout du fromage en bloc.
2: Après moi, ça se trouve pas mal. Il y a Sylvain qui nous a envoyé un message. On va l'écouter, mon PA.
4: Vas-y donc. Salut la gang du Bouze. Pour répondre à votre question, moi je préfère en bloc pour pouvoir se couper une belle grosse tranche puis m'en réserver du ketchup. Sur ça, passez une belle journée. Salut.
2: Ah non, Sylvain, non, Sylvain, non.
5: Le ketchup, laisse-moi sûr un peu.
2: Non.
3: Lui, c'est sûr qu'il met du ketchup dans sa poutine. Lui, ça veut dire que...
2: Ben non, ça, c'est pas nécessairement, là, mais... Ah non!
3: Hey, j'ai encore vu ça dernièrement.
2: Ben, en vinaigre, j'haïs pas ça. Une fois de temps en temps, j'haïs pas ça.
3: Ouais. Mais pas juste d'être frais dans le vinaigre, par exemple. Là, c'est là que tu peux en profiter. Là.
2: Non, c'est ça. La vie s'arrête dans le vinaigre.
3: Mais...
2: la vie continue, c'est... Hey, 6-12-12, vous n'avez pas répondu encore. On attend vos réponses. Fromage en grain ou en bloc? Puis là, ça commence à se corser un peu. On a des nouvelles réponses qui rentrent, là. On va regarder ça au retour. Donc... En bloc ou en grain, le fromage, tu me dirais-tu? Émile Bilodeau, il est là, regarde, il est là.
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0: faire écouter le disque, OK?
1: Oui, donc.
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0: Oh, c'est ça, Carl.
3: Pis tant qu'avoir des problèmes personnels, on peut-tu raconter ça à Siri? J'étais un gars en forme, pis...
4: C'est vrai.
3: Faisais plein de push-ups tout le temps.
4: Je
3: là.
4: Sais.
3: Ben ça, je fais le contraire des push-ups, qui sont des pull-down,
4: oui.
3: Qui consistent à se tirer en bas des marches.
4: C'est bien dommage.
3: Penses-tu que je devrais consulter quelqu'un?
4: J'appelle le spécialiste du silencieux.
3: Non, écoute, je pensais plus à un psy, là.
4: C'est parce qu'un psy, tu y vas une trentaine de fois et ton problème n'est pas encore réglé. Okay, alors pour le spécialiste du silencieux, tu y vas une fois, pis t'as une garantie, ça a job.
3: OK, laisse faire, c'est... Non, je pense que c'est mieux un vrai psy.

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2: Donc, des inventions qui n'étaient pas destinées à ça ou qui ont carrément été un accident. Entre autres, une boîte qui a été mal rangée, qui a sauvé des millions de vies, c'est la pénicilline en 1928. Oui. Alexander Fleming remarque qu'une moisissure empêche les bactéries de se développer dans une boîte de pétri qu'il avait laissée de côté. Et cette observation-là a mené carrément à la découverte d'un des plus grands progrès médicaux du 20e siècle.
3: Pas la pénicilline, ça!
2: La pénicilline,
3: on n'a pas ça, tout le monde sera mort.
2: Exactement, tout le monde.
4: C'est important, là.
2: C'est très important.
3: Grande découverte.
2: En 1945, le four à micro-ondes a été découvert par accident. Un ingénieur qui s'appelait Percy Spencer travaille près d'un radar, puis il y a une barre de chocolat dans ses poches. À un moment donné, elle est toute fondue, puis il y a une grosse tache brune sur le pantalon, puis il se rend compte que, comme ça, ça cuit de la nourriture. Il a inventé le four à micro-ondes.
3: Et de ma mémoire, il me semble qu'au départ, il appelait ça le four radar.
2: Le four radar.
3: Il me semble, j'ai lu ça quelque part, mais en même temps, est-ce que je sais vraiment lire?
2: C'est des questions.
3: Ça reste opaque.
2: Exactement. Ça, c'est une colle ratée qui est devenue indispensable.
3: Une colle?
2: Une colle,
3: comme la colle.
2: Elle collait pas assez, de la colle, comme de la colle en bâton. Et en fait, c'est des chercheurs de 3M qui mettent au point cette colle-là qui est trop faible. Mais là, au lieu d'abandonner le projet, ils réalisent qu'elle est parfaite pour coller temporairement des notes sans laisser de traces. Ils inventent le post-it en 1970. Et ça rapporte des centaines de millions de dollars. Là.
3: Mais ça, c'était gamique-là, des post-it. Là, je le savais qu'ils nous vendaient de la colle faible.
2: Ah oui?
3: Ça, je le savais, ça.
5: C'est vrai que
3: c'est
5: insultant.
3: Ça, là, les petites colles faibles de même. Là.
2: Tu savais ça?
3: Ça colle rien, post-it.
5: Ben non,
2: ça colle rien, ça colle le post-it là, mais
5: ça devrait être comme plusieurs utilisations. Tu sais là, c'est comme une utilisation, faut plus jamais que tu retouches. Mais tu sais moi des fois j'aime ça déposer, tu sais mon post-it à quelque part, puis le redéposer mon post-it. Ouais, tu sais je suis le même, je suis folle. J'aimerais ça que ça t'offre au moins deux déplacements mettons.
3: Ouais, moi je pareil.
2: Un rare cas où l'effet secondaire du médicament devient le produit principal. On développe un médicament pour traiter certains problèmes cardiaques. Et là, pendant les essais cliniques, on remarque qu'il y a un effet secondaire intéressant. Et c'est comme ça que Pfizer invente le Viagra dans les années 90.
3: Au départ, ça servait pas à ça.
2: C'était pour le cœur.
3: C'était pour le cœur.
2: Ça a eu un autre effet. Là.
5: Quand le vaisseau se dilate, il se dilate.
3: Comme elle dit.
2: En 1943, il s'est devenu le jouet le plus vendu pendant des années. C'est un ressort qui est tombé. C'est un ingénieur qui l'a échappé. Puis
3: je sais ce que tu vas dire.
2: Vas-y.
3: Je sais ce que tu vas dire.
2: Oui, qu'est-ce que je vais dire?
3: Tu vas dire...
2: Slinky! Parce que en tombant, le ressort s'est mis à descendre les marches et s'est déplacé tout seul. Puis c'est devenu le jouet qui a vendu des centaines de millions de copies.
3: Mais t'imagines le premier là, qui fait comme « Ah non, je l'ai échappé. Ah non.
2: Ah oui.
3: Ah non. » Le premier que j'ai jamais vu ça de sa vie, il fait comme « Voyons, tabarnache. Hey, Claude, viens voir ici.
2: Oui.
3: Le spring se sauve. »
5: Ça débouille les
3: mains. Voyons, qu'est-ce qui se passe? Tu capotes avec
2: ça. Oui, c'est ça.
3: Le slinky, là, c'est probablement la chose la plus fun pendant à peu près 4 minutes.
5: Ouais.
2: 4 minutes,
3: Puis après ça, c'est fini.
2: Oui, après ça, tu te désintéresses complètement.
5: Mais oui.
2: En 1853, la vengeance culinaire devient une collation mondiale. On ne sait pas si c'est une légende, mais il y aurait un chef exaspéré par un client qui trouvait ses frites trop épaisses. Fait qu'il fait, m'attends faire des frites minces. Puis là, il s'est mis à couper une pomme de terre, mais super, super mince.
3: Okay.
2: Et le client a adoré ça et il a inventé les chips.
3: Moi, là, c'est les inventeurs des premières affaires. Le gars, mettons, qui reçoit ça, qui a jamais vu ça, ben voyons donc.
2: Ouais.
3: C'est Claude, viens-moi ici. Quelle journée. Tantôt, le ressort qui descend du sol.
2: Ouais.
3: Là, les frites minces. Que chou, moi, Claude.
5: Hey, mais merci à lui d'avoir chialé au restaurant.
2: Mais c'est une chance que je suis allé parce qu'on n'aurait pas de chips. Ça a été commercialisé. C'est assez connu. Comme un remède en pharmacie, le Coca-Cola, évidemment.
3: Était
2: à base de vraie cocaïne à l'époque.
3: Ah, ce qu'on appelait la belle époque.
2: La belle époque. Exactement.
3: Ça, là.
2: Ça devait être spécial quand même, tu te fais prescrire ça. Puis après ça, c'était quand même en vente libre. Fait que tu devais en vouloir en racheter beaucoup. Là.
3: Mais le milieu pharmaceutique, ça a souvent été ça, qui prescrivait des choses que finalement, c'était poison. Ou c'était moi, là, je me demande la quantité d'affaires qu'on prend présentement, que dans 20 ans, ils vont faire comme, ils prenaient ça.
5: Oui, c'est des boissons énergétiques. c'est en train de changer là, légalement, puis ils sont en train de voir que ça n'a pas vraiment de bon sens des fois. Là.
3: Au moins, le Coca-Cola, on savait ce qu'il y avait dedans.
2: On le savait.
5: Au moins.
2: Deux derniers rapidement. C'est une invention vraiment accidentelle qui est devenue le dessert préféré de millions de personnes. Ça, c'est parce qu'il manquait un ingrédient et c'est une dame qui manquait de chocolat de cuisson. Fait qu'elle a cassé une tablette de chocolat en morceaux et elle a inventé les fameux biscuits aux pépites de chocolat, comme ça.
5: Ah!
2: Mais c'est parce qu'elle voulait faire des biscuits au chocolat, elle n'avait juste pas assez. Fait qu'elle les a coupés.
3: Ça, bravo, madame. Mais en même temps, là, moi, je me demande, l'humanité, il y a 100 ans, à quel point le monde t'accarre. Que t'as pas pensé à ce type de mettre des chipettes dans des biscuits. Que là, qu'il faut que ça soit un accident. Ah ben, on peut faire les petits bouts de chocolat avec le petit bout de chocolat. Faut-tu qu'on soit demeuré? Moi, ce qui m'étonne, là, c'est que jusqu'à il y a 100 ans, là, on avait des charrettes puis des chevaux.
2: Oui.
3: Puis là, dans les 50 dernières années, là, ça a popé. Là, on a comme fait comme, on peut fondre du métal puis aller sur la Lune. Qu'est-ce qui s'est passé que le monde... T'imagines-tu, on va sur Mars, puis il y a combien de temps, là, les chipettes de chocolat?
2: Mon Dieu, les chipettes de chocolat, ça, c'est 1938, là.
5: Hey,
3: il y a 100 ans, il y a moins de 100 ans, le monde n'était pas capable de...
5: Ouais.
3: On n'a pas compris comment faire des chipettes de chocolat.
5: Mais ça doit être le Coca-Cola. Tout le monde fait ça à Coke.
2: Ah oui,
3: ben, ça à Coke, là. Donne-moi des gros morceaux de chocolat, là. Ah ouais, pas grave. Les biscuits, là, on va les manger de même.
2: Eh oui.
3: La pâte pas cuite.
2: Exactement.

0: Alors là, vous êtes sur RDI, à Mordu de politique. Nous vous parlons sur l'écran dans chacun nos petites cases. Je suis avec Jean-Yves Poitier, Chantal Adet-Diet, Diamétral Padouette et Francement.
1: Bonjour.
2: Salut.
0: Alors, notre premier sujet, les changements climatiques menacent-ils notre sirop d'érable? Oh. Et le deuxième sujet, c'est-tu à cause de notre premier sujet que tout le monde vient de changer de poste?
1: Eh bien, c'est sûr que si on considère que pour donner de l'eau d'érable,
0: oui,
1: faut qu'il fasse moins 5 degrés la nuit et 5 degrés le jour.
0: Voilà, donc l'érable, comme tout chanteur pop-rock, oui, doit être gelé 12 heures sur 24.
1: Et avec le réchauffement climatique, on va perdre ça.
0: D'accord, mais une question de même, oui, si on peut plus avoir de l'eau d'érable, est-ce qu'on peut quand même manger l'érable? Du moment, comme les feuilles d'érable, ça doit goûter l'érable, ça, manger des feuilles d'érable.
3: Oui, mais comme c'est parti-là, il y en aura peut-être même plus d'érable. Oui. Vous pouvez pas manger des feuilles d'érable.
1: C'est ça.
3: La seule feuille d'érable qui va rester va être sur le drapeau canadien.
1: Ben voilà.
0: D'accord. Et on s'entend que manger le drapeau canadien.
1: Ben voilà.
0: Parce que je connais certaines personnes.
1: Oui, moi aussi.
0: Je vais essayer de dire ça correctement à la télé.
1: Bonne chance.
0: Et c'est pas nécessairement dans la bouche qu'ils veulent se le mettre.
1: Ah ben c'est assez bien.

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2: Aïe, aïe, j'ai une mauvaise nouvelle pour vous, amis auditeurs. Je pourrais pas faire de capsule d'humour aujourd'hui. Il y a trop de problèmes sur les routes. Oh. Il faut aller à un bulletin spécial. Allons tout de suite rejoindre Circulation Michel. Attention, attention, ce n'est pas évident sur les routes cet après-midi. L'échangeur Turco, c'est pare-choc à pare-choc dans toutes les directions. 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À l'approche de l'échangeur Saint-Pierre, on circule au ralenti. Envie de manger un bon homard. Envie de manger un bon homard. Cet été, c'est à l'Aquarium de Québec que ça se passe. Faites vite avant qu'on vous pince. Le tunnel Louis H. Lafontaine en direction de la rive sud, c'est complètement bloqué. Saviez-vous que l'étoile de mer, sa bouche et son trou de cul, c'est le même trou? L'échangeur d'Écarie, un camion est en panne dans la voie du centre Montréal. 50% de con d'orange, 50% de nid de poule, 0% de plaisir. Vos vacances à Montréal, vous ne reviendrez pas. À la hauteur d'Atwater, maintenant, un véhicule est immobilisé dans l'accotement. Et laissez-moi zoomer sur mes caméras de surveillance. Oui, c'est bien ce que je pensais. Il y a deux gars en cagoule qui sont en train de vider mon 3,5 au coin de Chabanel-Beaubien. Sur la 15 Nord, à la hauteur de Laval, soyez prudents, il y a plusieurs dindes dans l'accotement. Elles semblent désorientées, elles cherchent probablement où est rendu le fuzzy. Sur la 40, intervention des ambulanciers à la suite d'un accrochage. 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Bon, Samuel de Champlain en direction de Montréal. Circulation est très dense sur l'autoroute 13. C'est congestionné dans les deux directions. La meilleure option reste encore le terre-plein central. Pont-Jacques-Cartier, un camion a perdu une partie de son chargement. Ma femme m'a quitté, je n'ai plus le droit de voir mes enfants sur la 25 Nord. Un camion est en flammes. Nicole, si tu m'écoutes, j'ai changé, reviens. Sur la 20 Ouest, on circule au ralenti à partir de Dorval. Nicole, je t'en supplie, pardonne-moi. Sur la 15 Sud, maintenant, un camion s'est renversé et on va avoir besoin d'aide. 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C'était Circulation Michel.
3: Oui. Wow.
4: Oh. 6h48 minutes. Bon matin. Puis ce matin, on a appris, ben, c'est pas ce matin, mais plus hier, on a appris la retraite du journaliste Marc Defoy, qui a longtemps œuvré pour Québécois, dans le Journal de Montréal, qu'on a vu aussi à 110%.
3: Oh, oui.
4: C'est peut-être pas le plus connu au Québec.
3: Non.
4: Ben, c'est peut-être pas le plus. Mais ça en est un autre qui prend sa retraite. Et Marc Defoy, un de ses plus gros scoops.
5: C'était lequel, hein? Tu l'as devant toi, c'était quoi?
4: Ben, c'est Malahoff.
5: Malahoff, hey, oui. Mon Dieu.
4: Oh là, on revient à loin, là.
3: En 2000,
4: Vladimir Malahoff, qui avait. Puis Malahoff, il était tout le temps blessé. Et on l'avait surpris en train de faire du ski à Tremblant.
5: Oui!
3: C'est vrai, je me rappelle de ça!
4: Et à l'époque,
3: oui.
4: Les journalistes pouvaient poser des questions aux joueurs.
3: Oui!
4: Et Marc Defoy l'a confronté, il a dit: t'as fait du ski? Puis Malahoff a dit: écoute, il dit, moi, j'ai pas de compte à rendre, seulement, sauf à mes coéquipiers par la direction. Et ça, écoute, ça avait fait chioler. Puis il y avait même eu des images qui avaient tombé de ça, je pense, à une fois que tu voyais. Oui. Alors, il y avait eu une drôle de vague dans ce temps-là. Ça, c'est pas lui, là, mais José Théodore. Là, il y en a qui doutaient qu'il avait été dans le plot ou pas. Puis il a dit, parce que Théodore était blessé, puis on l'avait filmé en sortant de chez eux. Avec un plot.
1: Ça me rappelle vaguement.
4: c'est des affaires que tu ne pouvais plus aujourd'hui.
1: Mais non, hey, à cette heure, tu peux pas poser une question de même, ils vont te sortir du vestiaire.
4: Mais non, c'est clair, là. C'est vraiment, vraiment clair. Là,
1: mais moi, ça,
4: là.
1: Hier, vois-tu, ça m'a amené le questionnement de, tu sais, les journalistes puis les animateurs sportifs. On dirait qu'il y en a tout le temps un qui nous a marqué. T'sais, tout le monde a une référence sur un animateur journaliste sportif là qui a aimé pour tel sport, ouais. Telle équipe, tout ça. T'sais, surtout toi qui as suivi le sport là.
4: Ça fait longtemps.
1: Quand t'étais mini-diqué, là,
4: ouais.
1: C'était qui, mettons, ta référence, toi, animateur? T'sais, peu importe, là, ça peut être un descripteur, un analyste, un journaliste sportif. T'sais, la voix ou celui là qui était hot là, pour mini-diqué.
4: Moi, c'est Ron Fournier.
1: Oh, Ron!
4: Parce que Ron Fournier
1: était
4: pas plate.
1: Hey.
4: Il était pas plate.
1: Il était coloré.
4: Il pouvait faire n'importe quoi.
1: Puis même, je te dirais qu'il a commencé à faire de la radio à une époque où c'était encore très cadré, très, tu sais, voici la slot, puis on essaie de bien parler. Puis
4: quand il a commencé, je me souviens, quand Ron Fournier a commencé, il était même bête avec les auditeurs. Là,
1: ah oui,
4: quand ça disait des niaiseries, il ramassait, puis moi, j'aimais ça.
1: Lui, il a-tu arbitré une ligne nationale?
4: Ben oui.
1: OK.
4: Ben oui.
1: J'ai pas son CV au complet devant
4: moi. Je pense même qu'il a arbitré dans la défunte Ligue mondiale.
1: Oh!
4: Ou les Nordiques étaient, là. Je pense qu'il arbitrait là, mais il arbitrait la NH, Ron Fournier. Puis Ron Fournier, c'est spectaculaire. Ça, de manière, oui. Je l'avais appelé pour une entrevue, il y a plusieurs années. Puis, il m'avait dit, ton petit nom, c'est Marc. Ah, oh, Marc, là, il dit, faut que je dise quelque chose, là. Mon oncle Ronald, là, il se couche tard, là. Là, tu sais comment c'est, là. La game finit, là. Ah, bah, parle à Maguire. Là, je suis au téléphone, je suis avec, là. Il y a personne qui nous écoute, là. Et il dit, là, il finit de parler à Maguire. Puis là, tu sais, mon petit Marc, là, Ron, il reste dans le Nord. Fait que là, il roule. Il arrive chez eux, puis il a faim.
1: C'est
4: il a faim.
1: Bon.
4: Fait qu'il se fait une toast. Puis là, il regarde l'heure. Puis à 1h30 du matin, puis là, il y a son chum, Jacques Fabi, l'autre bord. Fait que là, il se couche. Fait que le matin, Ron, il peut pas bien, bien. J'ai dit, par contre, oui. On peut faire de quoi?
1: J'ai dit, quoi?
4: C'est bien bon. Il dit, on peut préenregistrer, faire semblant que t'es avec Ron le matin. Ron, bon matin, blablabla, on peut faire ça. J'ai dit, ben oui, c'est ce que je voulais faire, là, y a pas de problème. Je suis seul avec au téléphone. Moi, j'y viens un moment, là.
1: Ben, j'espère.
4: Puis là, on finit par raccrocher. Vous appelle-moi à telle heure, puis parfait. Puis je fais de l'entrevue avec. Là, je raccroche, puis là, je fais...
1: Je suis brûlé.
4: C'est
1: pas toi qui as parlé, là.
4: C'était incroyable. Je l'aimais, Ron, parce
1: ben
4: que...
1: Oui,
4: ben, il est pas mort, il est pas décédé. Je l'aime encore, mais il est pas plat.
1: J'espère que la santé va bien pour lui. Parce que, tu sais, on le voit, tout le monde en parle des dernières années. Il a eu un cancer, même, je pense qu'il y en a eu deux, là. Fait que j'espère que pour lui, la santé va bien.
4: Ça, on rajeunit pas, il a 76 ans, là.
1: Ben non. Tu sais, puis moi, je vais aller dans le baseball. Moi, celui qui m'a vraiment marqué quand j'étais jeune, c'était Jacques Doucet.
4: Ah ouais.
1: Lui aussi, j'espère que la santé est bonne. T'sais. Puis finalement, visiblement, tu sais, c'est son entrée au temple de la renommée du baseball, ça n'arrivera pas.
4: C'est des expos. Ben...
1: Mais moi, quand j'étais jeune, tu sais, ça a toujours été le classique avec mes parents. On arrivait sur le patio pour aller souper, mettons, tu sais, un souper d'été, barbecue, fait beau, fait que là, t'as allumé le charcoal, tout ça, puis on mettait le match des expos à la radio. Puis là, t'avais, tu sais, il y a eu l'époque où, tu sais, t'avais Mark Griffin qui était avec Jacques Doucet.
4: Ouais.
1: Puis moi, cette voix-là, là, tu sais, puis je me rappelle des fois, j'écoute, tu sais, le dernier speech qu'il a fait à New York, quand les expos, ça s'est terminé. Je l'ai écouté une couple de fois dans ma vie. Tu sais, tu vois que ce gars-là, tu sais, lui, c'était une page de son histoire qui s'est tournée.
4: Ben, il avait plus de job non plus.
1: Ben non, tu sais, puis je l'avais croisé au Capital de Québec, parce que pendant un bout, il avait fait les Capitales de Québec avant que le contrat des Blue Jays arrive à TVA Sport. Finalement, il a fait un peu de baseball avec Roger Brula, à cette époque-là. Ben moi, cette voix-là, puis même, je me suis rendu compte que sur YouTube, ils mettent des games au complet de Jacques Doucet avec Mark Griffin.
4: Écoute, tu t'endors pas un soir.
1: J'ai le 30 avril 2003, juste par curiosité, ça sonne comment ça, 30 avril 2003, en direct de Milwaukee? T'as peur, là?
4: Là, on est dans le show du matin, on va pas dormir dans le monde.
6: Leurs proches...
1: OK, non, ça, c'est RDI.
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1: Eh, mon Dieu, c'est des vieilles peurs.
4: Arrête-moi ça,
1: je vais te trouver un petit genre Doucet tantôt, juste pour la voix, mais écoute, il y a des games complètes sur YouTube.
4: Moi, vois-tu, c'est pas de baseball, là. Moi, c'est Roger, puis Denis Cazavant.
1: Ah,
4: puis là, tu vas vouloir me traverser, parce que M. Doucet, malgré tout le respect que j'ai pour lui, je le trouvais plate un peu.
1: Tu le trouvais plate, toi?
4: On s'élance.
6: Prince.
1: Mais Denis Cassavant, il est bon. Moi, Denis Cassavant, quand il fait du hockey ou ben du football, j'entends le baseball. Pour moi, là,
4: c'est... Ah, mais bon, Denis Cassavant est bon dans tout. Là.
1: Ça me rappelle des bonnes années des Yankees, tout ça, puis les Red Sox, puis... non, c'est le duo que tu viens de nommer là, je l'ai connu, là, puis ça me rappelle des séries de baseball. Ah oui, ça, c'est un classique RDS.
4: Absolument. Hey, merci, P.A. Et 6-12-12, avez-vous un coup de cœur dans les journalistes sportifs? Hey, mais, je suis un tifo dans la région.
1: À Limille.
4: Phil de Garnier. Pourquoi pas? Je sais, ils ont marqué du monde, eux autres, pas à peu près. Mm-hmm. Et, tu sais, on va jaser de ça, puis le tour de table, il s'en vient, dit qui, dit quoi aussi. Et, oh, ça, je le sais, auditrice, auditeur, c'est dans vos préférés. Tu seul avec Québec Redneck Bluegrass Project. C'est maintenant énergie, ton été, tes chums, ton fun. On est là avec vous, gang.
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0: Un couple qui éprouve des difficultés dans sa vie sexuelle pouvait jadis raconter ça à la radio.
1: Ça nous prend des stimuli. Seul de même, sans rien, là, nous autres.
2: Non.
1: On a essayé une vidéo, ça, mais non plus. Fait qu'on s'est acheté un disque, là, de sonorité, là, érotique, là, ça s'appelle Ton corps. Puis, ça me stimule pas plus pantoute, elle non plus. M'a t'elle fait écouter le disque, OK?
2: Oh, oui, donc.
1: Écoute ça, ouais, toi, ouais.
3: Ton nez, ta bouche, tes cheveux et ta couche sont des parties de toi qui seront toujours là.
2: Où c'est que t'as pris ça?
1: J'ai demandé au vendeur quelque chose de très excitant.
2: Mais lui a compris quelque chose pour 3 à 6 ans.
1: Oh, c'est ça, Carl.
0: Pis tant qu'à avoir des problèmes personnels, on peut-tu raconter ça à Siri? J'étais un gars en forme, pis.
4: C'est vrai.
0: Faisais plein de push-ups tout le temps,
4: lui. Je sais.
0: Ben ça, je fais le contraire des push-ups, qui sont des pull-downs,
4: oui.
0: Qui consistent à se tirer en bas des marches.
4: C'est bien dommage.
0: Penses-tu que j'aimerais consulter quelqu'un?
4: J'appelle le spécialiste du silencieux.
0: Non, écoute, je pensais plus à un psy, là.
4: C'est parce qu'un psy, tu y vas une trentaine de fois et ton problème est pas encore réglé. Okay, alors qu'un spécialiste du silencieux, tu y vas une fois pis t'as une garantie, ça a job.
0: OK, laisse faire, c'est. Non, je pense que c'est mieux un vrai psy.

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0: pourrait.
1: Ouais, c'est un vieux thème.
2: Oh, c'est bon! J'adore!
1: Wow! Ben, qui pourrait donc... je vous nomme une action, puis on s'accuse mutuellement en studio. Okay. Il y a des fois que ça va être évident que c'est peut-être... On parle de mettons, de nous-mêmes, là. OK. Qui pourrait avoir le plus de TOC en studio, donc de troubles obsessionnels compulsifs?
3: C'est chaud!
1: Ben, là, j'ai deux humoristes avec moi, fait que c'est ça, c'est vous autres. Puis moi, j'en ai, là.
2: T'es quand même bardé, là, toi, là.
1: Oui, mais c'est sûr, vous avez des rituels avant des shows.
2: Toi, si chaque TOC était un dollar, tu serais milliardaire, là.
4: Oh là là, hey, c'est tough, celle-là. Parce que, mettons, toi, t'as dit, j'ai deux humoristes avant moi.
1: Oui.
4: Mais moi, je suis comme, j'ai deux hurluberlus devant moi, présentement.
2: Attends un petit peu. Moi, je fais du mille deux secondes pendant qu'on réfléchit à ça, là. Oui. Pourquoi l'accusation, c'est les humoristes? T'as-tu une mauvaise expérience avec les humoristes, présentement?
1: Non, absolument pas.
2: Dans ta vie privée, là, y a-tu des humoristes? Mettons, au quotidien, dans les docs, tu fais comme là, qu'est-ce ma chérie, là, comme toi.
1: Il y a Mario Tessier, qui en a 2000 à peu près, avant chaque show.
2: Non, mettons, je pense à Mario, là. Toi, je parle d'humoriste dans l'intime, puis tu me calls Mario, là, à un moment donné. Non, mais. Coudon, là, t'as-tu séduit Mario aussi, là? C'est ce qui se passe, là.
1: Non, mais justement, des humoristes que je connais, là, justement, il y en a, mais je sais peut-être pas vous autres, là, peut-être vous êtes les seuls qui en ont pas, là.
4: Ben,
1: ça va être moi de bord, OK, je vais avoir le droit de prendre.
2: Mais t'en as beaucoup. Moi, j'en ai des tocs, mais. Oui. Le rond du poil quand on va chez nous.
1: Oui.
2: Ben, le rond du poil. Faut que j'aille voir s'il est fermé deux fois, là. Okay. Je fais comme, ah, je vais pas passer au feu.
4: Moi, je pense que c'est toi, Trudel.
1: Ouais.
4: Je pense que c'est toi.
1: OK.
4: Parce que même tantôt, tu sais, t'es arrivé avec une chemise, t'as changé ta chemise.
2: C'est vrai. Oui. T'as vu comment qu'il n'y a plus de Sébastien, hein? Mais c'est vrai que tu peux avoir des fois des façons de considérer certains détails qui sont, disons, un peu hors normes.
1: OK. Ouais. OK.
4: C'est au mieux de la minutie, au pire, vraiment gossant, c'est toi.
2: Mais toi, t'en as aussi, là, toi, là.
4: Et c'est sûr que j'en ai, là.
2: Toi aussi, là. Toi, voyons, là, okay. Tu reniffes constamment, là. Tu graisses tes dents.
4: Exactement.
1: C'est ça.
4: Exact. Okay. Je connais si bien.
1: Qui pourrait avoir un plaisir coupable musical difficile à avouer?
2: Oh, ça, c'est moi.
4: Je pense que c'est toi.
2: J'aime des vieilles tounes de marde, là.
1: Mettons, la chose la plus weird, là.
2: Isabelle Pierre, le stock d'Isabelle Pierre, je capote là-dessus. Georges Brassens.
1: Oui.
2: Je vais écouter des vieilles tounes italiennes. J'ai des vieux vinyles qui sonnent de la marde.
4: Ah oui.
2: J'y réécoute parce que j'aime ça. Moi, j'écoute de la musique. Ah, écoute, mon Dieu, Serge Reggiani, Michel Fugain, Gérard Lenormand. Voici l'éclair de ton bonheur. Qui est tant plus que toi? Claude Nougaro, une petite fille en pleurs dans une ville en pluie, et moi qui cours après. Ça, j'adore ça, mais moi, c'est. Personne aime ça, cette marde-là. Écoute, là, regarde.
1: Ah, ben oui.
2: Regarde ça, là.
4: Il pleure.
2: Monte le son, pèse sur le gaz, fais un fuck you, let's go. Ça dans le trafic, mon gars. J'ai deux amis qui sont aussi des amoureux.
1: Si je dis après ça, ton été, ta musique, ton fun, ça marche-tu?
2: Hey, pour vrai, ça, Isabelle Pierre sur Énergie, je capoterais.
1: Mais oui.
2: All right, on vient d'entendre Isabelle Pierre. Le temps est bon.
1: All right.
2: C'est magnifique. Moi, j'ai beaucoup
4: de... Je suis pas surprise. Ben non, ben tu nous fais tout le temps des jingles de chansons. T'as trop de personnages, t'as trop de sons dans ta tête, toi. C'est ça le problème.
1: Je vais te le dire en secret.
2: Oui.
1: Écoute bien ça, OK? Vas-y. Le présentement, mon plaisir coupable, dans le char, puis je chante, puis je l'aime, puis je chante pour vrai, là.
2: Oui.
1: Sunshine Lollipops de Les Noirs. Ça, je capte.
2: Attends, mais là, on va aller chercher. Je monte le son, là, pis ça, mon gars, là, je suis l'autoroute 160, 170.
4: Ah ouais, OK.
2: 160, Sunshine Lollipops, c'était cœur, hein. Pis souvent, ce qui est drôle, c'est que je pogne les nerfs dans mon char, pis il y a cette toune-là, pis je continue à chanter. Mais écoute, c'est une chanson qui, des fois, t'as trouvé-tu la toune?
1: OK. On peut en faire un autre, pis on trouvera la toune en
2: particulier. Ben oui, sais-tu quoi, on va la mettre en fin de micro. On va la mettre en fin de micro. C'est une façon de vous garder là. C'est ça. Comme ça qu'ils m'ont coaché.
1: Ah oui, c'est ça.
2: Oui, comme ça, des bons teas.
1: Enfin, oui, le cochon, vas-y.
5: C'est de la...
1: Oh, oui.
5: C'est de la vraie information que j'ai. Si tu tripes sur ta Madame Pierre, là.
1: Ouais.
5: Le temps est bon a été remixé par Bon Entendeur.
2: Oui.
5: Et pour vrai, c'est des DJ qui remixent de la marde de même, là. C'est très bon.
2: Je déteste pas la nouvelle version, mais je suis un puriste.
1: OK, on a-tu l'autre artiste, Lollipop Coins?
2: Leslie Gore.
1: Leslie Gore.
2: Sunshine Lollipops.

0: Check ça, le drum, le drum, le drum.
1: Il est vraiment dedans, là. Il est comme en transe.
0: Check ça, les brass. On monte en octave.
1: Hey, c'est un côté qu'on connaissait pas.
2: Ouais, ça fait très Quentin Tarantino, tu vas tuer du monde.
0: Exactement, exactement. Ah non, c'est vraiment une chanson de film, justement, un peu noir.
2: Ben oui, oui, clairement.
1: OK, qui pourrait ici gagner un concours de « Je te tiens » par la barbichette? C'est-à-dire ne pas rire. Ça, moi, ça serait très difficile. Oh, Olivier, d'après moi.
3: Oh non, je me retire. Moi, tu penses que je le gagnerais?
1: Non, mais c'est vrai que tu ris beaucoup aussi. Non, parce que ça prend quelqu'un qui reste poker face.
3: Je pense que ça serait Magali.
2: Magali? Moi, ça?
1: Je pense peut-être,
2: avec
1: oui.
2: Mon air bête.
1: Ben,
3: écoute, t'es pas parlant. T'as tout le temps t'as l'air sévère. T'es austère.
2: Ouais, austère.
3: Des fois, moi, je suis rentré la première fois ici. Je dis, c'est qui ce gars-là? Non, mais je pense que ton entraînement comme comédienne t'a donné un focus.
2: C'est vrai, j'ai une formation. J'avais oublié mon diplôme.
3: Mais je pense que t'as un focus plus grand que Seb et moi.
1: Ça, c'est sûr. Ça, c'est facile.
2: Mais c'est sûr. Mettons, tu sais, des fois, je pense à des affaires comme faire les émissions comme LOL qui rit le dernier. Je pense que je me rendrais loin.
1: Oui.
2: Je rentrerais comme dans une zone, tu sais, dans la zone non-LOL. J'essaierais de me rendre le plus loin possible.
1: OK.
2: Mais si Oli est là, je perds.
3: Oh non, je pense que tu gagnerais. Je pense que t'es...
2: Arrête,
3: moi, tu me fais beaucoup rire. Pour vrai, là, t'es une des personnes les plus drôles que je connaisse. Pas juste dans le circuit, dans la vie. T'es tellement drôle, t'as un naturel, t'es toujours improv. Tu sais, il y a des bouts que je suis obligé de te dire, arrête, c'est lourd, tu sais. J'ai mal aux abdos.
1: Là, je vous rappelle que c'est un jeu où on était supposé s'accuser mutuellement et partir la merde, et là, on se complimente.
2: On s'aime.
1: OK, qui pourrait se faire barrer d'un resort dans le sud?
2: Trudel.
1: Ah oui, pour... Ouais, c'est vrai que vous, les deux, vous buvez plus. Fait que c'est sûr, c'est moi qui se fais barrer.
2: Ouais, mais il y a des raisons pour lesquelles je bois plus.
3: C'est exactement, là. Exactement, on boit plus. Là. Mais indépendamment de l'alcool, je pense que ça serait toi.
1: Non, oui.
3: Ben oui.
2: Ben c'est non, sûr mais pourquoi? T'es le genre à aller baigner dans la piscine podcast de bain, puis t'en aurais besoin.
1: Déjà, t'as dit podcast, ouais, tout ça, c'est vrai, c'est un bon point. Mais à l'époque, mettons, vous buviez, là.
2: Ouais, oh,
1: moi, je pense
2: que
1: c'est Magali, là.
2: Ben oui, 14 minutes dans le resort, je suis partie. Épouvantable.
3: Ah, que, mettons, qu'est-ce que tu as fait de pire dans un resort?
2: J'ai rien fait dans un resort, mais moi, les affaires, tu sais, du rhum, mettons, ce qui se boit beaucoup en resort, moi, ça me donnait envie de me battre. J'avais vraiment envie de me battre. Fait que, mettons, moi, un pina colada.
1: Ouais.
2: À un moment donné, si quelqu'un me regardait un peu croche, je faisais comme, qu'est-ce que tu veux, toi? Puis là, j'avais envie de me battre.
1: Ah, ouais.
3: Mais attends, là, il y a une disparité dans ton histoire. Parce que j'adhère à tout ce que tu dis par rapport au rhum. C'est vrai que c'est un alcool qui monte à la tête.
2: Ouais.
3: Mais le pina colada.
2: Ouais.
3: Tu peux pas te battre avec un drink qui a un fruit dedans. Tu peux pas. C'est impossible.
2: Moi, j'avais assez un problème pour.
1: Ah, oui, hein?
2: Ok, ah, okay. Ouais. Okay. Je te mangeais l'ananas, puis je partais, puis je m'en allais.
3: Bon, d'accord.
1: OK. Qui pourrait avoir une collection secrète embarrassante ici?
3: Embarrassante?
2: C'est Olivier Martineau.
1: Ah oui, tu penses?
2: Oui.
1: Une collection de quoi?
2: Une collection genre d'être tout petit dé à coude à porcelaine.
3: Ah oui, puis j'en ai toujours trois, quatre dans les poches.
1: Ah oui, hein?
3: Puis j'ai les brasses dans mes mains avant de commettre des crimes.
2: C'est ça. Puis je t'en fais sunshine dans la
1: poche. Oui, en même temps que tu...
3: C'est l'autoroute, le monde qui me suit trop proche, là.
1: Oui.
3: Je lance des dés à coude.
1: Des dés à coude?
2: Tu vis comme pas en ville. Puis je t'imagine comme avoir une chaîne avec des affaires épouvantablement étranges.
3: Moi, j'ai
2: une collection de tiroteaux.
3: J'ai les cheveux rasés parce que je change de perruque, moi. Quand je sors d'ici, tu me donnes une autre personnalité.
1: Ah, c'est ça?
3: Oui, je lance des dés à coude.
1: Ah oui, hein?
3: Je m'appelle Jacques.
1: Tu t'appelles Jacques?
3: Je m'appelle Jacques, je lance des dés à coude.
2: C'est sûr, c'est vrai.
3: Un grand blond.
1: Un grand blond, OK.
2: C'est sûr qu'il est honnête.
3: C'est épouvantable. Tu vois-tu comment elle pince sans rire?
1: Oui. Qui pourrait perdre le plus vite patience en montant un meuble IKEA? Ben, ça, c'est tout le monde, honnêtement.
3: Oh non, pas moi.
2: Non,
3: moi, je suis d'une résilience. Moi, là, je vais m'énerver, mettons, par en dedans, ça va durer. Enfin, puis je continue.
2: C'est-tu vrai?
3: Oui, parce que pour. Maintenant, je contrôle beaucoup.
2: Okay, on a fait du chemin.
3: Mon émotion, là. Mais non, moi, la finalité de je vais gagner sur le meuble, puis je t'en contrôle. Je suis rendu tellement stoïque, mon gars.
1: Moi, c'est
3: tellement stoïque, là.
1: La semaine passée, il y a un meuble qui a gagné, là. Fait que j'ai kické.
3: Il a gagné?
1: Il a gagné dans le sens que je suis venu pour la, puis j'ai tout suivi le plan là, puis je suis venu pour l'assembler ensemble, il y a rien qui rentrait dans les trous. Fait que j'ai fessé dessus avec un marteau violemment un peu pour essayer de rentrer ça.
2: Ben oui,
1: ça a pas marché, ben ça je me suis levé debout, j'ai sacré un coup de pied dedans.
2: Je suis 100% là.
1: T'es plus là.
3: C'est quoi le meuble?
1: Ah, c'est juste un meuble pour voyons, pour une table tournante là, tu sais, c'est
3: un
1: comme
3: meuble
1: quatre panneaux.
3: Une table tournante.
1: Ouais. Ouais.
3: T'es sûr de ça, toi?
1: Oui, 100%.
3: Ouais. OK.
1: Mais qu'est-ce que tu penses que c'était?
3: Moi, je pense que t'as peut-être acheté une petite bassinette pour bébé. Oh! Le chat sort du sac!
1: Oh, le chat sort. Oh non, ben non.
3: Breaking you. Eh bien oui, attention, sur les routes, on a un mariage en vue, vous n'êtes pas au courant, mais y a-tu un bébé dans le four?
1: Y a pas de bébé dans le four.
3: Y a pas un mini truc là, que ça arrive?
1: Regarde, je vais avoir un toc et je vais aller toucher du bois tout de suite, mais j'ai les
3: fenêtres. Oui, d'accord, okay,
1: voilà.
3: D'accord.
1: OK, ben c'est ça, ça fait
3: oh,
1: tôt.
3: Mon Dieu, j'ai dit un Trudel dans le four, puis ça me donne faim, on dirait que je mange. C'est true, là.
1: Strudel, ben oui, c'était mon surnom au secondaire.
2: C'est vrai?
1: Ben oui.
2: C'est vrai?
3: Oh, le monde est pas fin.
1: Strudel, d'ailleurs, c'est pas super que ça. Oui, le cochon parle.
4: Je voulais savoir à quelle heure tu nous attends avec ton épouse pour le shower demain.
1: Ah, je vais t'en venir là-dessus. C'est juste les gens de l'équipe qui sont invités là que.
3: Oh,
4: donc tu confirmes qu'il y a un bébé dans le four.
1: Non. OK. Oh, baisse son micro plus vite.

0: À Mordu de politique, nous vous parlons sur l'écran dans chacun nos petites cases. Je suis avec Jean-Yves Poitier, Chantal Adet-Diet, Diamétral Padouette et Francement.
1: Bonjour.
2: Salut.
0: Alors, notre premier sujet, les changements climatiques menacent-ils notre sirop d'érable? Oh. Et le deuxième sujet, c'est-tu à cause de notre premier sujet que tout le monde vient de changer de poste?
1: Eh bien, c'est sûr que si on considère que pour donner de l'eau d'érable,
0: oui,
1: faut qu'il fasse moins 5 degrés la nuit et 5 degrés le jour.
0: Voilà, donc l'érable, comme tout chanteur pop-rock, oui, doit être gelé 12 heures sur 24.
1: Et avec le réchauffement climatique, on va perdre ça.
0: D'accord, mais une question de même, oui, si on peut plus avoir de l'eau d'érable, est-ce qu'on peut quand même manger l'érable? Comme les feuilles d'érable, ça doit goûter l'érable, ça, manger des feuilles d'érable.
3: Oui, mais comme c'est parti là, il y en aura peut-être même plus d'érable. Ouais. Vous pourrez manger des feuilles d'érable.
1: C'est ça.
3: La seule feuille d'érable qui va rester va être sur le drapeau canadien.
1: Ben voilà.
0: D'accord. Et on s'entend que manger le drapeau canadien.
1: Ben voilà.
0: Parce que je connais certaines personnes.
1: Oui, moi aussi.
0: Je vais essayer de dire ça correctement à la télé.
1: Bonne chance.
0: Et c'est pas nécessairement dans la bouche qu'ils veulent se le mettre.
1: Ah, ben c'est assez bien.

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2: Le chapitre de Brendan Gallagher s'est officiellement tourné avec le Canadien de Montréal. Il a été changé hier au Canucks de Vancouver en retour de rien, sous considération future. Et le Canadien paie la moitié de son salaire. Je pense que c'était ça. Fallait pas s'attendre à avoir rien pour Gallagher. Là. Le gars a un gros contrat. Et tu sais, Gallagher, c'est sa but l'année passée, 23 points. Là.
3: C'est un cadeau.
2: Puis le Canadien, là-dedans, au moins... On a bien agi. Parce que, il y en a beaucoup, dont mon chum Justin Saint-Pierre, qui trouve que le Canadien a manqué de classe à Gallagher, qu'on aurait dû l'utiliser plus que ça en série. Je suis pas en désaccord avec ça. Surtout les derniers matchs contre Caroline, où il se passait absolument rien, là. Tu sentais que les gars étaient fatigués. T'aurais pu habiller Gallagher. Mm-hmm. Surtout le dernier match, je pense. Oui. T'aurais pu faire ça. On l'a pas fait. Puis, tu sais, Gallagher, ça a vraiment été la première année où il a été laissé de côté. Ça a pas été facile pour lui mentalement non plus, tu sais, on l'a vu. Puis moi, j'oublierai jamais la conférence, tu sais, les conférences d'après match, d'après saison du Canadien,
3: les bilans,
2: qui font en larmes. Puis je suis, hey, tabarouette, OK. Puis là, il dit qu'il s'en va, puis c'est réglé, puis tabarouette, OK.
3: Puis il savait, là.
2: Ça a pas trop traîné, c'est réglé, s'en va avec les Canucks. Gallagher, qui, en passant, est natif d'Edmonton, mais a joué son hockey junior avec les Giants de Vancouver, mm-hmm, là-bas, a passé 4 belles saisons là-bas. Donc, il va être dans ses pantoufles, va être bien. Faut pas oublier une chose, là. Sa femme est québécoise, il y a une jeune famille. Donc, pour lui, demeurer à Vancouver, c'était peut-être le moins pire des mots, autrement dit. Donc, va s'acclimater là-bas.
3: Puis les Canucks ont un contexte où ils peuvent l'accueillir. Ben c'est pas une équipe qui va gagner la Coupe l'année prochaine, puis le savent.
2: Non, puis, tu sais, à la limite, là, je fais de la grosse projection, mais mettons que Gallagher a une bonne saison là-bas, puis il retombe dans les 20 buts, là. Mais il a fait 22 l'année passée, là.
3: Période des transactions, mettons, puis qu'il y a une équipe gagnante.
2: Peut-être un club qui va dire, regarde, moi, je te donne un 2 ou un 3, tu sais, pour Louis Gallagher pour la période des séries. Pourquoi pas?
3: Parce que s'il reste à Vancouver, il sait qu'il ne gagnera pas de coupe, là.
2: Non, c'est ça, il sait. Il ne pas les séries, probablement.
3: Oh non, c'est ça.
2: Ça va être une surprise majeure, ça n'arrivera pas. Et Brendan Gallagher, c'est un gars qui, on a tendance à l'oublier, mais pour un choix de 5e ronde, là, a jamais vraiment joué dans la ligne américaine. Là, vous allez me dire, ouais, mais début de carrière, il a joué 36e avec les Bulldogs d'Hamilton.
3: Oh, c'est pas tant que ça.
2: Mais non, t'sais. Mais t'as peur, laisse-moi finir. En 2012-2013, là, on était à lockout ou en grève. Mm. Fait qu'il pouvait pas jouer anyway avec le Canadien. Puis dès que le lockout a été fini, badang, il est arrivé à Montréal. Puis il a fait le club.
3: Mais il y avait du chien, moi. Il y avait du chien.
2: Il a marqué 15 buts à 44 matchs à sa première saison avec le Canadien.
3: Pis c'est ça qu'on aimait de lui. Puis les partisans à Montréal, c'est ça qu'ils aiment d'un joueur. Un gars qui, dès qu'il met le pied sur la glace, là, il se défonce, puis s'il saigne, puis il se pète la mort. Il n'a pas de problème.
2: À Montréal, un joueur ordinaire. Puis. Je pèse mes mots, là, pour pas avoir l'air insultant, mais un petit joueur qui fonce à Montréal, ça a toujours pogné.
3: Comme Steve Bégin.
2: Francis Bouillon.
3: David Dernais, tu le calcules-tu là-dedans?
2: C'était...
3: Lui, il fonçait pas tête baissée, là.
2: Non,
3: mais
2: c'était pas...
3: Mais comme Steve Bégin, c'est un bel exemple.
2: Oui,
3: tu sais, lui, on l'a bien aimé.
2: On parle encore de ses dents dans la bande au centre d'elle.
3: Ça a de l'air.
2: Tu sais, fait que c'est des gars qui marquent, qui sont. On veut pas qu'ils partent, mais malheureusement, je pense que pour la progression du Canadien, t'avais pas le choix.
3: Ah oui, on était rendu là.
2: T'étais parti de Gallagher. Puis regarde, ça va chez eux. Puis c'est pas dit que Gallagher ne reviendra pas à l'organisation de Manet dans 3-4 ans, là.
3: Comme coach, mettons, comme
2: ouais, c'est pas. Coach, là. Faudrait qu'il fasse ses classes un peu, là. Bon, vous allez me dire que Martin Saint-Louis n'a jamais fait ses classes bien, mais là, on verra.
3: Mais tu sais, en même temps, il a peut-être pas envie non plus d'être coach. Tu sais, il y a des joueurs, là, ça lui tente pas d'arriver derrière le banc aussi, là. C'est pas pour tout le monde, ça, là.
2: Non, mais on verra la suite des choses, mais je pense qu'on peut lever notre verre, sans mauvais jeu de mots, à Brendan Gallagher ce matin, là, qui a eu une super de belle carrière. Hey, zone jeu, ça s'en vient. Textez immédiatement le 6-12-0, je veux jouer. Savez-vous pourquoi? Parce que on a pour vous un passeport double. 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Fait que ça vous tente de gagner, là, puis on va jouer à Price is Right Marketplace.
3: Ouais.
2: Puis Cette semaine, as-tu vu ma chouette sans peur? Vous allez gagner.
3: Fait que tu seras pas bon.
2: Vous allez gagner.
3: Fait que... être mauvais.
2: Textez 6-12-12. Je veux jouer maintenant. Pendant que Pete Fortier va nous faire sentir vivant, mon cher PA.
3: Oui.
2: On va piger le participant ou la participante d'ici ce temps-là. Donc 6-12-12. Maintenant, là, je veux jouer. Pas le temps de niaiser.
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0: Un couple qui éprouve des difficultés dans sa vie sexuelle pouvait jadis raconter ça à la radio.
1: Ça nous prend des stimuli. Seul de même, sans rien, là, nous autres.
2: Non?
1: Non, puis on a essayé une vidéo, ça, mais non plus. Fait qu'on s'est acheté un disque, là, de sonorité, là, érotique, là, ça s'appelle Ton corps. Puis ça me stimule pas plus pantoute, elle non plus. M'a t'elle fait écouter le disque, OK?
2: Oui, donc.
1: Écoute ça, ouais, toi, ouais.
3: Ton nez, ta bouche, tes cheveux et ta couche sont des parties de toi qui seront toujours là.
2: Où c'est que t'as pris ça?
1: J'ai demandé au vendeur quelque chose de très excitant.
2: Mais lui, il a compris quelque chose pour 3 à 6 ans.
1: Oh, c'est ça, Carl.
0: Pis tant qu'avoir des problèmes personnels, on peut-tu raconter ça à Siri? J'étais un gars en forme, pis...
4: C'est vrai.
0: Faisais plein de push-ups tout le temps.
4: Je sais.
0: Ben ça, je fais le contraire des push-ups, qui sont des pull-down,
4: oui.
0: Qui consistent à se tirer en bas des marches.
4: C'est bien dommage.
0: Penses-tu que je devrais consulter quelqu'un?
4: J'appelle le spécialiste du silencieux.
0: Non, écoute, je pensais plus à un psy, là.
4: C'est parce qu'un psy, tu y vas une trentaine de fois et ton problème n'est pas encore réglé. Okay, alors qu'au spécialiste du silencieux, tu y vas une fois et t'as une garantie, ça a job.
0: OK, laisse faire, c'est... Non, je pense que c'est mieux un vrai psy.

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5: Oui, puis aujourd'hui, ça date de 2009 et c'est un faux quiz téléphonique. En fait, ça n'a aucun sens. On mélange plein de noms là-dedans. Je m'appelle Gino Mongrain. C'est tout un mélange de noms qu'on a connu. Puis on avait le numéro de téléphone d'une grand-maman qu'on nous avait dit très sympathique. Non. Fait qu'on l'a appelé. Et c'est donc un quiz un peu tout croche. On va dire ça comme ça.
6: Oui, allô?
5: Oui, bonjour, Mme Solange Tremblay.
6: C'est moi.
5: Bonjour, Gino Mongrain de TVA. Comment allez-vous?
6: Oui, ça va bien.
5: Vous avez été choisi au hasard, Madame Tremblay, pour jouer à la toune chanceuse. Vous courez la chance si vous répondez à une seule question de gagner un voyage dans le sud.
6: Ah, ouais.
5: Êtes-vous prête à jouer?
6: Ah, on peut essayer, oui.
7: La toune chanceuse!
5: Mesdames, messieurs, accueillons notre concurrente, Solange Tremblay. Bonjour, Madame Tremblay.
6: Bonjour.
5: Parlez-moi d'un de vos hobbies comme ça pour que les gens apprennent à vous connaître. Moi, je vais faire semblant de vous écouter. Allez-y.
6: Ah, j'aime un hobby. La lecture.
5: Excellent. Madame Tremblay, alors on va jouer à la toune chanceuse. Le concept est très, très simple. Je vous fais entendre une chanson. Vous devez deviner le titre.
6: Oui.
5: Êtes-vous prête?
6: Oui.
5: C'est parti, on joue à la toune chanceuse.
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5: Madame Tremblay, avez-vous identifié le titre de cette chanson?
6: Pas vraiment, là, parce que... J'ai pas saisi vraiment, là, avec...
5: OK, je vous la refais jouer tout de suite, Mme Tremblay.
8: Sur la plage.
5: On cherche le titre. Je sais que c'est pas facile. Le titre, la chanson.
8: Sur la plage.
6: Je peux pas vous le dire, là. J'ai aucune idée, là. C'est pas assez long pour que je puisse saisir.
5: OK, on va vous la faire rejouer une autre fois.
8: Sur la plage.
5: Alors, Mme Tremblay, je sais que c'est pas évident. Allez-vous identifier le titre?
6: Pas vraiment, non.
5: OK, ce qu'on va faire, Mme Tremblay, moi, je vais vous m'entendrez plus pendant quelques instants. Moi, je vais parler aux gens qui nous écoutent, OK?
6: Oui.
5: Je vais leur donner le titre aux gens qui nous écoutent. Vous, pensez-en, vous m'entendrez pas. Et après ça, je vais revenir à vous. Je vais peut-être vous donner un petit indice, d'accord?
6: OK.
5: C'est parti. Alors, vous ne m'entendrez plus dans 3, 2, 1. Alors, Mme Tremblay ne nous entend plus présentement. La toune qu'on tente de faire deviner à Mme Tremblay, bien sûr, c'est Mario Pelcha et Pleure dans la pluie. Alors, Mme Tremblay est présentement dans une cabine insonorisée. Ce qu'on va faire, c'est qu'on va revenir à Mme Tremblay qui ne nous entend pas. N'est-ce pas, Mme Tremblay nous entend pas présentement? Voilà. Et on revient avec Mme Tremblay. Donc, bien sûr, le titre qu'on cherche, c'est « Pleure dans la pluie, Mario Pelcha pour un voyage dans le sud ».
6: Pleure dans la nuit, dans la pluie, c'est pas drôle, là.
5: Pleure dans la pluie de qui?
6: Mario Pelcha.
5: C'est la bonne réponse, Mme Tremblay, bravo! Mais c'est incroyable, vous l'avez finalement deviné.
6: Oui.
5: Mais bravo, vous êtes très, très bonne, Mme Tremblay, parce que c'était pas évident de la trouver quand même, là.
6: Non, hein?
5: OK, alors ce qu'on va faire, Mme Tremblay, pour valider votre prix...
6: Oui.
5: On va vous tester, on vous en fait entendre une autre.
6: Oui.
5: OK, c'est parti.
8: Madame
5: Tremblay, vous l'avez trouvée celle-là, j'imagine?
6: Non.
5: Attends, je vous en fais entendre un autre petit bout, là.
8: Madame
5: Tremblay, l'avez-vous identifié?
6: Non.
5: Vous n'avez aucune idée de celle-là, là?
6: Non, non, non.
5: C'est pas évident. C'était bien sûr tout nu sur la plage avec les trois accords. Ben non, c'est ça, c'était pas évident. Est-ce qu'il dit pas souvent le titre dans toune?
6: Ah bon? OK.
5: Merci beaucoup, vous êtes super sympathique, Mme Tremblay. Elle a comme triché, mais sans l'assumer vraiment. Là,
9: c'est bon!
10: C'est une bonne rieuse.
5: C'est une bonne rieuse. Ben oui,
9: très maternelle.
5: Ben oui. Puis d'ailleurs, si vous avez des grands-parents colorés comme ça, on est tout le temps à la recherche de gens pour faire des coups. Avec votre complicité, écrivez à luc.cochon@commercialbelmedia.ca, puis évidemment, on va recommencer ça à l'automne. Puis des personnes âgées colorées, c'est tout le temps le fun. C'est vraiment tout le temps le fun.
10: C'est le fun.
5: Vas-y,
10: c'est
5: Luc.
10: Gros,
11: un petit complément
5: d'information.
11: Tu écoutes la radio, puis là, le monsieur Frisé dit luc.cochon@belmedia.ca.
5: Oui.
11: C'est cochon, là, c'est C-A-U-C-H-O-N.
5: Oui, il faut...
11: C-A-U de jour, C-O de soir.
5: Bon, OK, tu peux baisser son micro, c'est
11: bien. Bienvenue aux dames.
5: Il y a des images mentales. Bon, on va à la musique.

0: Alors là, vous êtes sur RDI, à Mordu de politique. Nous vous parlons sur l'écran dans chacun nos petites cases. Je suis avec Jean-Yves Poitier, je suis Chantal Adet-Diet, Diamétral Padouette et Francement.
1: Bonjour.
2: Salut.
0: Alors, notre premier sujet, les changements climatiques menacent-ils notre sirop d'érable? Oh. Et le deuxième sujet, c'est-tu à cause de notre premier sujet que tout le monde vient de changer de poste?
3: Eh bien, c'est sûr que si on considère que pour donner de l'eau d'érable,
0: oui,
3: faut qu'il fasse moins 5 degrés la nuit et 5 degrés le jour.
0: Voilà, donc l'érable, comme tout chanteur pop-rock,
3: oui,
0: doit être gelé 12 heures sur 24.
3: Et avec le réchauffement climatique, on va perdre ça.
0: D'accord, mais une question de même,
3: oui,
0: si on peut plus avoir de l'eau d'érable, est-ce qu'on peut quand même manger l'érable? Du comme les feuilles d'érable, ça doit goûter l'érable, ça, manger des feuilles d'érable.
4: Oui, mais comme c'est parti là, il y en aura peut-être même plus d'érable.
3: Oui.
4: Vous pouvez pas manger des feuilles d'érable.
3: C'est ça.
4: La seule feuille d'érable qui va rester va être sur le drapeau canadien.
3: Ben voilà.
0: D'accord. Et on s'entend que manger le drapeau canadien.
3: Ben voilà.
0: On a... Parce que je connais certaines personnes.
3: Oui, moi aussi.
0: Je vais essayer de dire ça correctement à la télé.
3: Bonne chance.
0: Et c'est pas nécessairement dans la bouche qu'ils veulent se le mettre.
3: Ah ben c'est assez bien.

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0: Voici l'actualité décortiquée à la façon P.A. Fontaine.
3: Hey! La SAQ!
4: Oui!
3: Un beau mandat, ça! Mandat de 6,3 millions de dollars qui a été donné à la firme Bleu, Blanc, Rouge. Ça, c'est une firme de Montréal. Et qu'est-ce que ça fait dans la vie? Ça n'a pas rapport au CH, ça n'a pas rapport aux Canadiens.
4: Mais non, c'est ils ont tout non.
3: Non, ouais, c'est,
4: non,
3: c'est ça.
4: Ben non.
3: Eux autres, là, c'est une firme de marketing qui va aller gérer les réseaux sociaux de la SAQ, de la Société des alcools du Québec.
4: OK.
3: 6,3 millions de dollars! Pour gérer TikTok, Instagram et Facebook. Et là, c'est bien important de le mentionner. Le montant qui est là, là, c'est un montant qui ne comprend pas les cachets éventuellement qui vont être donnés pour les influenceurs, influenceuses aussi, qui vont faire partie des vidéos. Parce qu'eux autres mettent en place...
4: Ouais? Ça veut dire que... mettons, là, mettons qu'ils prennent Lois le fou, là.
3: Mettons.
4: Hein, qui a l'air toute mêlée, puis que là, il est sur le bord d'une place, puis il y a une bouteille de vin... Pis c'est la SAQ pis tout, il y a un cachet qui va être versé à, exemple, Lois le fou,
3: oui.
4: Cocotte, ou badon...
3: Exact.
4: Pis ça compte pas dans cet argent-là.
3: T'as tout compris. C'est à part. Fait que le 6,3, c'est vraiment pour la gestion. Après, il y aura des coûts supplémentaires pour, justement, tu sais, engager des gens qui vont être dans les vidéos pis tout ça, parce que c'est ce qu'ils veulent mettre en place.
4: Ils ont dit qu'ils veulent... un animateur pour qu'ils puissent... OK, c'est ça.
3: OK. Fait que, ils veulent faire comme des... Tu sais, mettons,
4: par année, ça?
3: Par année, écoute, c'est un mandat. Combien de temps il a duré le mandat? Je pense que c'est quand même...
4: Trois ans.
3: Ouais, c'est ça. C'est sur plusieurs années.
4: Ça fait 2,4 millions par année.
3: Mais là, en bout de ligne, là, quand tu regardes ça, là, bon, ce qu'ils veulent faire, c'est faire des vidéos dans lesquelles ils vont, entre autres, nous présenter des cocktails, nous présenter des recettes que tu peux faire avec des alcools que tu vas trouver du côté de la SAQ.
4: Ouais.
3: Et eux, ce qu'ils nous disent, la raison pour laquelle ils ont besoin de ça, c'est que les ventes ont baissé. Fait que là, ben, faut ramener de l'argent dans les coffres. Faut comprendre quand même que la SAQ, c'est une société d'État, donc ouais. On en profite aussi en bout de ligne. Mais ça reste que c'est un monopole aussi.
4: Oui, ouais,
3: c'est dans ça que je me dis. Mais je vais l'amener encore plus loin. C'est là, on dit monopole, mais dans les statistiques qui ont été présentées par Statistique Canada, il y a 40% de la vente d'alcool au Québec qui est faite hors du réseau de la SAQ. 40%?
4: S'ils prennent la bière, PA, c'est pas long que ça monte.
3: Mais ben non, mais c'est ça. Mais c'est là que tu vois que, tu sais, la SAQ, c'est bien beau être un monopole, mais il y a bien de l'alcool qui se vend, ouais, qui ça tombe pas dans le caisse à eux autres. Là. C'est quasiment un achat sur deux.
4: Ouais, mais c'est de la bière, PA, c'est sûr.
3: Ben, j'imagine qu'il y en a aussi qui s'en vont, tu sais, du côté de l'Ontario, vont aller acheter.
4: Non, mais PA, ça, c'est mineur. Ça, c'est juste la. Écoute, je voudrais bien voir. Ouais, c'est sûr que c'est la bière pis les affaires là, de cocktails qui vendent aux dépanneurs. C'est sûr que c'est ça. Voyons donc, c'est d'eau.
3: Mais quelqu'un, mettons, vin d'importation. Ça, c'est...
4: Mais ça coûte du vin d'importation.
3: Faut-tu que tu passes par la SAQ, ça?
4: Ben oui, faut que tu passes par la SAQ.
3: T'as pas le choix, ça.
4: T'as pas le choix. La seule affaire que tu peux faire, c'est si tu te commandes du vin à des vignobles au Canada.
3: OK.
4: Là, la SAQ touche pas à ça.
3: Ben, c'est mineur, ça, là. Le monde, ils font ça.
4: Ah non, ça sent pas beaucoup, là. Tu sais, ceux qui ont des grosses caves à vin.
3: Je l'ai déjà fait pour une basse. Ça dépend. Tu sais, je suis déjà tombé sur un amour avec un vin à Niagara-on-the-Lake, puis je m'en suis commandé une caisse à un moment donné. Tu sais, je veux dire. Ce que ça se fait, là, mais c'est pas... C'est vrai, 40%, c'est les bières, là, puis les petits cocktails qu'ils vendent à l'indépendant, là, voyons, c'est ça. Là.
4: On va regarder aussi les chiffres, là, tu sais, j'ai regardé les exercices financiers pour 2024. On parle d'une chute de 4,8% des ventes au volume du côté de la SAQ, donc c'est quand même une baisse. Et combien ça nous rapporte par année? Je me suis posé la question hier, j'ai dit un peu, là, c'est bien bon, on baisse les ventes puis on va essayer de ramener un peu d'argent dans les coffres.
3: Ouais.
4: Ça nous rapporte combien par année, selon toi, là, la SAQ? Mettons qu'on prend l'exercice financier 25-26. J'ai regardé, on parle d'un résultat net
3: d'1,4
4: milliard de dollars.
3: Ouais.
4: On parle d'une diminution de 0,8% sur l'exercice précédent. Ça, c'est vraiment, tu sais, selon le site de la SAQ sur lequel je me suis promené hier, puis, tu sais, les chiffres vraiment qui sont présentés par, j'allais dire l'entreprise, là, mais la société d'État, là. Donc, ça rapporte énormément d'argent. Donc, je peux comprendre que la SAQ, à quelque part, se dise, à ta peu, faudrait peut-être, là, réussir à, tu sais, faire de la promotion, du garde entre guillemets, là, tu sais, puis réussir à ce que les gens viennent un peu plus du côté de la SAQ. Là où il pourrait y avoir un énorme bémol. Je lisais le Journal de Québec, qui, eux autres, ont analysé sans avoir la réponse exacte, mais ils ont quand même constaté qu'à l'interne même de la SAQ et même au sein du conseil d'administration, il y a des gens là-dedans qui sont des spécialistes en marketing. Donc, des gens qui, les réseaux sociaux, la promotion, la publicité, normalement, ils connaissent ça. Ils sont déjà payés, ou bien ça, déjà membres du CA, ils sont là pour soumettre des idées. Mais ces gens-là, sont pas calculés dans le 6,3 millions de dollars et dans le mandat qui est donné à Bleu, Blanc, Rouge pour faire la gestion des réseaux sociaux. C'est à part. Fait que ça veut dire que la SAQ a son propre, sa propre équipe de marketing, sa propre équipe dans le CA aussi. Et en plus, il y a une firme à 6,3 millions de dollars de mandat qui va gérer les réseaux sociaux par-dessus tout ça.
3: Bon. Parce que moi, si tu me dis, ça va nous coûter pour les trois prochaines années 6,3, mais ça va nous rapporter 18 de plus, 20 de plus, je dis, OK.
4: C'est les retombées. Les retombées, on les a pas encore. Le mandat vient d'être octroyé.
3: Mais
4: ça reste un monopole.
3: Ouais, mais il y a une autre affaire qui est plus ou moins vraie qu'on entend souvent dire, c'est que le vin en Ontario aux États-Unis est moins cher.
4: Aux États-Unis, il est moins cher.
3: Non.
4: Ontario, je sais pas, là, mais tu sais, il y en a plusieurs qui disaient, mettons, tu sais, qui prenaient des photos et disaient, moi, ce vin-là, je le paye 20$ à SAQ, il sait qu'il est 8$. Hein.
3: Ouais, ouais, mais c'est honnête, puis je dis pas ça pour défendre la SAQ, pas en tout, là, j'ai aucun intérêt là-dedans, là. J'ai aucun intérêt publicitaire avec personne, d'ailleurs, là. Mais je te donne un exemple, là. Je suis allé souvent aux États-Unis, tu sais, puis j'aime le vin, tu sais. Puis moi, je fais exprès de prendre des vins qui n'ont pas SAQ parce que je veux boire des vins que je bois. Puis à 20$, tu vois, c'est vrai que t'as une sacrée bonne bouteille.
4: OK.
3: Mais 20$, tu vois, ça fait toujours bien 29$.
4: Ouais,
3: mais 29$ à SAQ, je m'excuse, il y a trouvé une bonne bouteille. Puis la seule différence, c'est que des vins d'entrée de gamme, là, vraiment moyens, là, à 9$, tu vois, t'en as, là. Qui sont quand même potables. Mais c'est pas. C'est correct, mais c'est pas la fin du. L'affaire qui diffère un peu, c'est le fort. Tu sais, il y en a qui aiment ça.
4: C'est une bouteille de Jack, là. OK, Baileys.
3: Jack, ça regarde
4: Baileys.
3: Jack, de ce que j'ai vu, ça revient au même.
4: Okay.
3: Mais une bouteille de Baileys, il y a une marque cheap qui s'appelle le Carolane.
4: Ouais, ça me dit quelque chose, ça.
3: Mais Carolane, à une année, on avait trouvé la cheap du Carolane d'une pharmacie.
4: Dans une pharmacie?
3: C'était 6$, la grosse bouteille.
4: Hey, c'est débile, hein?
3: Ouais. Fait que, tu sais, ça.
4: Mais il est bon, là, tu sais, regarde, tu vois, on fait. C'est pas le Baileys. Il doit être ordinaire aussi, là, c'est pas.
3: Non, c'est pas le Baileys. Mais, tu sais, c'est moins vrai que c'était que tu sauves. Parce que, dans certaines chaînes américaines où on vend de la boisson, où on vend du vin, ils vont importer eux-mêmes du vignoble.
4: Okay.
3: Fait qu'il y a des bouteilles à 15$ US qui sont vraiment bonnes, là. Ça a de l'allure, là. Mais, tu sais, 15$, c'est 22$, là.
4: OK, ouais.
3: Fait
4: que, t'sais, et que le taux de change, il faut s'en revenir au même.
3: C'est ça. Fait que, tu sais, c'est pas vrai qu'on se fait avoir tant que ça par la SAQ, là. C'est mon avis à moi, là.
4: Mais bref, si vous êtes bon sur Facebook, Instagram, TikTok, manifestez-vous. 6,3 millions de dollars pour le mandat, c'est du bidou.
3: Absolument.
4: Wow.
3: Hey, merci, P.A.
4: Yeah.
3: Merci. Hey, ils sont en spectacle, c'est-tu demain?
4: C'est jeudi.
3: C'est jeudi. C'est jeudi. Pour les festivals des grands crus musicaux. Papa Roach avec leur nouveauté. Wake Up a Calling. On écoute ça à Énergie. 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
7: Un couple qui éprouve des difficultés dans sa vie sexuelle pouvait jadis raconter ça à la radio.
8: Ça nous prend des stimuli. Tout seul de même, sans rien, là, nous autres.
9: Non.
8: On a essayé une vidéo, ça, mais non plus. Fait qu'on s'est acheté un disque, là, de sonorité, là, érotique, là, ça s'appelle Ton corps. Ça me stimule pas plus pantoute, elle non plus. M'a-t-elle fait écouter le disque, OK?
9: Oh, oui, donc.
8: Écoute ça, ouais, toi, ouais.
10: Ton nez.
9: Où c'est que t'as pris ça?
8: J'ai demandé au vendeur quelque chose de très excitant.
9: Mais lui a compris quelque chose pour 3 à 6 ans.
8: Oh, c'est ça, Carl.
7: Pis tant qu'à avoir des problèmes personnels, on peut-tu raconter ça à Siri? J'étais un gars en forme, pis.
11: C'est vrai.
7: Faisais plein de push-ups tout le temps,
11: oui. Je sais.
7: Parce que je fais le contraire des push-ups, qui sont des pull-downs, oui. Qui consistent à se tirer en bas des marches.
11: C'est bien dommage.
7: Penses-tu que j'aimerais consulter quelqu'un?
11: J'appelle le spécialiste du silencieux.
7: Non, écoute, je pensais plus à un psy, là.
11: C'est parce qu'un psy, tu y vas une trentaine de fois et ton problème n'est pas encore réglé. Okay, alors qu'au spécialiste du silencieux, tu y vas une fois pis t'as une garantie, ça a déjà.
7: Ok, laisse faire, c'est. Non, je pense que c'est mieux un vrai psy.

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0: Salut, manqué sur tout poste, ça rentre au poste. Moi, je serai en congé, là, mais Olivier, tu vas être là.
1: Moi, je vais être là. Fait qu'on va faire enfin une émission qui me ressemble à mon goût. Fait que si vous aimez les animaux exotiques venimeux, soyez là. On va faire un peu de plantes aussi, puis on va recevoir des lutteurs.
0: OK. Bon, ben parfait. Je vais écouter ça de bord dès 14h55 à Énergie.

Vous êtes sur les ondes d'Énergie 94.3, la meilleure radio au monde. Mais malgré tout, des fois, on est un peu curieux et on a envie d'aller voir, surtout d'entendre ce qui se fait ailleurs. Je vous suggère aujourd'hui de monter le son parce qu'on va aller écouter Radio Peinture. Oh.

0: êtes à l'écoute de la Radio Peinture pour un nouvel épisode haut en couleur. Au micro, en pinceau et à la console, votre serviteur, Jean-Claude Tassé-Massé. Et comme à l'habitude, nous sommes en direct du centre communautaire de Chaumet-de-Ouest, juste à côté du Dairy Queen. Le temps se réchauffe dans notre local. Fait chaud. Et à l'extérieur, bien sûr, aussi. On voit les gens qui commencent à faire la file pour aller manger une petite crème en glace. Bonjour, madame. Je vais prendre un petit cornet, s'il vous plaît. La vanille. La vanille. Un petit restant de bronchite, je pense. On avait hâte qu'il rouvre le Dairy Queen. On attendait l'été avec impatience. Je sais qu'il y en a qui sont ouverts à l'année parce qu'ils servent des hamburgers, mais pas ici. Ici, c'est juste des crèmes à glace. Alors, attention, les artistes, à vos pinceaux, on commence. Et qu'est-ce qu'on fait, Jean-Claude? Bonne question. Eh bien, comme vous le savez aujourd'hui, ben demain, c'est la fête du Canada. Bonne fête, Canada! Surprise! On va préparer une belle carte. Une belle carte pour la fête du Canada. Alors, d'abord, on va prendre la peinture rouge, cette... La belle peinture rouge, là. C'est un galon qui me restait parce que j'avais... refaites une chambre d'amis au sous-sol. Le Canada, c'est un beau drapeau rouge avec une feuille d'érable. Alors, on va faire une feuille d'érable au pochoir. Oh, j'ai mon pochoir ici, je vais le placer. C'est pas évident, là, ça a bougé. Là, ça a bougé encore, c'est pas grave, on recommence. Là, ça a encore bougé. Ouais, ça a pas trop l'air d'une feuille d'érable, Jean-Claude. Ça a plus l'air d'une chauve-souris. J'ai déjà eu, moi, une chauve-souris qui est rentrée chez nous, moi, au chalet. Je l'avais pognée avec une raquette de badminton. Bon. Je vous entendis, Jean-Claude. Au lieu de te donner tout ce trouble-là avec un pochoir, t'aurais pas pu prendre une vraie feuille d'érable. J'y avais pas pensé. Et voilà. Et voilà pour le rouge. Ça, c'est un beau drapeau avec notre feuille d'érable chauve-souris. Alors, le Canada, c'est quoi? C'est aussi de la neige. Alors, pour faire de la neige sur notre drapeau, on va coller de la ouate. Ça, c'est la ouate que j'ai pris qui venait gratis dans les pots de Tylenol. Ensuite, on ajoute des paillettes, qu'on appelle communément des glitters. Les petits brillants. Les glitters, attention les glitters, il faut en mettre juste sur la carte, il faut pas en mettre partout. Parce qu'après ça, si on en a partout, on en a dans le linge. Et après ça, on vient à la maison, puis ça fait des chicanes avec la bonne femme. Tu reviens, puis là, elle s'énerve. Oh, Jean-Claude, tu étais où, Jean-Claude? Eh bien, mon émission de peinture. Ah oui? Alors comment ça, tu es plein de glitters? Tu es encore allé aux danseuses? Non, je te jure, ne me mens pas, Jean-Claude, tu es encore allé voir cette salope. Je te quitte, je retourne vivre chez ma mère avec les enfants. Oh ben non. Et voilà, notre bricolage est terminé. Bonne fête, Canada! Et à la semaine prochaine.
1: Ah, les gens, oui, mais ça, c'est aux autres. Michael Carrière dit, maudit, t'es niaiseux, c'est bon. L'acide est revenu en force sur le marché. Oui. On sait, il y a deux personnes qui nous disent ça. Maudit que c'est bon, je suis mal à l'aise en écoutant cette voix-là. Il y a quelqu'un qui dit, qui se demandait qui faisait la voix. Ben, c'est Olivier qui fait la voix, évidemment.
2: Il n'y a pas d'effet spéciaux, c'est ma voix, moi.
1: Et voilà, mais c'est magique.
2: Ah, c'est du même personnage, hein? Oui. On a des nouveaux personnages. Ben, là, demain, encore un personnage. Je pense que c'est le favori des favoris. C'est Lucien Casgrain.
1: Pas demain.
2: Non, c'est jeudi.
1: Oui.
2: Vendredi, c'est Lucien Casgrain.
1: On est mardi,
2: jeudi, c'est Bruno. Ah oui, je vous fais un spécial semaine personnage. Là.
1: Parfait. Oui, c'est ce qu'on aime ça.
2: Ben oui, voilà.
1: T'es en spectacle avec ton show, c'est pas moi, c'est toi. C'est jeudi soir.
2: Jeudi. Pas demain. Jeudi. Voyons là, jeudi. Jeudi à Saint-Eustache. Oui. Il reste très peu de billets, mais il en reste. Il en reste, vous pouvez vous faufiler encore. Je pense qu'il reste une quinzaine de billets. Voilà.
1: Le 10 octobre. octobre à Saint-Jean-sur-Richelieu, 5 novembre à Sainte-Thérèse. Toutes tes dates sont sur oliviermartineau.com. Les gens ont beaucoup aimé ça. Martineau, t'es con, Alain le Trucker, excellent nouveau personnage, Sylvain Poirier, crampé ben raide. C'est mon personnage préféré. Ça, c'est pas signé, mais c'est... Voilà, voilà.
2: Hey, on essaie des affaires. Ben oui. Écoute, je suis content que ça vous plaise. Meilleur commentaire de messagerie texte, je pense, c'est « Hey, qu'est-ce que j'écoute?
1: » Qu'est-ce que j'écoute?

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1: Eh ben oui, on est là, on est là, on est là. Bon jeudi, 5h26, c'est humide! Oh, oh, oh.
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1: Pas possible ce matin en sortant dans votre cour que ça sente l'humidité. C'était le cas quand je sortais à Rivida. Je me trouve pas. Ça sent le dégât d'eau, hein. Tu sais, quand,
3: ça sent plein d'affaires.
1: Ça sent le dégât d'eau. Puis quand j'étais arrivé, centre-ville de Chicoutimi, m'a stationné, j'ouvre la porteuse, puis ça sentait l'humidité ailleurs encore. Fait que,
3: non,
1: ça doit être généralisé, là.
3: Ça sentait la bière aussi. Toi, tu l'as pas vu, mais il y avait comme une grosse canette de bas qui traînait sur le bord. Fait que ça sentait plein d'affaires.
1: C'est chic,
3: là,
1: c'est
3: mais
1: chic.
3: Mais hier, pendant la journée, là, pour vrai, tu le sentais que, tu sais, un moment donné, quand ça s'accumule, il y a tellement d'humidité, il y a tellement, tu te dis, OK, c'est impossible que l'atmosphère reste de même. Là. Maintenant, ça va péter. Ça a pété hier soir.
1: J'ai rien pas eu connaissance, pas en tout.
3: Mais je pense que ça a pété plus au lac qu'à Saguenay. Oui,
1: ben, ça a pété hier. Ce qu'on me dit, c'est que chez nous, ça a pété.
3: Ça a été sans lumière, mais moi, ça a flashé.
1: Okay.
3: Ça a flashé. Mais ça n'a pas été long, Pam. Ça n'a vraiment pas été long. Je pense qu'il y a eu des éclairs pendant peut-être un 15 minutes. Okay. Après ça, c'était terminé.
1: Ah, je dirais que j'ai pas eu connaissance de rien, mais ouais, ça a pété à Arvida, du moins de ce que j'ai. Parce que j'ai eu su, j'ai la conjointe. Et aujourd'hui, il y a un avertissement d'Environnement Canada. Le temps pour le saigner au lac Saint-Jean, on parle de vagues de chaleur. Des maximums, mon Dieu, le grand mot savant, hein? Diurnes, entre 29 et 32 degrés Celsius. Des minimums nocturnes, entre 18 et 22. Et des valeurs d'humidex entre 35 et 50 pour aujourd'hui et demain. Et là, on se dit que buvez de l'eau. Et même avant d'avoir soif pour remplacer vos liquides.
3: Bon.
1: Mais hier, sérieusement, j'ai décidé de tondre hier, là, puis...
3: tabarouette courageux.
1: Il fallait le faire. Puis, une année, je me suis dit, tabarnouche, hein, oui, là, faut que j'arrête de prendre de l'eau, parce que j'étais quasiment étourdi, là.
3: Ben
1: fait,
3: oui.
1: Fait que j'ai pris une bière. Donc aujourd'hui, c'est 31 comme maximum avec un 40% de possibilité d'averse tard cet après-midi avec un risque d'orage. 36 avec l'humidex, ça c'est pour Saguenay. Et du côté de Robertval, ben c'est 30 avec 40% de possibilité d'averse. On parle de cet après-midi avec un risque d'orage également. Même de fumée par endroit, maximum 30, humidex 36. Donc ça va ressembler à ça. Ça va-tu tomber, ça tombera-tu pas, on le sait pas. Et présentement, du côté de Saguenay, ben, c'est 22. Du côté de Robertval, c'est 23.
3: Parce que moi, hier, j'ai essayé d'aller jouer au basket avec les gars. Ah, écoute, il y a eu un duo père-fils qui est venu jouer. Ça a duré 5 minutes.
1: Non.
3: Et t'avais une famille aussi qui sont venus jouer au basket. Écoute, ça a duré, je sais pas, peut-être 10 minutes aussi. Là, ils sont allés dans un jeu d'eau à côté. Moi, c'est pour ça que j'avais comme spoté un parc où les gars allaient pouvoir jouer dans l'eau après. Mais hier, c'était insoutenable. Mais ben, tu sais, c'était beau pour rester dehors. Ça, c'était beau, ça. Moi, j'étais dans la balançoire, tout ça, puis avec
1: l'activant. Moi, dans la piscine, même pas de choc thermique. Tu sais, des fois, dans la piscine, tu fais « Ouh! »
3: Là, c'était...
1: Belle manée, j'embarque. Tu sais, je suis dans la piscine.
3: Aucun filage.
1: Je suis mouillé. Aucun choc. Aucun... J'ai pas de chaufferette, là. J'ai pas de...
3: De chauffe-eau.
1: De chauffe-eau, c'est ça. Chaufferette.
3: Elle était à combien, pour le fun, hier?
1: 82.
3: OK, quand même.
1: Et on nous a averti au 6-12-12. Est-ce qu'on a son nom? Non, mais plusieurs poteaux électriques tombés sur la route en direction de l'Ascension. La route est bloquée en ce moment. Donc, merci de nous aviser là-dessus. Là. Donc,
3: c'est Gabriel qui nous a texté là-dessus.
1: Direction Ascension. Kevin qui nous souhaite un bon matin. Danny également toujours fidèle au poste. Donc, ça te témoigne de quoi que ce soit. Je sais qu'il y avait un brouillard sur le boulevard Saguenay en bas de la côte de Saint-Jean-Eudes, là, dans Chicoutimi, mais c'était pas si... C'est pas si intense que ça, là. Donc, si t'as moins de quoi que ce soit sur la route, ben faites-nous signe au 6-12-12. Sinon, on a un très, très, très gros show pour vous autres. Si vous êtes des fidèles du show entre 6 et 7, ne manquez pas le 6-40. 6-50.
3: Okay. Ouais. Je sais même pas qu'est-ce que tu vas
1: non,
3: faire.
1: Non, ben je te le dis pas. Je fais exprès.
3: Tu m'en parles tantôt.
1: Ouais.
3: Tu filmeras, là.
1: Oh, ouais.
3: Porte tes caméras.
1: Non, on va vivre de quoi? On va vivre quelque chose ensemble. L'actualité, les sports, ça s'amène également. On va faire un tour également de ce qu'il y a dans les festivals. Parce qu'il y a des shows ce soir.
3: Ouais.
1: C'est une grosse soirée de show ce soir. Très, très grosse soirée de show. Puis il me reste encore 9 secondes à parler, Simonac. Ça fait plus cette intro-là. Hein? Le voilà. Gorillaz. L'excellente formation de Damon Albarn de Blur avec Feel Good Hank à Énergie. Bon matin.

0: Salutations à Jonathan qui m'envoie un message sur mon Facebook privé. Vous pouvez, tu sais, oui, il y a le 6-12-12, là, mais nos Facebook privés, il n'y a pas de problème, là, quoi qu'ils ne sont pas privés pantoute, là, mais écoute, la grosse lune rouge du côté d'Alma, il y a de la boucane. Fait qu'Alma, il ne descend pas de l'humidité sans boucane, Simonac.
1: OK, fait que dans le fond, c'est tous les feux dans le nord qui. Tu sais, la boucane s'en vient du côté du lac, hein? Ça doit être ça.
0: Des feux dans le nord?
1: Oui, il y a des feux dans le nord.
0: OK, ah, ça doit être ça.
1: Parce que les autres, ils ont eu pas mal de sécheresse. Tu sais, nous autres, il y avait pas mal de pluie, oui, mais les autres, ils ont eu comme une période de sécheresse.
0: Ouais, c'est ça. C'est
1: là, les éclairs forêt. Après, puis, ouais.
0: Ouais, fait que c'est pour lac Saint-Jean seulement, ça, par contre, l'avertissement de fumée, là. Du côté du Saguenay, on devrait y échapper aujourd'hui, là. Donc, hey, merci, Jonathan, puis merci, la gang, qui nous a formé ce matin, là. 6-12-12, viens au Facebook privé. C'est super, super apprécié. Dans l'actualité, PA, qu'est-ce qui se passe?
1: Ben là, je suis allé voir. Actuellement, on a encore des pannes de courant au Saguenay-Lac Saint-Jean. On parle de 560 adresses qui sont touchées, mais hier soir,
0: c'est sûr, c'est plate, c'est vous autres, là, mais c'est mineur.
1: Hier soir, on était à 10 000.
0: Oh, oui.
1: À un moment donné, ça a brassé pas mal. Tu l'as dit toi-même, t'as manqué de courant hier.
0: Ouais.
1: Moi, ça a flashé un petit peu, puis fait, finalement, ça c'est comme.
0: Mais tu sais ce que c'est, là. Arvida, là, il y a quelqu'un qui passe à côté d'un fil hydro, fait. Puis tu perds le courant.
1: Ou quand tu tousses ta chum.
0: Ah non, je m'en retiens, là.
1: Panne de courant.
0: Je t'en, jamais du bord des fils. Bon, on a fait ça, hein? Pas du bord des fils! OK!
1: Merci! Alors,
0: c'est bien connu, ça, Arvida.
1: Ben oui! Ben, écoute, et aussi, tu sais, je vais revenir sur le texto quand même parce que, tu sais, ça pourrait peut-être amener des petits ralentissements ce matin, là, mais, tu sais, on nous le disait, c'est vraiment la route. C'est dans le secteur de, tu sais, direction l'Ascension, là, de Notre Seigneur, c'est bloqué parce que il y a beaucoup de poteaux. C'est comme une série de poteaux qui ont comme tombé à terre avec le vent, probablement, pis tout ça. Fait que, écoute, c'est hier, pendant la nuit, hier soir, tard, là, il y avait vraiment aucun moyen de passer, là. Tu sais, les poteaux étaient vraiment bord en bord de la route. Fait que je sais pas ce matin, on en est où, s'il y a une voie de contournement ou si on a réussi à tasser un peu pour pas. Mais visiblement, c'est encore bloqué. S'il y en a qui ont de l'info, ben, 6-12-12, hein. On va être preneur. Et, ben, sinon, vous dire que, toujours côté météo, je pense qu'on peut le dire de même.
0: Bon, c'est-tu la rue de l'église, la route de l'église? Si Adèle peut nous informer, là, j'ai l'impression que c'est la route de l'église, mais je suis pas sûr là du côté de l'Ascension là. Donc tenez-nous au courant là-dessus là, qu'on ait le nom de la route précise. Là.
1: De ce que je comprends. Okay. Non, même dans l'autre texto, c'est pas ça non plus. Fait que écoute, garde, s'il y en a qui ont les détails, 6-12-12. Et pour vous dire que finalement, ben bon départ pour la récolte des fraises à Saguenay, hein, ça a l'air ils sont gros et ils sont bien juteux. Donc on va les prendre. Surtout que on peut-tu se dire les fraises en hiver là. Ça goûte rien. Ça coûte l'eau. Ils viennent pas du site,
0: c'est mieux que rien.
1: Là, au moins, là, c'est nos fraises, puis ça a l'air que c'est une bonne année pour les fraises.
0: Fait oui, puis ne manquez pas dans mon petit panier, une place en temps spécial.
1: Juste une?
0: Ben, à ce prix-là, oui.
1: Il y aurait pas à avoir une carte de fraises.
0: Et on répète, pour ceux qui vont dans les épiceries aujourd'hui à acheter des fraises.
1: Ce n'est pas une.
0: Le taux cueillette, c'est non!
1: C'est ça!
0: Tu prends ton panier, puis tu sacs ton camp. That's it!
1: Yeah!
0: Bon.
1: Ah.
0: C'est tout?
1: Ouais, c'est tout.
0: Merci. Puis hier, à l'ouverture des joueurs autonomes, le Canadien, premièrement, on a annoncé que l'attaquant Ivan Demidov a signé une prolongation de contrat de 8 ans, 73 millions de dollars américains. Donc, ça va commencer la saison. Pas la saison qui vient, l'autre. Et par ailleurs, le Canadien qui a été très, très, très tranquille dans l'ouverture des joueurs autonomes. Pas eu de signature d'impact. On a amélioré le Rocket de Laval. On a signé Alex Belzé et Samuel Poulain. Là. Donc, ça ressemble pas mal à ça. Et les Leafs, eux, ont été quand même actifs. Là. 3 ans, 21 millions au gardien Sergei Bobrovski. Également le défenseur Bowen Byram avec les Blackhawks de Chicago, 6 ans, 75 millions. Ça, c'est le défenseur le mieux payé de la LNH au moment où on se parle.
1: Pourquoi?
0: Et il l'aime, c'est ce que je te dis. Et Rasmus Anderson, lui, a décidé de rester avec les Golden Knights de Vegas, tout comme l'attaquant Nico Hischier, qui reste avec les Devils du New Jersey. Et à la Coupe du monde de soccer, l'Angleterre, hier, vive la deuxième demi, ont battu le Congo 2-1 pour accéder au huitième de finale. La Belgique, qui tirait de l'arrière 2-0, je pense qu'il restait à 10 minutes, la fois de même, c'est fou raide. On crée l'égalité. Ils sont allés gagner sur un penalty en fin du temps de prolongation, 3-2. Il y a une punition du côté du côté du Sénégal à la fin du match. Puis ça a mené à un tir, à un penalty pour les Belges qui ont vraiment gagné ce match en extremis. Et les États-Unis ont blanchi la Bosnie-Herzégovine 2-0 hier. Juste pour vous dire, la semaine prochaine, on aura un affrontement États-Unis-Belgique. Ce sera pas nécessairement facile, ça. Et au tennis, Félix Auger-Aliassime, lui, a atteint le troisième tour à Wimbledon, à défaire en trois manches, le Croate Dino Primzik. Donc, bravo à Félix Auger-Aliassime. On me confirme que c'est la route de l'église qui est barrée. Okay. Et c'est détour par le chemin de la grande ligne. Donc, il y a deux tours qui se font. Il n'y a pas de problème. Merci à nos informateurs là-dessus.
1: Et, parce qu'il y a de la job à faire là matin, là.
0: Il y a Cédric qui nous écrit, moi je viens de déménager, puis j'ai pas encore d'air climatisé, c'était insupportable. Il y a Danny qui nous écrit très désagréable sur les chantiers depuis trois jours. Ben, c'est sûr. C'est sûr. Mais qu'est-ce que tu veux? C'est l'été, ta barouette.
1: Tu bois de l'eau.
0: T'as pas le choix.
1: Avec des électrolytes en masse.
0: Tu bois de l'eau, tu en fais pipi. C'est pas mal ce que tu fais. Parlant d'été, celle-là a son été à tabarouette, puis elle s'en vient juste au coin de la rue Énergie, Ensenada avec Sublime.
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0: chanceux parce que Angers de Poitrine, 19h45 du côté de la noce, puis moi j'habite à côté, fait que moi je vais à pied, fait qu'après ça je reviens puis je pars, mais je m'attends à voir du monde devant chez nous. Je m'attends à voir du char au pouce carré parce que...
1: Ils peuvent pas en prendre plus que le CD vendu non plus.
0: Ben, c'est ça, je me dis, mais on dirait que je m'attends quand même à ce qu'il y ait un bordel, là, tu sais, parce que, mettons qu'il y a des billets journaliers de plus qui sont vendus. Tu peux-tu acheter des billets journaliers pour la noce si ça te prend absolument le passeport? En tout cas, moi, je m'attends à un beau bordel à soir du côté de la noce, puis je m'attends parce que, tu sais, moi, là, ce qu'ils font, c'est que le monde, là, moi, je suis comme, je suis chemin de la réserve, OK? Fait que les gens se mettent dans ma rue ou juste à côté, une rue perpendiculaire, là, puis ils descendent la côte qui est juste là. Ils tombent direct sur le site. Fait que moi, je vois le monde arriver chaud.
1: PA, c'est, y a rien à vendre pendant tout. Tout ce qu'il y a à vendre sur le site de la noce, c'est des billets pour les afters.
0: OK. Bon. Fait que ça veut dire que,
1: ouais, after, ça, là.
0: Fait que la quantité de monde va être contrôlée. T'sais, c'est quand même pas pire, là, mais, j'ai hâte de voir, c'est après-midi à mon dodo, là.
1: Ah oui, il y a c'est sold out, man. Je regarde, je sais que c'est pas bon faire ça, là, mais je regarde pendant qu'on se parle, puis non, c'est les billets journaliers sont épuisés pour aujourd'hui. Même vent. Écoute, il reste que des afters avant, c'est pas compliqué. Là.
0: OK. Bon.
1: Un after, là, faut être un initié, là, je dirais.
0: Ben les afters, c'est parce qu'ils font comme des. Tu sais, il y a un DJ, puis c'est comme ça vire en bord, tu sais, comme festivité puis tout, là, tu sais. Fait que. Mais non, j'ai hâte de voir parce que, tu sais, c'est. Pendant mon dodo, ils vont probablement entendre des soundchecks, tu sais. À un moment donné, je vais entendre en jeune de poitrine. Fait que. Ben, ça a l'air que les gars prennent son sérieux, hein. Ça a l'air que les deux boys, là, ils sont ben hyper, là.
1: Quand tu joues de la guitare puis de la bass en même temps, faut que tu t'enregistres pendant que l'autre track commence. J'espère que oui, tu prends ça au sérieux, parce que la moindre erreur, pis t'es dans le trouble, là.
0: T'sais, ils font pas, t'sais, ils partent pas sur une dérape après le show, pis non, regarde, ils sont comme, OK, là, on s'en va où, c'est quoi le prochain show, pis ils prennent ça au sérieux, ça a l'air.
1: Excellent. Et je vous rappelle, ne manquez pas notre 6h50, on vive quelque chose.
0: OK. Toi, au moins, ou les deux, ou tout le monde.
1: Nos deux.
0: OK.
1: Nos deux. J'aurais pu tricher, mais non. On va le vivre en même temps, man. Puis, comme on dit si bien en latin, que sera... Non, c'est pas en latin, ça. Que sera, sera.
0: Bon. On va refaire un bon vieux concept de radio, un test de prostate live en ondes. C'est bien, hein?
1: Non.
0: Ça, c'est vrai que ça me surprend.
1: Non.
0: Avec le gars qui... Clac! OK.
1: Ah, mais c'est même plus ça.
0: Non, c'est rendu une prise de sang,
1: oui.
0: Je pense. Hein?
1: Ah oui.
0: C'est ça.
1: Il est passé un, moi, puis c'est non. Tu l'aurais su, ça avait été...
0: Comment va la prostate?
1: Non, tout va bien.
0: Ouais.
1: Ouais. Écoute, mon dernier bilan sanguin, ça vous intéresse même pas. Ça, hey, go, hey, donnez une nouvelle, ça sent bien.
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11: T'en 5h56, bon jeudi. Bon retour de congé, ça a été votre coyote. Bienvenue dans votre boost.
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11: Ce matin, on prend le temps de faire la météo parce qu'on parle quand même d'avertissement de chaleur extrême selon Environnement Canada. À Saguenay, premièrement, aujourd'hui, on nous prévoit un 31 degrés avec un 40 % de probabilité d'averse tard cet après-midi avec un risque d'orage. Humidex, 36. Et du côté, puis ce soir et cette nuit, regarde, on parle de, encore une fois de possibilité d'orage là et après minuit par contre. Là, donc, puis, okay. Même là, maintenant, écoute, averse après minuit, mais risque d'un orage tôt ce soir. Ça vous tente pas de l'écrire à l'envers? Risque d'un orage tôt ce soir et probabilité d'averse après minuit?
12: Parce que là, c'est une des grosses veillées de show, là. T'as Papa Roach, on est en train de le dire. Là, t'as vu Cœur de Pirate ce soir du côté de Jonquière en musique. Là, du côté de la noce, t'as Lou Adrian Cassidy avec Angèle de Poitrine. Tu sais, c'est un peu, là. S'il fallait qu'on annule des shows là-dedans, là, ça va commencer à faire mal ce soir.
11: C'est une grosse veillée, là. On va voir, parce que c'est comme... Depuis deux semaines, il mouille pas. Du côté du lac Saint-Jean, par contre, même chose, mais un avertissement également de qualité de l'air parce que la fumée des feux de forêt est déjà rendue même à Alma, à ce qu'on nous a dit tout à l'heure. Et aujourd'hui au lac, c'est 30 avec comme maximum, avec également possibilité d'orage et d'averse en fin de journée, en après-midi en fait, et 36 avec l'humidex. Donc ça va ressembler à ça aujourd'hui, très chaud, très humide. Et soyez vigilants, si vous allez voir un des différents spectacles ce soir, premièrement, empêchez-vous pas, parce qu'on sait jamais à quelle heure ça peut tomber.
12: Je vais me trouver un poncho d'énergie qui traîne à quelque part, cette là.
11: Ben, c'est parce que PA, c'est des orages.
12: Oui, s'il y a des éclairs, là, c'est autre chose. Là.
11: C'est ça qu'on prévoit, malheureusement. Mais regarde, on verra.
12: Comme on va le vivre.
11: Soyez prudents, c'est pas plus compliqué que ça. 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
7: Aujourd'hui, à l'envers du mot culture est turcule, je reçois Billie Eilish. Billie,
13: hey.
7: On peut maintenant voir ton film que t'as co-réalisé avec James Cameron.
13: Oui, c'est assez le fun. Bon. Au début, il voulait appeler le film La petite Billie.
7: Ben oui, parce qu'il m'a déjà fait le film La Titanic.
13: C'est ça.
7: Qui est un film sur la vie de Annick Jean.
13: Puis là, le monde peut suivre mon show comme s'il était là.
7: Ben c'est ça que je voulais te parler. Okay. Il y a des gens qui sont allés voir ton show dans ta tournée, qui ont acheté des billets de revendeur pour payer jusqu'à à peu près 15 000 piastres.
13: Ouais, mais c'est ça.
7: Là, on pourra te voir mieux éventuellement sur leur TV pour à peu près 5 piastres.
13: Ben, ils vont être contents.
7: Ben
13: quoi? Allô?
7: Pas sûr, moi.
13: Mais là, comment
7: c'est
13: ça?
7: Qui ton conseiller en marketing?
13: Regarde, c'est juste...
7: Pierre Poilievre ou bien Coco le clown?
13: C'est une conseillère en passant qui m'avait dit faire ça.
7: Mais t'as vu les films de James Cameron,
13: hein?
7: Avatar?
13: Ben oui.
7: Ça t'a pas sonné une cloche?
13: Quelle cloche?
7: Parce que ta conseillère, hein? Avatar.
13: Oh shit, j'ai pas fait le lien.
14: Et à l'actualité, Béa, qu'est-ce qui se passe?
15: Je pense que les pannes, ça retient légèrement l'attention ce matin parce que le bilan est déjà moins pire qu'hier soir. On était à 10 000 hier soir des adresses qui manquaient de courant. Et là, ce matin, voiture Saguenay-Lac-Saint-Jean, on est à 563. Et on vous rappelle d'ailleurs qu'il y a encore des poteaux qui sont tombés du côté de l'Ascension. C'est vraiment le chemin entre Saint-Cœur-de-Marie et l'Ascension. Donc, le chemin d'accès, là, si on peut dire. Là.
14: Non, pas nécessairement.
15: Il y a d'autres accès, mais moi, celui que je connais, c'est lui, là, tu sais. Puis, je sais qu'ils ont fait une voie de contournement aussi, parce que d'après moi, ça va demander pas mal de travaux sur le courant des prochaines heures. Donc, s'il y en a qui ont des détails, ben 6-12-12, là, mais ça a frappé hier soir. Ça a frappé, puis on va espérer que ça frappe un peu moins fort ce soir, dans le meilleur des mondes.
14: On verra aux actualités, Vincent, puis ça a été le cas ici dans la région aussi, les festivités de la Fête du Canada qui ont été affectées par la météo.
16: Oui, le spectacle national et les festivités là prévues à Ottawa ont dû être carrément annulées hier en raison d'une alerte d'orage violent. D'ailleurs, des inondations localisées, plusieurs arbres déracinés ont été confirmés dans la région en soirée. Puis la chaleur extrême et les orages ont également touché plusieurs régions du Québec avec des cumuls de pluie atteignant 60 mm à certains endroits. Les alertes se poursuivent aujourd'hui avec un avertissement de chaleur extrême qui touche une bonne partie du Québec et ce, jusqu'à samedi. Les températures ressenties pourraient grimper jusqu'à 45 degrés. Plusieurs membres de la communauté juive de Montréal se sont réunis hier soir pour rendre hommage à Michel Mizrahi, tué la semaine dernière lors de la fusillade dans le quartier Côte-des-Neiges. Malgré la chaleur et la pluie, des dizaines de personnes se sont rassemblées près du site de l'attaque pour appuyer la famille qui est actuellement en Israël. La cérémonie comprenait également un hommage à l'agent Mohamed Lamine Ben Redouane, qui a également perdu la vie lors de l'événement. Une commémoration organisée par le SPVM pour l'agent mort en devoir est également prévue le 7 juillet prochain au Centre Bell. Et finalement, les États-Unis ont annoncé leur refus de renouveler l'ACEUM et forcent donc un processus de révision annuelle pendant 10 ans. Le représentant américain au commerce, Jamieson Greer, en a fait l'annonce hier après une rencontre virtuelle entre le Canada et le Mexique. Il affirme vouloir corriger des lacunes dans l'accord de libre-échange et réduire le déficit commercial. Le ministre canadien Dominique Leblanc a indiqué de son côté que les discussions se poursuivront pour trouver une voie de renouvellement, notamment sur le dossier des droits de douane imposés sur l'acier, l'aluminium et le bois d'œuvre canadien. Voilà, ça fait le tour pour d'autres nouvelles. Consultez Nouveau.info.
14: Au sport, l'attaquant Ivan Demidov du Canadien a signé une prolongation de contrat de 8 saisons, 73 millions de dollars US. Lui qui a réussi quand même 43 passes en 82 matchs. 80, il est là. Mais le Canadien qui n'a pas été très actif hier avec les gros noms. Là, tout ce qu'on a signé, c'est Alex Belzil, Samuel Poulain et Kapo Kakonen là, qui vont poursuivre leur carrière du côté de Laval, on s'entend. Là.
15: Ben oui, ben, Alex Belzil va terminer sa carrière dans la Ligue américaine.
14: Ben peut-être non.
15: C'est un bon gars, là.
14: Ben non, mais Alex Belzil, il va faire comme pour les autres. Il va finir avec les Marquis. Regarde donc, oui. Les Maple Leafs, eux, ont fait signer un contrat de 3 saisons, 21 millions au gardien de but, Sergei Bobrovski. Les Blackhawks de Chicago, qui sont allés chercher Bowen Byram, l'ont signé pour 6 ans, 75 millions. C'est le défenseur le mieux payé de la Ligue nationale. Présentement, ça va changer. Et un autonome qui était très recherché demeure finalement, avec les Golden Knights, Rasmus Anderson. John Carson, lui, s'en va du côté de Tampa Bay. Je sais pas si vous avez vu ça passer aussi. Mm-hmm. Et l'attaquant Nico Hischier, lui, ben, reste avec les Devils du New Jersey. Il y a eu beaucoup, beaucoup d'actions hier. C'est sûr qu'on peut pas faire le tour en deux minutes, là. Mais quand même. Et à la Coupe du Monde de la FIFA, l'Angleterre, ça a tout pris, ils ont battu le Congo 2-1 pour accéder au huitième de finale. La Belgique, qui a effacé un déficit de 2 buts avec, écoute, moins de 10 minutes à faire quasiment. Victoire de 3-2 sur le Sénégal. Et les États-Unis, qui ont blanchi la Bosnie-Herzégovine, 2-0 hier. Et au tennis, Félix Auger-Aliassime a atteint le troisième tour à Wimbledon, a battu en 3 manches le Croate Dino Prismic.
15: Hey, c'est quand est-ce le Maroc contre le Canada?
14: C'est samedi 13h.
15: C'est samedi 13h?
14: Ouais.
15: OK. On va prendre ça en note parce que j'ai hâte quand même. J'ai une curiosité. J'ai hâte de voir. On vous invite à Jonquière en musique. Ça ouvre ce soir. On en a parlé il y a à peine quelques minutes. C'est Cœur de pirate qui sera sur la scène.
11: C'est toi depuis hier.
15: Ben, c'est vrai. On a ouvert ça avec la fête du Canada. Et grosse programmation d'ailleurs. On vous invite à aller voir ça sur jonquièreenmusique.com pour tous les détails. Festival qui est gratuit, on vous le rappelle. Tu sais, qui est toujours un beau festival. Et je pense que c'est réussi hein, pour le Palais des Sports parce qu'on me rappelle que cette année, il y a quand même un gros changement de localisation parce que il y a des travaux qui sont faits du côté du parc de la Rivière-aux-Sables, donc on a décidé de transférer au Palais des Sports. Mais jusqu'à maintenant, regarde, je pense que ça fait la job.
11: Ben, il y a eu un show, je sais pas, là. J'ai des proches qui sont allés hier, je vais leur parler, là, comment ils ont trouvé leur expérience. C'est sûr, c'est pour un an, là. T'sais, c'est pour cette édition aussi, là.
15: C'est ça, t'sais. Moi, c'est le parking que je me pose la question. En tout cas, s'il y en a qui ont...
11: Ouais, mais le parking de Jonquière à la musique, ça a jamais été, ben, ça a toujours été...
15: C'était pas sa force.
11: Ben, non, mais c'est parce que là, tu détruiras pas des maisons, des commerces. Le jour que des commerces à Jonquière, on s'en fâche pas, là. Tu commenceras pas à... Mais tu t'arranges. Regarde, un, c'est gratis, fait que tu t'arranges.
15: Ben oui, tu t'arranges. Puis tu marches un peu au pays en plein été.
11: Tu sais ce qu'on dit, hein? Arrange-toi, puis tais-toi. Non, c'est pas vrai.
15: Bref, voilà.
11: Merci à PA, petite vie du beau, ça se amène dans les prochains instants et faites-moi un homme hier.
15: Enfin?
11: Ouais, enfin, ouais.

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1: Juste avant d'y aller avec la petite vie, Richard qui nous indique, puis vous avez été plusieurs à nous l'indiquer, la route de l'église du côté de l'Ascension, entre Saint-Gaudens-Marie et l'Ascension, qui est bloquée, des poteaux qui sont tombés. Donc, il y a un détour à faire. Donc, merci. Puis, on en parle depuis le début de l'émission, on va continuer de le faire. Donc, inquiétez-vous pas avec ça. P.A.?
2: Oui?
1: C'est ce que j'ai fait hier.
2: Qu'est-ce que t'as fait hier? T'es devenu un homme, là.
1: Absolument.
2: OK.
1: J'ai fait de moi un homme hier.
2: OK.
1: Parce que hier ou avant-hier? Avant-hier. En tout cas, c'est pas important. C'est pas important. Tu sais que le couvert de mon spa est mort.
2: Oui.
1: Puis, fallait le remplacer. Et sur le il y a comme un genre de garde là, quand tu mets ton spa, il y a comme un garde qui est accroché après le spa là, tu sais, qui va tenir la toile dans les airs pour pas qu'elle tombe, tu sais, tu mets pas ta toile à terre, pas ton couvert à terre là, tu sais, il y a
2: un
1: porte-couvert. Tu ouais. Porte-couvert. On va l'appeler de même là, je sais pas si c'est ça le vrai nom, un porte-couvert. Et il y a des vis qui sont ancrées dans le spa. Et un spa, c'est dehors.
2: Oui.
1: Il y avait 4 vis que c'était impossible d'enlever. Ça virait dans le beurre, les têtes étaient toutes rouillées. Puis là, je me dis, mets du WD-40, tu sais, ça fait des miracles des fois, je mets du WD-40, je force avec mon tournevis, il se passe absolument à rien.
2: Parce que moi, si t'es comme moi, dès qu'une vis est strippée, là, ouais. Je suis cul-de-sac, là.
1: Ouais, mais là, j'ai connu quelque chose. Okay, ouais, mais là, j'ai appris de quoi,
2: Okay.
1: Et honnêtement, c'est rare que je fasse ça, parce qu'à chaque fois que je me demande de l'aide sur Facebook, ça vire en comédie musicale ou en gens qui disent n'importe quoi.
2: Ouais, c'est tout le temps ça.
1: Puis là, je me choque, puis je poigne les nerfs. Sauf que ça marche. Puis je l'efface assez rapidement, le statut. Puis quand je trouve la réponse, ça a marché.
2: OK, c'est pour ça, parce que j'ai aucune idée de quoi tu me parles.
1: Ouais. Non, le statut, il n'y a pas été là longtemps.
2: OK.
1: Et il y a quelqu'un qui me dit, écoute, il dit, va te chercher ça, ça fait des miracles. C'est des mèches à drill pour forcer des vis à sortir de là. Des extracteurs de vis.
2: OK.
1: Autrement dit.
2: Ah ouais, c'est comme une mèche que tu mets sur, OK.
1: Puis là, il me dit, 900 Amazon à 6$. Mais j'ai pas le temps, moi,
2: Ben, c'est là, là.
1: J'ai bien qu'Amazon. Fait que là, puis tu sais, à Jonquière. Un des magasins qu'on a le plus gros à Jonquière, c'est Canadian Tower. Fait que là, je suis sur le Canadian Tower, qui est bien fait d'ailleurs. Puis là, c'est pas une pub, là. Mais quand même.
2: Il donne le numéro de l'allée.
1: Ouais, tout. Fait que là, j'écris extracteur de vis. Puis là, j'écris extracteur des, oups, j'écris de vis. OK, ça existe. Fait que là, il y en a un, là. Fait que là, je vais voir ça. Je vais l'acheter. Puis là, je commence. Puis là, je force. Puis ça, il se passe rien. C'est un calique de tabarouette. Ça marche pas. Là, je suis fâché.
2: Parce que dans le fond, le concept, c'est quoi? C'est que tu t'en vas trouer la vis, dans le fond.
1: Ouais.
2: Puis qu'après ça, ça va comme la faire sortir.
1: Ouais.
2: OK.
1: Mais là, il se passe rien. Là, je change de mèche. Il se passe rien. Là, je change de mèche. Puis là, à un moment donné, j'ai les bras morts. Parce que tu pèses en même temps. Tu veux donner une pression.
2: Ça marche chaud hier, là.
1: Là, je me mets à, avant hier, mais il faisait chaud pareil. Là, je me mets à sacrer. Puis descend. Je suis pas bon. Je suis pas bon. Là, je suis vraiment fâché après moi. Là, de m'amener, je dis, tu sais, je prends des pauses d'une demi-heure, trois quarts d'heure, je tape, ouais. M'enderai les unes jusqu'à ce que mort s'en suive.
2: C'est ça qu'il fallait que tu fasses.
1: Fait que là, je drille, puis sur ma drill, il y a comme un deux, mais sur le deux, tu sais. Et là, ça part. Et là, ça commence à sentir le chauffer, puis je vois comme de la boucane qui sort de la vis.
2: Oh.
1: Puis à un moment donné, la vis, ça se met à bouger tout seul. Là, je fais, hé, j'ai-tu quelque chose? J'ai-tu quelque chose?
2: Fait que dans le fond, tu l'as fendu.
1: Fait que là, non. Là, je prends des pinces, puis je commence à virer la vis, puis la vire. Puis elle finit par sortir.
2: T'as pas quoi?
1: Puis l'autre bord, écoute, c'est pas une opération, ça a été long, là, mais tu te souviens que la vis, elle boucane, puis wouh, là, elle finit par se twister tout seul, puis elle sort.
2: Bon, t'as scrappé ton spa, mais il n'y a plus de vis.
1: J'ai absolument rien scrappé.
2: Un problème à la fois.
1: Mais non, le nouveau couvert, le nouveau porte-couvert est posé, puis il n'y a absolument rien qui est scrap. Ça a tout bien sorti.
2: Ça, on s'entend-tu que c'est le genre d'outil que t'as acheté, puis quand est-ce la prochaine fois que tu vas utiliser ça? Toi,
1: pardon?
2: Moi, on est tellement pas manuel,
1: pardon?
2: Là.
1: Okay. Alors, là, parle pour toi.
2: Toi, stripper des vis, ça t'arrive si souvent que ça?
1: Ben, ça arrive au moins. C'est une maison, des poignées avec des vis strippées, ça arrive au moins une fois par année. Là, j'ai tout mon kit. Puis en plus, il y a comme plusieurs mèches là-dessus, des petites à grosses.
2: Fait que là, tu t'es mis à dévisser tout ce qu'il y avait dans la maison.
1: Non, mais si je suis mal pris, ben, tu peux te dire que je sais quoi faire à cette heure, je suis mal pris.
2: Fait qu'à cette heure, tu vas faire un statut Facebook. Si vous avez besoin de moi pour une vis trippée, appelez-moi, je suis prêt.
1: Faut vraiment que mort s'en suive, la vis. Faut vraiment que ça commence à boucaner, puis oups, là, c'est là que ça commence à défaire. Comme si tu y pèterais à la tête, genre.
2: Puis là, t'as-tu une autre vis?
1: Oui, tout est beau.
2: OK.
1: Mais écoute-tu quand je parle, viens de dire que le nouveau porte-couvert est là, puis comme ta blonde t'a dit souvent, écoute-moi quand je parle. Mais c'est ça.
2: J'ai fait l'écoute sélective.
1: J'ai le couvert est là, tout est rentré, okay. Tout est beau.
3: Tout okay. est fait, tout est réglé. Il n'y a pas de merde, rien. Il n'y a pas de. Fait que WD-40, puis un extracteur de. Mais je ne savais même pas que ça existait, moi.
2: T'as pensé combien de temps là-dessus, total tout, mettons?
3: Ben, fâché, puis breaké, peut-être 2 heures. En termes de travail, sans arrêt, peut-être 1/2 heure.
2: OK. Un coup que t'as compris qu'est-ce qu'il fallait faire,
3: ça fait mal au bras hier, man. J'avais le bras chier encore. C'était quelque chose, mais j'ai rien pris. Ben, fier de moi. Je vais te dire, les extracteurs à vis, là, ça fait des miracles.
2: On est fier de toi.
3: Ça fait des miracles. Hey, question inutile. Ouais. Ça s'en vient, puis c'est très, très, très, très, très de circonstances. Êtes-vous plage ou piscine?
2: Bonne question.
3: Plage ou piscine? Prenez le temps d'y penser pendant qu'on s'en va en pause. Hey, merci d'être là.
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1: Hey, au 6-12-12, on attend vos réponses. Êtes-vous plus genre du type plage que piscine? Moi, on va te le dire.
2: Ouais, toi, t'es un peu. Moi, je pense que t'es plus plage.
1: Non.
2: Ah non! Parce que les dernières années, t'as beaucoup passé de temps sur le bord de la plage pour tes vacances.
1: Ben,
2: c'était pas mal ton endroit de prédilection, là.
1: Ben,
2: pis,
1: quand tu vas à Virginia Beach, sois pas à la plage, je sais pas ce que tu fais. Là,
2: ouais, mais t'allais là pour faire quoi d'autre?
1: Ah, boire des spectacles, jouer au golf, manger du poisson.
2: Fait que la plage était quand même un élément important de ton séjour.
1: Ah ouais, j'allais au moins 3-4 fois.
2: OK.
1: Avec mon petit spot secret, d'ailleurs. Mais non, c'est pas ça. C'est parce que... Tu sais que je suis pas maigre, là. Puis que j'ai déjà été plus gros que ça. Là.
2: C'est ça, je pense que c'est ça l'important.
1: J'ai déjà été pas mal plus gros que ça.
2: Oui, oui.
1: Puis m'exposer sur une plage dans la région, ça me tente pas.
2: Encore aujourd'hui, mettons?
1: Oh. Ouais. Hey, dernière fois que j'étais allé à la plage, là, dans la région, là, ou si tu préfères du sable avec de l'eau, là, je pense que ça fait 30 ans.
2: Parce que, tu sais, le monde le savent pas, mais dans les meetings, des fois, tu fais ça en chess. Puis,
1: non, j'ai jamais fait ça.
2: Non, mais, juste m'en dit. Mais non, c'est bien correct, là.
1: Mais ça, non, ça me tente pas. Puis, tu sais, j'ai une piscine à la maison. Fait qu'il y a une piscine à la maison.
2: Ben, c'est sûr que dans ce temps-là, tu sais, la plage, tu sais,
1: pourquoi je passerais là, pourquoi je partirais là, puis moi, au début, je voulais rien savoir d'aller à Virginia Beach. Je m'intéressais pas plus ou moins. Mais ça, j'ai eu un choc, par exemple, là, parce que, un, c'est l'océan, deux, c'est salé, c'est quand tu prends une gorgée d'eau, c'est salé en Simonac. Puis quand tu vois des dauphins au loin, tu fais le saut, là. C'est comme, hein, t'as
2: okay. Tu fais une petite pierre au rein, il est revenu à la chambre d'hôtel.
1: Puis il y a des méduses, puis tout, là. Fait qu'il faut faire attention, mais non, quand la vague arrive, là, puis t'es tout mou, là, puis badang, non, tu te fais pincer maudit. Fait que moi, je suis plus piscine, peut-être, que plage.
2: Ouais, moi aussi, puis c'est pas le... C'est parce que je suis douillet, c'est pas ça. C'est juste que, tu sais, la plage, moi, ce qui m'énerve, c'est... Tu sais, mettons, faut que t'ailles une affaire pour avoir de l'ombre, parce que là, t'es en plein soleil, puis après
1: ça... Ça prend un kit, ça prend un kit.
2: T'es tout le temps en train de te crémer, puis après ça, tu reviens dans le char.
1: Là, c'est mêlé avec le sable.
2: Là, c'est une sandwich bien granuleuse après ça.
1: Ah, faut faire attention.
2: Regarde, là, puis là, ta bière, c'est pas vrai que la glacière va garder ta bière si frette que ça bien longtemps.
1: Non,
2: fait que ça dépend.
1: T'as peur,
2: en tout cas.
1: Une glacière de cheap.
2: Ben, la glace, ça fond. Là, c'est rendu dans l'eau.
1: Ouais, mais tu vides ta glacière une fois de temps en temps, là.
2: Non, tu me donnes le choix, là. On va y aller à la plage, c'est bien correct, là. Mais si tu me donnes le choix, j'aime mieux que tu le bordes de la piscine. Comme ça, s'il fait trop chaud à me m'amener, tu rentres en dedans, puis le patio est là, puis t'es bien, tu sais. C'est juste qu'il faut que tu contrôles le chlore, là. T'sais. Ce que t'as pas besoin de faire dans le lac, là, ou peu importe, là. Mais moi, y aller pour la piscine, moi.
1: Mais se baigner en eau libre, c'est le fun en maudit.
2: Ben oui, ben, tu sais, je dis pas, là. Mais c'est juste qu'il y a des places pas trop longues, tu ressors de là, t'es sans dessus, c'est cuisses, c'est genre.
1: Voilà, ça dépend quelle place tu vas, là.
2: Ben, c'est même des fois quand c'est balisé, tu fais le saut en sortant de là, t'es comme,
1: Ça dépend comment tu vois ça. Donc, êtes-vous plus plage ou piscine? 6-12-12, on attend. On va se faire un petit sondage interne. La gang du Boost, on attend vos réponses là-dessus. Pendant ce temps-là, Vincent Vallière, puis de gaz dans le char, ça fait de voler son bicycle. Dans ce temps-là, tu fais quoi? Tu pars à pied.
2: Oui.
1: Tu pars à pied. Donc, Vincent Vallière, je pars à pied à Énergie. Hey, bon matin, les chums. Merci d'être avec nous à Énergie 94.5. Ton été, tes chums.

0: Ouais, ben c'est majoritairement plage dans les milliers de textos qu'on a reçus ce matin. Okay. Pierre-Alex, lui, nous dit la plage, c'est le fun. Quand tu as de quoi, c'est le chalet sur le bord du lac. Plage publique, c'est pas terrible. Ouais.
1: Tu sais, des fois, si t'arrives pas à bonne heure, là, t'es en train de te trouver un spot, là, il y a plein de monde. T'es comme, OK, on va se faufiler entre ces deux familles-là. Tu mets ta petite serviette, puis ça, c'est pas... Moi, ça me parle pas, là.
0: Guillaume, lui, qui nous dit plage anytime, je pense, mais c'était la plage Belly depuis 50 ans.
1: Ouais,
0: OK. Il a dû commencer jeune, certain, Guillaume.
1: Ah ouais?
0: Et on n'a pas le nom ici, mais en venant de cette île avec des plages, des milles de long, cherchait ici au Saguenay, donc c'est la piscine. Dans
1: OK. Vois-tu, il y en a un autre, c'est plage du lac Saint-Jean avec 4 enfants, il y a moins de gestion de chicane à faire. Ça, j'avoue, là, tu sais. Malgré qu'à la maison, tu sais, sur le deck, pis tout ça, tu sais, maintenant, ça, hein? Des frères et sœurs.
0: Il y a Maxime qui dit, moi, je peux pas me baigner sans faire mon château de sable.
1: Ah! Ça, j'avoue que moi, je tombe là-dedans. Moi, souvent, là, ce qui arrive, c'est quand les enfants, tu sais, mettons, ils ont les flotteurs, pis on a un œil sur eux autres, là. Moi, je prends les petites pelles, là, pis les petites maisons, pis les petites, je fais des petits châteaux de ça.
0: 6h26 minutes. Bon matin, si vous venez de vous joindre à nous. Bienvenue dans le Boost. Ne manquez pas, dans 20 minutes, on va se risquer, moi, PA. Puis on va tellement se risquer que PA a aucune idée sur quoi on va se risquer.
1: Non, je sais pas. Là, t'avais pas parlé de ça tantôt. Se risquer à quelque chose.
0: Ouais.
1: OK.
0: Ouais, ça a quelque chose.
1: Je suis pas acteur, là. Je suis pas acting, là.
0: Non, nous autres, on fait de la vraie radio, là. Oh, on n'est pas là avec nos feuilles, puis commencer à inventer des affaires qu'on sait répondre. Non. Moi, je sais c'est quoi, parce que c'est moi qui initie ça, si tu veux, mais quand même. Alors, à la météo aujourd'hui, écoute, c'est présentement 22 du côté, de 23 même du côté de Saguenay. Aujourd'hui, écoute, c'est un avertissement de chaleur selon Environnement Canada, là, donc 31 comme maximum, 36 avec l'humidex. Évidemment, on parle de 40% de possibilité d'averse tard cet après-midi avec un risque d'orage. Et ce soir, on parle de 40% d'averse et après minuit, un risque d'orage. Et après minuit. Donc, la pluie, peut-être tôt ce soir et après minuit, un risque d'orage tôt ce soir. Donc, on verra. Il y a beaucoup de festivals en action. Donc, on espère que ça ne mettra personne en péril ce soir. Et du côté de Robertval, ben c'est 23 présentement. 30 comme maximum avec 36 comme humidex. C'est un peu comme Saguenay, là. Les risques d'averse en après-midi, orage également en après-midi, en début de soirée. Et de la fumée par endroits. Les feux de forêt là, se font sentir. On nous a même dit plus tôt ce matin que du côté d'Alma, là, on peut sentir la boucane un peu.
1: Exactement.
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0: Ben là, que je m'étouffe, tu nous parles de quoi, P.A.?
1: On va se faire une prémisse et vous allez comprendre où on va aller.
0: Ouais. Un préambule, c'est quoi la différence?
1: Oh, non, pas, je pense.
0: La même chose, hein?
1: Je pense en même affaire. C'est un synonyme. Selon le dictionnaire. La prémisse, c'est le dossier de Simon Lajoie-Beaulieu. Ça, c'est quelqu'un qui, le 30 mai 2024, était censé être en cours pour avoir sa sentence. Parce que lui, à ce moment-là, bon, il avait proféré des menaces. Il y avait des bris de probation et d'engagement là-dedans. Donc, dans ce temps-là, ben, t'as une date de comparution. Puis, il faut que tu te présentes devant le juge. Puis, il y a des décisions qui sont prises. On peut lire ça dans le journal Le Quotidien que finalement, Simon Lajoie-Beaulieu, après 2 ans, il a fini par se présenter en cours. On l'a rattrapé, tabarouette. Et je vous dirais que ça arrive plus souvent que vous pensez, ça. Des gens qui se présentent pas à leur comparution devant le juge. Parce que il y en a plusieurs qui commentent, tu sais, vous commencez à le savoir. J'ai quand même, pendant un certain moment, tu sais, fait la couverture du palais de justice à l'occasion. Et des fois, on est assis en salle de cour et en attendant le gros dossier, celui pour lequel on est venu faire une couverture journalistique, ben, on a d'autres dossiers qui sont là. Des dossiers, par exemple, justement, comme on a là, tu sais, de bris de probation. On va avoir des gens que c'est pour, tu sais, le permis de conduire, alcool ou volant, peu importe, tu sais, puis... La justice, c'est sérieux, hein? Fait que quand vous... Il y en a, là, normalement, tu sais, oui, il peut y avoir des moments où ton avocat va te représenter en cours, il va te le dire, c'est pas grave, t'as pas besoin d'y aller, ton avocat va te tenir au courant parce que c'est déterminé des dates. Mais des fois, le juge va vraiment vouloir que tu sois là. Et quand tu te présentes pas, la machine à part. Il y a des conséquences de rattacher.
0: Ah, mais là, t'es pas arrêté dans ce temps-là. Il y a pas un malade d'arrêt contre toi. Ils vont pas te chercher, les polices vont pas te chercher à la maison.
1: Et c'est là que je veux aller vous expliquer comment ça fonctionne quand vous présentez pas en cours. Parce que ça peut nous arriver à n'importe qui de, pour une raison X, tomber dans le système judiciaire, puis malheureusement, ben, pas connaître les règles. Quand vous avez des dates devant le juge, là, prenez ça au sérieux. Saviez-vous que, on faisait un petit aparté, mais... Si on regarde la loi, là, si on regarde le système judiciaire québécois, si vous vous présentez pas devant le juge à une date précise quand on demande votre présence, vous pourriez avoir jusqu'à 2 ans de pénitencier. Hey, jusqu'à 2 ans, quand même, là. Peu importe le dossier pour lequel vous avez besoin de vous présenter en cours, même si c'est pas un dossier, entre guillemets, majeur, ça se pourrait très bien que vous ayez jusqu'à 2 ans de pénitencier, 2 ans de prison juste pour ça, là. C'est énorme, pareil, là. Et là, quand on regarde aussi les autres conséquences de quelqu'un qui se présente pas, le juge peut décider de prendre des décisions pendant que vous êtes pas là. C'est-à-dire que, tu sais, l'avocat de la couronne, lui, est là. L'avocat de la défense, ben, lui, son client est pas là. Ou même des fois, tu sais, il y en a qui décident de se représenter tout seul. Ça, c'est encore pire. Fait que dans ce temps-là, ben, l'avocat de la couronne, lui, c'est comme s'il y avait le filet ouvert. Vous êtes le goaler, là, mais vous êtes complètement, le discarté, là. Vous êtes à l'autre bout du monde collé sur la bande, OK? Fait que lui, il y a le filet ouvert, puis ils vont prendre des décisions pendant que vous, vous êtes pas là. Mais t'as raison. Quand tu te présentes pas, il y a un mandat qui va être émis contre vous. Bon, ils vont quand même prendre certaines précautions, c'est-à-dire que quand vous êtes pas à la barre, ben ils vont faire un appel à tous dans les corridors et peut-être que ça se peut, ils vont envoyer un agent de sécurité voir si vous seriez pas d'un bureau plus bas. Ben tu sais, des fois il y a les bureaux de la CAVAC, des fois il y a les bureaux de ci pis de ça dans un palais de justice.
0: Ils ont pas de place.
1: Ben tu sais, ils vont faire le tour. Tu sais, des fois ça se peut que t'ailles pas à la bonne salle de cours. Okay. Ça se peut. Tu sais, okay. Mettons toi demain matin, indiqué, tu t'en vas au palais de justice.
0: Ouais.
1: Quel étage tu vas, tu
0: sais-tu? Ben, ils doivent me le dire, là. Ils doivent me dire, je suis convoqué à telle salle.
1: Oui, mais c'est bon. Savoir est où, puis.
0: Ben là, quand t'arrives en bas, j'imagine qu'il y a un accueil.
1: Malgré que, tu sais, on
0: y a-tu un accueil quand t'arrives en bas?
1: Oui, mais.
0: Hey, bonjour, madame, monsieur. Regarde, j'ai telle place, c'est vers où, ça? Deuxième étage, troisième. OK, merci.
1: Mais ils sont derrière une vitre qu'on voit.
0: Problème réglé.
1: Ils sont derrière une vitre qu'on voit personne. Fait qu'on dirait que c'est pas clair s'il y a quelqu'un.
0: C'est quand même. Là, t'allais à chercher des fautes aux criminels, toi, là.
1: Non, mais tu sais, ça peut arriver à monsieur, madame, tout le monde. Mais là, ils vont faire le tour, et s'ils vous trouvent pas, il y a un mandat qui va être émis. C'est-à-dire qu'ils vont pas nécessairement aller cogner à votre porte, mais votre plaque va être spotée, puis ça se pourrait très bien que s'ils tombent sur vous par hasard, là, ils vont vous amener au poste. Tu sais, c'est pas pour rien, là, tu sais, que lui, il a réussi à se sauver pendant 2 ans, là. Il s'est pas présenté, ça a pris 2 ans avant qu'il
0: revienne. Ça devait pas être un grand crime non plus.
1: Des fois, j'imagine, tu sais, regarde, comme dans son cas, lui, c'est, on parlait de bris de probation puis proférer des menaces. Tu sais, il y a pas, c'était pas,
0: Ben, c'est quand même, là.
1: Ça dépend, bris de probation par rapport à quoi? Ouais. Si on le sait pas.
0: Sinon, il y a soit des menaces, pas le fun non plus, là.
1: Mais tu sais, sachez-le, il y aura un mandat contre vous, puis par exemple, OK, tu te présentes pas, le mandat est là, il vous arrête pour, mettons, un stop, OK, t'as pas fait ton stop, fait que là, finalement, ben, il y a un policier qui t'arrête, il te met, il te colle sur le bord, puis il cogne à la fenêtre, ouais, mange. Ah, il y a un mandat d'arrêt contre vous. Ben, il perd pas de temps, là. Il vous amène, puis après ça, envoie au poste les menottes en arrière du char, puis let's go, là. Faut que tu passes devant le juge. Et l'autre problème que tu pourras avoir par la suite, ça, c'est dans des crimes un peu plus graves. C'est-à-dire que si tu demandes, tu sais, là, des fois, là, quand tu demandes une liberté en attendant la suite des procédures, ben là, ils vont se dire, si c'est pas présenté la dernière fois à la date qui avait été émise, à la date qu'on lui a demandé d'être présent au palais, ben là, s'il demande une liberté en attendant son procès, ben t'as peu, là, c'est parce que, tu sais, mettons qu'on le libère, on sait-tu s'il va revenir? La dernière fois, il est pas revenu. Fait que, tu sais, dans ce temps-là, les avocats de la défense ont beaucoup de misère à demander certains avantages aux juges ou certaines libertés, justement. Fait que ça devient complexe. Fait que quand vous avez une date de comparution, allez-y, parce que les conséquences peuvent être graves, et même que pour le dossier, tu sais, le casier judiciaire, ça l'épaissit quand même pas pire. C'est une note au dossier, ça, là. Comme quoi, tu t'es pas présenté une date de cours.
0: C'est pas ça, là.
1: Et je vous le dis, même pour une balloune, peu importe. Là, ça peut arriver à n'importe qui. Vous le souhaitez pas, là. Mais prenez vos dates en note et parlez à votre avocat pour être sûr de s'il faut que je sois là, je vais être là. Mais je vous le dis, ça arrive souvent, là. Pour vrai, là, à tous les jours que j'ai fait de la couverture au palais de justice, il y a une ou deux personnes qui étaient pas présentes pour leur comparution. Ça arrive souvent, là. Il y a des conséquences à ça. Fait que faites attention.
0: Mais moi, j'étais contre elle, là.
1: Ben, non. C'est ce qu'on fait un peu, tu sais, regarde, on t'arrête, peu importe t'es où, tu fais quoi, on tombe sur toi et on t'arrête, là. Les menottes, t'envoies au poste, t'envoies devant le juge. Tu sais, c'est, ils te demandent. Faut que tu y ailles. C'est sérieux, la justice.
0: 6h34 minutes, Martineau s'en vient avec son moment du jour et on a également une expérience qui s'en vient aussi à 6h50. Théo est pas au courant?
1: Non.
0: Je suis le seul au courant.
1: On a-tu des accessoires?
0: Non, pas vraiment. Je pense pas.
1: OK.
0: Je pense pas. T'auras pas mal. Peut-être que tu vas avoir mal.
1: Okay.
0: Je sais pas. Non, restez là, ça va vous toucher vous autres aussi, vous allez voir. Ah. Hey, merci d'être là, Énergie.
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0: Juste avant le moment de Martino, restez là, bougez pas, parce qu'immédiatement après, on va repousser les limites de l'être humain. Non, non, non, non! Non, non, non, non! Je vous le dis!
1: Est-ce que mes mamelons sont en danger? Ah, c'est quoi qui va se passer là, là?
0: PA, il n'y en a aucune idée. Tu vas le voir. Et pendant ce temps-là, Martino, lui, a fait de l'écoute ailleurs.
11: 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Oh.

0: Eh bien oui, vous êtes à l'écoute de Radio Peinture pour un nouvel épisode haut en couleur. Au micro, en pinceau et à la console, votre serviteur, Jean-Claude Tassé-Massé. Et comme à l'habitude, nous sommes en direct du centre communautaire de Sommet de l'Ouest, juste à côté du Dairy Queen. Le temps se réchauffe dans notre local. Fait chaud. Et à l'extérieur, bien sûr, aussi. On voit les gens qui commencent à faire la file pour aller manger une petite crème en glace. Bonjour, madame. Je vais prendre un petit cornet, s'il vous plaît. La vanille. La vanille. Un petit restant de bronchite, je pense. On avait hâte qu'il rouvre le Dairy Queen. On attendait l'été avec impatience. Je sais qu'il y en a qui sont ouverts à l'année parce qu'ils servent des hamburgers, mais pas ici. Ici, c'est juste des crèmes à glace. Alors, attention, les artistes, à vos pinceaux, on commence. Et qu'est-ce qu'on fait, Jean-Claude? Bonne question. Eh bien, comme vous le savez aujourd'hui, ben demain, c'est la fête du Canada. Bonne fête, Canada! Surprise! On va préparer une belle carte. Une belle carte pour la fête du Canada. Alors, d'abord, on va prendre la peinture rouge, cette... La belle peinture rouge, là. C'est un galon qui me restait parce que j'avais... Refaites une chambre de mie au sous-sol. Le Canada, c'est un beau drapeau rouge avec une feuille d'érable. Alors, on va faire une feuille d'érable au pochoir. J'ai mon pochoir ici, je vais le placer. C'est pas évident, ça a bougé. Ça a bougé encore, c'est pas grave, on recommence. Là, ça a encore bougé. Ouais, ça a pas trop l'air d'une feuille d'érable, Jean-Claude. Ça a plus l'air d'une chauve-souris. J'ai déjà eu, moi, une chauve-souris qui est rentrée chez nous, moi, au chalet. Je l'avais pognée avec une raquette de badminton. Bon. Et vous entendez, Jean-Claude? Au lieu de te donner tout ce trouble-là avec un pochoir, t'aurais pas pu prendre une vraie feuille d'érable. J'y avais pas pensé. Et voilà. Et voilà pour le rouge. Ça, c'est un beau drapeau avec notre feuille d'érable chauve-souris. Alors, le Canada, c'est quoi? C'est aussi de la neige. Alors, pour faire de la neige sur notre drapeau, on va coller de la ouate. Ça, c'est la ouate que j'ai pris qui venait gratis dans les pots de Tylenol. Ensuite, on ajoute des paillettes, qu'on appelle communément des glitters. Les petits brillants. Les glitters, attention! Attention, les glitters, il faut en mettre juste sur la carte. Il faut pas en mettre partout. Parce qu'après ça, si on en a partout, on en a dans le linge. Et après ça, on vient à la maison, puis ça fait des chicanes avec la bonne femme. Tu reviens, puis là, elle s'énerve. Oh, Jean-Claude, tu étais où, Jean-Claude? Eh bien, mon émission de peinture. Ah oui? Alors, comment ça, tu es plein de glitters? Tu es encore allé aux danseuses? Non, je te jure. Ne me mens pas, Jean-Claude. Tu es encore allé voir cette salope? Je te quitte, je retourne vivre chez ma mère avec les enfants.
1: Oh ben non.
0: Et voilà, notre bricolage est terminé. Bonne fête, Canada! Et à la semaine prochaine.
2: Wow. P.A., ouais, là, on fait pas de bricolage, nous autres.
3: Es-tu prêt?
2: Je sais pas. Je vous l'ai dit, je l'ai pas acté depuis ce matin. Tu m'as dit à 6:50, ouais. Ben là, il est 6:45, mais c'est pas grave. Ouais. Allume les caméras, prépare-toi, on va ouais. vivre quelque chose. Je sais pas, c'est quoi. Même hier, tu m'en as même pas parlé. Tu sais, des fois, on s'écrit pour préparer le show, tu m'as parlé de rien.
3: Non, je t'ai pas parlé de rien.
2: Et là, t'étais au téléphone, il y a à peu près 30 secondes, il te dit à quelqu'un dans 2 minutes.
3: Ouais, Mustang pour acter, il y a personne qui s'en vient, puis j'étais même pas au téléphone pour de vrai.
2: OK, bon.
3: Il y a deux, ben, notre dernière émission, parce qu'on n'était pas là hier, mais avant hier.
2: Oui.
3: On s'est mis, puis soit, c'est ça que j'aime le plus de la radio, c'est qu'on parle d'un sujet et ça revire complètement vers d'autres choses et ça donne des bons moments.
2: On va-tu parler de fromage?
3: On va parler de fromage.
2: Yeah!
3: Parce que,
2: Good.
3: Notre chum, c'est le pain, lui. Ouais. Il a dit qu'il aimait du fromage en bloc, là.
2: Oui.
3: On dira pas. On dira pas il vient de You, parce que je l'ai payé, mais pas de commandite. Fait qu'il n'y aura pas de pub gratuite, c'est pas vrai. Mais, PA, je te cède ici, là.
2: Hey, c'est bien hot, ça.
3: Une belle grosse tranche. Oh. Puis, hey, il en reste en masse en plus. Fait qu'on pourra se gâter. Puis c'est Belle qui va payer.
2: Yeah. Donc, ah, tu passes ça sur le compte de dépenses de Marco dans le frigo.
3: Hein? Il n'y aura pas ça tout seul. Ah, hey, tu sais, ah, ça nous coûte, cette brique de fromage, là?
2: Au moins un bon 7$.
3: 8,99$. Bon, 9$.
2: T'as pas pris une petite brique de peureux?
3: Ben non, mais faut tester. Faut tester dans la vie. Et puis, je regardais hier, j'avais le goût de l'ouvrir n'importe quand. Alors, ce que notre chum Sylvain, Sylvain nous disait, c'est que lui, du fromage, il aime ça saucé dans le ketchup. Et là, moi, j'ai fait... Ugh. Et là, on a eu plein de messages pour dire que c'est vraiment bon du fromage canadien. Là,
2: j'ai pas essayé, là.
3: Vas-y.
2: On y va, toi, tu l'essayes tout aussi?
3: Ben, pas en même temps. Ouais, ce serait le fun qu'un qui parle pendant que je parle. On est deux à faire en même temps. Alors, ben, tu l'as pas mis ben, par exemple, là.
2: Tu en mets plus?
3: Ben non, mais en plus que ça, là, écoute, il n'a même pas mis une petite. C'est quoi cette affaire-là, là? C'est quoi, là? Voyons, ah ouais, go! Sauce nous ça bien comme faux.
2: Hey,
3: ben, là, ça, c'est bien saucé, ça. Ça, c'est bien saucé. Moi, honnêtement, PA, je ne suis pas sûr encore. Et là, je te regarde à la face. T'as pas l'air d'un gars qui trippe. T'as pas l'air d'un gars qui trippe pas.
2: Et c'est bon!
3: C'est bon, mais c'est juste...
2: Personnellement, ce serait pas mon trip de le faire tout le temps. Là.
3: Le reste de ton fromage, tu vas-tu le manger straight ou avec ça?
2: Straight.
3: OK.
2: Mais c'est bon, là.
3: Je l'essaye.
2: Vas-y.
3: On va te le dire tout de suite, moi, c'est bon ou pas?
2: Tu sais, des fois, on nous disait aussi quand il est frais, c'est encore meilleur. Fait peut-être qu'avec le petit jus, je pose...
3: Quand il est frais, là.
2: Oh, OK. Puis?
3: On va faire une deuxième tête, là.
2: Ouais, surtout que toi, c'est côté culinaire, t'es plus difficile, là, tu peux.
3: Oh oui.
2: Tu sais, on s'entend, là.
3: Ketchup. Je sais ce que j'aime.
2: Ketchup, c'est quelle marque que t'as pris? C'est.
3: Ben, du Heinz.
2: Du Heinz,
3: ben
2: okay. Un classique.
3: Ben, je suis un peu comme toi.
2: Tu sais, c'est bon, mais, tu sais, de là à dire que, let's go all in, je sais pas.
3: Nature, c'est bien meilleur. Ben, je l'aime mieux nature.
2: Bon, tant qu'à faire des tests un peu, là, on va essayer quelque chose.
3: Je l'aime mieux nature. Je sais que tu fais.

0: C'est bizarre un peu. T'es-tu d'accord avec moi? À partir de la troisième, on commence à aimer ça.
1: J'aimais mieux quand il y avait moins de ketchup. C'est bon, là. Tu sais, mettons que tu me dis, OK, je te donne une brique, t'es obligé de la manger dans le ketchup. OK, c'est correct. On va le faire.
0: Ouais.
1: Mais tu sais, de là à dire que je vais me pitcher dans les murs pour aller manger du fromage dans le ketchup, je suis peut-être pas rendu là. Malgré que j'aimerais ça aussi essayer le mix fromage et chip au ketchup. Ça doit être cool, ça. Mais pas essayé encore. Ah, mais c'est bon.
0: Là, par texto, on disait avec du miel, les gars, avec de la melasse, m'oubliez ça, je suis pas capable de manger tout court. Fait que ça, c'est impensable. Mais avec du miel, bon, écoute, prochain test. On va aller, ça va coûter 130$ à ben à la fin de l'année.
1: On va aller vider le frigidaire. Je crois qu'il y a des restants de bain des affaires dans ce frigidaire.
0: Bon, non.
1: Tu sais, il y a de la bière.
0: Oui, mais non.
1: On peut essayer de le tremper dans la bière.
0: Fait qu'honnêtement, pour nous autres, ça. Puis regarde, il y a d'hommes qui disent, OK, il faut que tu mettes une trace de ketchup.
1: OK, fait que c'est vraiment pas beaucoup, là. T'sais, une trace, c'est pas grand-chose, là.
0: OK, ça a l'air que tremper, c'est vraiment pour les habitués, là.
1: On a
0: peut-être commencé à
1: trop
0: regarder un peu. Là.
1: Tantôt, je l'ai mis solidement dans le ketchup, puis après ça, avec un peu moins. Avec un peu moins, je trouvais que ça rajoutait une petite twist le fond. Mais tu sais, c'est pas... comme je te dis, je me pars pas une tournée mondiale des fromages en crotte dans le ketchup. Là,
0: non, moi non plus. Okay,
1: ouais,
0: moi non plus. Hey, t'en veux ça un beau petit morceau normal?
1: Ouais, ça ferait... Ben, il m'en reste encore, là, mais d'après moi, on va t'en requêter un peu tantôt.
0: Pas de problème. On va
1: le café 10 sur 10.
0: On va se faire ça pendant que Jeff Posey va nous chanter sa nouveauté. De Jeff Posey qui sera en spectacle d'ailleurs. Ça sera l'apparition cet été dans la région à Festiram. Ça s'en vient très bientôt. Avec Emmêlé dans ses cheveux. Pas de fromage, s'il vous plaît. Pas de fromage.

0: 6-12-12, hein, écoute, on est dans les grosses affaires de suggestions de fromage.
1: Oui.
0: Là, écoute, j'aimerais faire un show là-dessus, là, mais ça serait long un peu, là.
1: Quelqu'un qui nous dit, OK, en plus du ketchup, mettez du poivre par-dessus. OK. J'ai une curiosité, regarde, et je suis pas fermé. Il y en a qui nous disent aussi.
0: Dans la cuisine, PA. Il doit y avoir du poivre ici.
1: Je sais pas.
0: Alors.
1: J'ai pas envie de fouiller à ce temps-là.
0: C'est sûr qu'il y a du poivre.
1: Quelqu'un qui nous dit le fameux mélange mayo ketchup, ça a l'air que c'est sur la coche. Donc, regarde, c'est un classique. Puis, mais là, ça part, là. Tu sais, fromage en grains grillé dans le feu de camp, trempé dans le sirop d'érable. Tu sais, on l'a remarqué en début de semaine, tout le monde a sa façon bien particulière de manger son fromage. Tout le monde.
0: 6h55, 7h-5, si vous préférez. Hey, bon réveil, si vous venez de vous joindre à nous, merci d'être là dans le boost.
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0: Maxime vient de nous écrire, prochain défi, essayez de la mayo dans la poutine. Jamais.
3: C'est ça,
0: je l'ai essayé, moi.
1: Ah, pourquoi?
0: Non, mais je l'ai essayé.
1: Pourquoi?
0: Pourquoi?
1: La personne à côté de moi l'a essayé, elle mangeait ça de même.
0: Si la personne à côté de toi serait tirée à bas du port, elle aurait fait pareil aussi.
1: Mais non, mais j'étais un gars curieux, moi, regarde. Elle m'a dit, tu veux-tu goûter? Regarde, c'est-tu quoi? Oui.
0: Puis?
1: Ou tu sais, des fois, tu ramasses un restant de poutine de ton ami à côté, puis un peu de mayo. Je l'ai goûté, puis toi, tu sais, c'est pas extraordinaire. Est-ce que c'est pas mon...
0: Il y avait de la mayo dans le restant de ton ami.
1: Ouais.
0: Génial. À la météo aujourd'hui, il faut prendre le temps d'en parler parce que c'est quand même des avertissements d'Environnement Canada qui nous parlent d'avertissements de chaleur quand même assez importantes. 31 aujourd'hui comme maximum à Saguenay avec risque d'orage tard cet après-midi avec de la pluie également. Des risques de pluie quand même. Et ce soir et cette nuit, on parle de partiellement nuageux avec 40% de possibilité d'averse ce soir et même après minuit. Et de risque d'orage tôt en soirée. Il y a beaucoup de spectacles en ville, là, donc on verra si ça peut impacter ou pas. Mais bon, empêchez-vous pas, mais soyez vigilants quand même. Et du côté du lac Saint-Jean, c'est 30 aujourd'hui. Même chose, là, risque d'orage également en après-midi. Par contre, il y a de la fumée par endroit au lac Saint-Jean à cause des feux de forêt. Donc, ça ressemble pas mal à ça. Présentement, à Robertval, on est déjà à 23 degrés. Il n'est même pas 7 heures. Et du côté de Saguenay, pas de jaloux. 23 degrés également. 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
4: Depuis quelques années, il y a de plus en plus d'agressivité dans les commerces.
5: Ouais, est-ce qu'on vous a répondu?
6: Non, la céramique que là, j'en prendrais de 350 pieds carrés.
5: Ah, cette céramique-là, il n'y en a plus en stock.
6: Moi, ça, il n'y en a plus en stock. Mon acide de Rachel aux œufs transféré dans 18 familles d'accueil de suite.
5: On a des problèmes d'approvisionnement, là.
6: Ouais, problème d'approvisionnement. C'est qu'il y a une marde, mon acide de malformation congénitale, de plug-in, de lait, d'odeur de swamp, de gars de sol dans le coin d'un party finissant.
5: Cette céramique-là, à poignet, est un peu en moins au goût du jour, cette céramique-là.
6: Bien sûr, le scalistomate.
5: Oui, le jour, ça goûte pas bien bon. Surtout le jour d'évidence.
4: Les éditorialistes en politique utilisent souvent des anglicismes à l'antenne.
7: De s'adresser aux aînés pour les élections, c'est cheap shot.
8: Il faut faire attention, Sophie.
7: Je t'écoute.
8: Beaucoup qui pensent que cheap shot, c'est aller à l'animalerie puis s'acheter une chatte bon marché.
7: Oui, je le sais.
8: Pour finalement s'apercevoir qu'elle a une mauvaise qualité.
7: Écoute,
8: je cogne toujours la tête sur le corde de porte de sa litière.
7: Oui, mais...
8: Et à la place de ronronner, elle triangle, triangule.
7: Écoute...
8: Elle se fourre de figure géométrique. Il faut faire attention avec les anglicismes.
0: Dans l'actualité, PA, qu'est-ce qui se passe?
1: Visiblement, les orages ont causé pas mal de dégâts, même que je vois ça présentement aussi sur le site de Radio-Canada. Il y a bien des endroits que les branches sont tombées. Il y a même des bandes de patinoires extérieures à Saint-Ambroise qui ont sacré le camp. Écoute, ça a brossé, là. Et au niveau des pannes de courant, présentement, au Saguenay-Lac-Saint-Jean, c'est moins pire qu'hier soir, on s'entend, là. Mais on est à 564 adresses qui sont touchées. Hier soir, c'était 10 000. Et même que présentement, on vous le rappelle, là, sur le chemin de l'église, là, on est vers l'Ascension, là, au Lac-Saint-Jean, il y a des, tu sais, la série de poteaux a tombé à terre. C'est comme les dominos, là, parce qu'ils sont comme attachés par des fils, là. Fait que quand il y en a un qui tombe, là, l'autre série tombe, là. Mais il y a quand même une voie de contournement. Donc, si vous voyez des dégâts causés par l'orage hier soir, 6-12-12, ça brosse, c'est pas mal. On va se le dire.
0: Merci beaucoup, PA. L'actualité, Vincent, la journée des déménagements a été marquée par la chaleur extrême.
9: Oui, la température était suffocante pour les nombreux Québécois qui devaient déménager hier. La chaleur n'a toutefois pas freiné plusieurs citoyens qui ont profité de cette journée du déménagement pour exiger que les gouvernements s'attaquent à la crise du logement lors de manifestations dans plusieurs villes du Québec. Entre autres revendications, ils demandent que le droit au logement soit inscrit dans la Charte des droits et libertés. Clic Santé suspend temporairement son offre de rendez-vous avec des thérapeutes en relation d'aide, communément appelé coach de vie. Ce type de service assurait près du tiers des rendez-vous en santé mentale sur la plateforme depuis son arrivée en janvier dernier. La décision survient en parallèle d'une enquête du Devoir révélant que certains de ces thérapeutes, qui n'appartiennent à aucun ordre professionnel, minimisaient des signes de détresse psychologique importants lors de consultations tests. L'Ordre des psychologues du Québec avait recommandé dès le départ de limiter la plateforme aux membres d'ordre professionnel, ce qui n'avait pas été fait par Clic Santé. Et finalement, le célèbre hôtel Sakakomi en Mauricie se place à l'abri de ses créanciers après avoir accumulé une dette de 3,75 millions de dollars, rapporte le journal. L'entreprise a déposé un avis d'intention le 19 juin en vertu de la loi sur la faillite, tout en poursuivant toutefois ses activités avec ses 109 chambres. Parmi les 105 créanciers, l'établissement doit plus de 850 000 dollars à des institutions financières, en plus de sommes dues au ministère du Revenu et à Hydro-Québec. Voilà, ça fait le tour. Pour d'autres détails et d'autres nouvelles, consultez nouveau.info.
0: L'attaquant Evan Demidov a signé une prolongation de contrat de 8 ans avec le Canadien, 73 millions de dollars. On va se le dire, ça a l'air fou à dire, je demande quand on parle de millions, là, mais c'est quand même pas si pire que ça pour Demidov. Quand même pas cher, on va se le dire. Et les Maple Leafs ont été très actifs hier, entre autres, ce contrat de 3 ans, 21 millions, gardien de but, Sergei Bobrovski. Et à la Coupe du monde de la FIFA hier, l'Angleterre a battu le Congo 2 à 1 pour accéder aux huitièmes de finale. Même chose pour la Belgique qui a effacé déficit de 2 buts. Écoute, à la fin du match, c'était désespéré. Tu sais, 2-0 quand il reste quoi? Il restait quoi, 15 minutes? Mm-hmm. Fini, là, 2-0. Normalement, c'est fini, là. Mais non! Ils sont venus, ils ont emporté 3-2 sur le Sénégal. Et les États-Unis ont blanchi la Bosnie-Herzégovine 2-0 hier. Au tennis, le Québécois Félix Auger-Aliassime a atteint le troisième tour à Wimbledon en défaisant en 3 manches le Croate Dino Prismic.
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0: Juste avant de dire quoi, je vous rappelle que la zone jeu, ça s'en vient à grands pas. Ça vous tente de jouer, gagner un passeport double pour le Festival des rythmes du monde. Un petit quiz sur le Canada ce matin. Si on n'était pas là hier pour la fête du Canada, non, donc un petit quiz sur le Canada ce matin. Et honnêtement, moi, tu sais, depuis le début de la semaine, puis ce que je veux, c'est quoi?
1: Gagner!
0: Je veux des gagnants.
1: Ben, des gagnants.
0: Je veux des gagnants. Fait que, vous pouvez texter immédiatement au 6-12-12, je veux jouer. Je veux jouer, donc ça vous intéresse, c'est pas plus compliqué que ça. Dis-qui, dis-quoi, c'est là.
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0: Et aujourd'hui, c'est pas compliqué. Aujourd'hui, on va parler des joueurs autonomes, parce que le Canadien était très, très, très tranquille au niveau des joueurs autonomes. C'est des signatures de Ligue mineure qu'on a fait. Tu sais, Samuel Poulin, Alex Belzel, Capo Kakkonen. Mais hier, on s'est rendu compte d'une chose, ben on le savait, là. Qu'il y avait peu de profond. Tu sais, il y avait pas de joueurs vraiment hyper intéressants, autonomes. Il y en avait. Mais, juste pour vous donner une idée, là, le dernier en tête, là, dans les signatures majeures qu'on va dire, c'est John Carson, défenseur, il a 36 ans, qu'on a connu longtemps avec Washington, a signé 2 ans à Tampa Bay, 8,5 millions.
1: OK.
0: Hey, c'est de l'argent, là.
1: Ben, c'est là que tu vois que le plafond salarial va augmenter.
0: C'est ouais, mais c'est parce qu'ils vont se coincer. Il a bien pas augmenté, ils vont se coincer, ces équipes-là. Ils vont tous se coincer. Moi, il y a Mason Marshman que j'aurais aimé. Mm-hmm. Puis, il a signé 5 ans, 6,75 millions avec les Sharks.
1: Okay.
0: 6,7, je l'aurais pris Marshman à Montréal pour ce prix-là, mais ça semble-t-il qu'on voulait juste... On lui a juste offert 3 ans. On lui a donné 5. Parce qu'on trouvait qu'à 36 ans, il serait peut-être magané, puis c'est ça. Et Bobrovski, bon, lui, il s'en va à Toronto, puis celle-là, je la déteste pas, pareil. Bon, il a 37 ans, Bobrovski, mais c'est 3 ans à 7 millions par année. Tu sais,
1: puis ça a toujours été le problème à Toronto, c'est de trouver un goaler. Fait que, tu sais, peut-être que lui, il va faire la job, mais tu sais, comme tu dis, il est rendu à 37.
0: Puis j'aime pas mal parler des Québécois, mais Vincent Desharnais, 30 ans, le grand défenseur, là, géant, mais qui a fait beaucoup de clubs depuis ces dernières années, là. À Washington, 4 ans, 4,2 millions par année. Bah, c'est simonnaire. Ouais, mais ce gars-là, je ne crois pas jouer les matchs, là.
1: Non, je sais.
0: Il est ordinaire, Vincent Desharnais.
1: Lui, il est bien content, là.
0: Ah, je suis content pour lui aussi.
1: Le salaire, merci, bonsoir.
0: Hey, je suis content aussi.
1: Mais c'est là, tu vois, il y a des prix, là, comme maintenant, le meilleur défenseur, celui qui va gagner plus cher, là.
0: Ouais, mais lui, le pire, c'est qu'il était même pas.
1: À Chicago.
0: Ben, Bowen Byram, il reste un an de contrat. 6 ans. 12,5 millions par année pour Boren Byram avec Chicago. Ça n'a pas de bon sens.
1: Il va gagner plus cher que Cale McCarr. T'sais, come on.
0: C'est
1: bon. McCarr, ben, c'est quand, lui?
0: Ça va changer, même ça change, là.
1: Ça va faire le jeu des comparaisons, là. Imaginez le salaire des défenseurs d'une couple d'années, là, en se comparant avec lui, là.
0: Yeah. Ça va changer. Anders Lee quitte les Islanders, s'en va avec le Mammoth. 3 ans, 5,4 millions par année. Il y a 35 ans. Oui, les gars sont plus en forme qu'étant. Puis Jacob Trouba, un que j'aurais aimé à Montréal, mais il voulait pas venir au Canada, là. 32 ans, 4 ans, donc il va sortir de son contrat à 36 ans. 8,25 millions.
1: Quand même. Corey Perry qui a signé pour un an.
0: Ouais, mais ça, c'est pas grave. Ça, c'est
1: quand est-ce qu'il va arrêter, lui? Il arrête plus. Il est rendu, quoi, 42, Corey Perry?
0: C'est quasiment mineur rendu là, là, mais c'est de l'argent. C'est de l'argent, puis
1: 41, Corey Perry.
0: Tu sais, je comprends le Canadien de pas avoir surenchérir là-dedans, mais je le dis et je le répète, 5 and Hughes, là, tout le monde l'aime. Ben là, liquidé, je dis pas qu'il a fait une job facile à date, mais ce qu'il a fait pour Kent Hughes depuis le début, c'est qu'il liquide. Là, il faut que tu te renforces. Mm. Puis ça a bien été la transaction l'année passée avec Noah Dobson puis tout. Pis... Mais là, il faut que tu ailles chercher des pièces. Puis tu sais, Michael Hage, on l'a vu au camp de développement hier. Il vient pas à Montréal cette année, là. Fait que, comment tu vas t'arranger?
1: Fait que t'as pas de deuxième centre encore. À moins que
0: tu aies un deuxième centre.
1: Oui, il espère encore Dak.
0: T'as pas de deuxième centre. T'as pas de robustesse, t'as aucune robustesse à l'aile non plus encore. Il te manque-tu son défenseur? Je pense qu'il te manque encore un défenseur, plus robuste un peu. Donc,
1: comme nous le disait Marc Denis, c'est parce que tu sais, des Rainbackers, ça va monter cette année. En tout cas, il faudrait que ça monte cette année.
0: Oui, mais tu sais, c'est pas lui qui va amener de la toffinesse à la défensive, là.
1: Non, il va se blesser.
0: Vraiment pas.
1: Faut pas que ça soit trop top.
0: Pis, oubliez pas une chose, pis c'est vrai qu'il nous a écrit là-dessus, pis... Canadiens, c'est pas sûr qu'ils font les séries l'année prochaine. T'es-tu prêt à mettre 100$ si les Canadiens font les séries l'année prochaine?
1: Ah, oh, moi, je pense qu'ils font les séries, là.
0: T'es prêt à mettre 100$?
1: Oui. Je mettrais 100$ là-dessus. Tu sais, Demidov a un an de plus. T'as des jeunes comme ça, tu sais, Slavkovski, connu une grosse année, là. Tu lui donnes une année de plus d'expérience. Tu sais, Suzuki, Caulfield, ils ont pris des notes en série, là.
0: Ouais.
1: Puis ici, Dobesch. Moi, mon point d'interrogation, c'est est-ce que Dobesch va encore revenir aussi fort qu'il était? T'sais, oui, là, il est hot, là. Il est très, très hot, là. Puis au pire, on a un autre, là, tu sais, avec Fowler.
0: Les Panthers vont se faire des séries cette année?
1: Panthers, oui.
0: OK, fait que sont qui des séries?
1: Oui. Panthers, là, je mettrais 10 000 qui font les séries.
0: Sont qui des séries? Sont qui des séries?
1: Faudrait que je regarde le classement, là. Mais tu sais,
0: les Penguins,
1: ça
0: fera
1: pas les séries. Les Capitals?
0: Ben, d'après moi, ils vont venir.
1: Je sais pas, là.
0: Ben, ouais, là, ça, tu vois-tu,
1: c'est Ovechkin. On sait même pas si Ovechkin va être là, tu
0: sais. Ben, il va être là, Ovechkin. Ah non, je te le dis, c'est rien d'être convaincu, là. C'est rien. Je dis pas qu'ils feront pas, puis je panique pas non plus. Mais la ligne est mince. La ligne est mince en maudit, puis Dobesch a besoin d'être bon, là.
1: Ben, c'est ça. Il est là, mon point d'interrogation. Puis il faut que tu restes en santé. Ça, c'est pas le choix.
0: Tu sais, on verra la suite des choses, mais ça s'annonce mauditement excitant. Hey, la zone jeu, ça s'amène dans les prochains instants pour gagner un passeport double pour le Festival du Monde, pour aller voir Alexis on Fire, pour aller voir Éric Lapointe, Horloge, sur notre bras en plus. Donc, ça vous tente de participer, textez là, pas demain, là, maintenant, 6-12-12. Et il est pas dur, là, quoi. Honnêtement, il est pas dessus. C'est un petit spécial, le Canada. Mais il est pas dessus. Je vous le dis tout de suite. Moi, je veux des gagnants.
1: La couleur du drapeau.
0: Fait que 6-12-12, c'est là, maintenant. Et ici et ailleurs, avec Andréanne Amalette, qu'on écoute en ce moment à Énergie. Merci d'être là, Yann. 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

0: Êtes-vous prêt?
1: Vous vous apprêtez à rentrer dans la zone jeu.
2: Ben oui, à 7h12, la zone jeu. Aujourd'hui, un passeport. Puis ça sera ça demain aussi, le passeport double pour la zone portuaire avec Éric Lapointe, Kay, Adventure Club, Alexis on Fire, Horloge Chimard qui seront là également, toujours très, très, très populaires. Et pour jouer, on a avec nous Marilyn. Ma soeur, Marilyn.
3: Allô, bon matin.
2: Ça va bien?
3: Oui, merci.
2: Tu travailles ça le matin, toi?
3: Non.
2: Non? Oh, chance. En vacances ou juste en congé? Ou?
3: Mais en vacances.
2: OK, ça n'a pas de la clair, mais... c'est pas de nos affaires.
4: Ouais,
2: mais oh, ça veut dire, c'est pas de tes affaires. Quand tu fais répondre de même par une femme, j'ai compris assez rapidement que ça veut dire, pose pas trop de questions. Mais on va t'en poser pareil, Marilyn, des questions. Ça nous prend deux bonnes réponses sur trois, et c'est sur notre magnifique pays. Malheureusement pour les souverainistes, c'est encore notre pays, le Canada. Est-ce que tu es prête?
3: Parfait, je suis prête.
2: Question numéro 1. Quelle est la plus haute montagne du Canada? Est-ce le Mont Jacob, le Mont Sainte-Claire ou le Mont Logan?
3: Écoute, je vais y aller avec le Mont Logan.
2: Ben, c'est une bonne réponse, la barouette.
3: Ah, ben
2: oui, c'est une bonne réponse, le Mont Logan.
3: Je guess ce matin, là.
2: Écoute, on commence ça fort.
4: Yes.
2: C'est 5 959 mètres, c'est la plus haute du Canada. Devant, évidemment, MacArthur et Fairweather.
4: Mont Jacob, il est où là-dedans?
2: J'ai pas eu le temps de les mesurer à matin en m'en venant. Je voulais y aller avec mon tape, mais j'ai manqué de.
4: Y a-tu dans le top 25 au moins ou
2: Je sais pas. Marilyn,
3: yes.
2: Question numéro 2. Celui-là, c'est réglé. Qui a été la première astronaute qui s'est rendue dans l'espace? Est-ce le docteur Roberta Bondar? Est-ce Sally Ride? Ou Huguette Charbonneau?
3: Je vais y aller avec B.
2: Sally Ride?
3: Ouais.
2: C'est-tu ta réponse finale?
3: Ah non, je vais la première, la docteur.
2: Docteur Roberta Bondar?
3: Ouais.
2: Ben, c'est la bonne réponse!
4: Ah, Huguette!
2: Attends, que fais-tu du Huguette? Huguette, elle, dans les années 70 à Woodstock, elle demandait à fumer de quoi, elle allait dans l'espace, mais ça compte pas.
4: En fait, il y a juste elle qui pensait avoir
2: du Huguette. Elle puis Gracien, son mari.
4: Ouais,
2: donc, ça s'arrête pas mal là. Ben, gars, c'est gagné, ta barouette, ça a bien été.
3: Ouais, super, très bien été.
2: Bon, ben, t'as des détails pour récupérer tes passeports. Félicitations, Marilyn. Bon, bon spectacle. C'est qui qui t'intéresse le plus dans la programmation, là? C'est-tu Éric Lapointe? C'est-tu
3: Alexandre Fire? Oui, Éric Lapointe, je disais justement hier que je voulais aller le voir.
2: Ben, gars, c'est réglé, puis c'est grave. Hey, sur notre bras, en plus, c'est le fun, ça.
3: Parfait.
4: C'était quoi ta troisième? Ta troisième question, c'était quoi?
2: Ah, tu veux qu'on fasse la troisième, toi?
4: On a le temps. Vas-y pour la troisième.
2: On fait la troisième. Oh! Marilyn, quelle est la province la plus... T'as gagné pareil. On fait ça pour le fun.
3: Okay.
2: On a du temps aussi.
4: Pas de stress.
2: Quand on a du temps de même, on est lousse. Quelle est la province la plus densément peuplée? Je répète, il y a peut-être un petit piège là. Densément peuplée. Donc, il y a plus de monde pour le territoire. Est-ce l'Ontario, le Québec ou l'île du Prince-Édouard?
3: Je dirais que l'île du
2: Prince-Édouard. Ah, mais tabarouette, ben oui!
4: C'est ça, j'avais envie d'y aller avec l'Ontario, mais
2: non.
4: Je me suis dit, avec la densité,
2: non.
4: Peut-être que l'île... OK, ouais.
2: C'est l'île du Prince-Édouard.
4: Ben, bravo, tabarouette.
2: Ben, t'as bien, t'étais bonne, oui, tabarouette. Hey, merci d'avoir participé.
3: Ben, merci à vous autres.
2: Continue tes clin d'œil, vacances.
3: Non.
2: Salut.
3: C'est des vacances, mais pour déménager
2: les
3: parents, c'est pas vraiment
2: des vacances. Ah,
4: ouais,
2: ouais,
4: non,
2: OK,
4: pas
2: ouais.
4: Buvez de l'eau, là.
3: Il va falloir
2: que
3: je m'en reprenne.
2: Ouais, c'est pas grave. Ouais, t'as raison. Puis, buvez de l'eau en masse, là.
3: Parfait.
2: Excellent. Hey, salut. Marilyn, bonne journée. Bon. Enfin, on raccroche.
4: Toi, raccroche.
2: Ça a bien été.
4: Ça a super bien été.
2: Ça a très, très bien été. Pia, tu t'en viens avec l'autre semaine d'actualité?
4: On va se parler d'une nouvelle application pour les chasseurs.
2: Oh!
4: Ouais. Ben, ben, hot, ça.
2: Et avec Vince Lemire, vous êtes à la bonne place à Énergie. Ton été. Ta musique, tes chums, c'est ça que ça se passe. Puis manquez pas Machine à café aussi qui s'en vient. Je pense qu'on va avoir ben du plaisir. Puis du plaisir, c'est tout ce que je veux. Ah!

0: 7h19. Je vous rappelle qu'à la météo aujourd'hui, là, c'est très chaud, même un avertissement de chaleur selon Environnement Canada, et avec raison. 31 comme maximum aujourd'hui. Par contre, on parle de 40% de possibilité d'averse, mais tu sais, c'est comme hier, on sait pas vraiment à quelle heure ça va tomber, mais on parle d'un risque d'orage et d'averse après-midi. Et également pour ce soir, on parle de risque d'averse et même après minuit, et d'un risque d'un orage tôt ce soir également. Puis on le dit, puis on le répète, il y a plusieurs. À 8h05, on va parler du programme de ce soir, là, côté festival. Il y a beaucoup, beaucoup, beaucoup de choses à se mettre sous là-dedans. Donc, en espérant que ça n'impacte pas trop les spectacles. Donc, 31 comme maximum aujourd'hui. 36 avec l'Humidex. Du côté du lac, c'est un copier-coller, là. 40% d'averse également, puis des orages en fin de journée, même en soirée. Donc, à suivre, 30 comme maximum, 36 avec l'Humidex. La seule différence avec le Saguenay puis le lac, c'est que le lac, présentement, subit la fumée des feux de forêt. Donc, il y a des avertissements de fumée du côté du lac Saint-Jean. Sinon, c'est copier-coller sur Saguenay, c'est très, très, très chaud. Présentement, du côté de Roberval, on est déjà à 24 degrés. Et du côté de Saguenay, 23.
1: OK. OK.
2: Moi, ça me fait pas peur pour asseoir. C'est pas une show, on est prêt.
0: Ben, ça dépend toujours.
2: Des ben, orages. S'il y a des éclairs, c'est ça. C'est ça, c'est ça. La game, la step over.
0: Marie-Bé n'a pas fini son show hier. Hein?
1: C'est vrai.
0: Alors, les DPI, Superman's Dead, c'est là, Énergie. Bon matin.

0: quoi le goût de manger un sous-marin, hein?
1: C'est bon!
0: Ça me fait l'info, attends ça bouille dans la dernière minute. Hey, salut à Lavas qui nous écoute de Nemaska Bay James avec la gang de Maxi Projet pour un contrat.
2: Yes.
0: Salutations, mister, puis tabarouette, amusez-vous. Hein?
2: Ben, on vous le souhaite.
0: Ben oui,
3: amusez-vous. C'est beau dans votre coin, ça c'est l'autre question aussi.
4: C'est
3: beau
4: partout. 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Fontaine.
1: Moins chaud, tu sais, dans le nord.
0: Ben oui, c'est moins chaud.
2: J'espère.
0: Bien sûr, c'est moins chaud. Ben là, va donc sur Google, fatiguant, tannant. Ben.
1: Sur Météo Média pour le Bay James.
0: Ben oui.
1: Hey, je vais parler aux chasseurs ce matin, les chasseurs, les pêcheurs, parce que, bon, faut savoir qu'au Saguenay,
0: fait on 18 est... à Bay James.
1: Fait 18.
0: Fait 18. C'est autre question, là.
1: Tu sais, vous mangez pour dîner aujourd'hui?
0: Pas de tes affaires. Next. On n'a pas le temps.
1: Ah ouais. Il y a une firme informatique au Saguenay qui s'appelle Pulsar, OK?
0: Oui.
1: Et ils ont décidé de lancer une nouvelle application qui s'appelle NordQuest. Et vous allez voir, pour les chasseurs, c'est bien trippant parce que c'est des images satellites. Il y a des modélisations 3D aussi là-dedans pour être capable de, tu sais, gérer son endroit de chasse puis faire une meilleure chasse parce qu'il y a de l'intelligence artificielle là-dedans. C'est ça qui est bien trippant. Puis, tu sais, j'ai vu des images, j'ai vu des gens l'utiliser puis ça a l'air d'être vraiment bien fait. Et d'après moi, c'est quelque chose qui pourrait facilement pogner dans la région, puis même au Québec. J'ai bien hâte de voir. Et ce que j'ai fait hier, c'est que j'ai décidé de lâcher un petit coup de fil. J'ai décidé de parler avec Mathieu Beaulieu, justement, qui est de Pulsar, pour qu'il m'explique un peu, bon, pour l'entreprise, ça représente quoi lancer une application là, comme celle-là? Là.
5: En gros, NordQuest, c'est le plus gros investissement de l'histoire de Pulsar. On parle de près de 500 000 $ qui a été investi. C'est plus d'un an de travail d'une douzaine de professionnels, parmi lesquels il y a de nombreux passionnés de chasse.
1: Parce que on s'entend, quand tu fais une application pour les chasseurs, tu sais, toi puis moi, demain matin, on décide de le faire, on ne sait pas de quoi on parle. Tu sais, quand même bien qu'on voudrait faire de quoi d'efficace, on sera pas, ça accroche, là, tu sais. Fait qu'au moins, il y a des vrais chasseurs qui ont participé à ça pour savoir, nous, là, quand on est sur le terrain, on a besoin de telle ou telle ou telle affaire, telle notion pour nous aider à faire une meilleure chasse. Puis j'ai demandé justement pourquoi ça a été lancé là-dedans, là.
5: La raison pour laquelle on a décidé de développer NordQuest, c'est parce que dans le marché applicatif du secteur de la chasse actuellement, il y a des outils américains qui sont pensés pour le territoire américain et il y a des outils de navigation qui ne sont pas faits pour la chasse, mais que les gens utilisent pour importer des cartes de territoire de chasse qui ont été travaillées par des services externes et qui vont donner un peu plus d'informations. Mais pour toute la continuité, il n'y a pas d'outils de chasse à l'intérieur de ces applications-là. Ce n'est pas pensé pour la réalité du chasseur québécois.
1: Donc, c'est ça qui est le fun là-dedans, là. C'est notre terrain, nos données, nos, tu sais, puis c'est local, en plus, puis ça vient de Saguenay.
0: Ah oui.
1: Tu sais, fait que je sais pas si pour Pulsar, ça va devenir, tu sais, quand même un élément important de, économiquement parlant, tu sais, parce que j'imagine qu'il y en a plusieurs qui vont la télécharger, puis on y reviendra plus tard au coût que ça va coûter, ça, NordQuest, parce que c'est bien bon, on vous en parle ce matin, tu sais, puis comme bien d'autres applications, c'est une application qui est gratuite, mais par la suite, tu sais, il y a des plus-values, tu as des abonnements, là. Mais tu sais, l'autre question que j'ai demandé, bon, on parle d'intelligence artificielle, on parle de couches d'intelligence, puis de... Ça veut dire quoi, ça? Puis Mathieu m'a répondu aussi à cette question-là.
5: Quand on dit clé en main ou tout en un, c'est que NordQuest regroupe tout ce que le chasseur a besoin pour sa réalité. Au lieu de devoir importer une carte de chasse ou au lieu de devoir adapter l'outil pour ses besoins, ben dans NordQuest, on trace son propre territoire, on génère des couches de vue intelligentes pour mieux le comprendre, comme exemple des niveaux de nourriture, des essences de forêt, des zones de repos, des perturbations forestières. Il y a plusieurs autres couches et ça dépend aussi de l'espèce qu'on choisit parce que l'application peut aussi changer de type d'espèce et s'adapter dans l'intelligence des couches qu'on va voir sur le territoire qu'on a tracé.
1: J'ai trouvé ça, tu sais.
0: Ah oui.
1: Parce qu'ils mangent pas toutes la même affaire, là. Puis tu sais, même si les chasseurs, tu sais, on s'entend, quand tu vas dans le bois, normalement, t'es au courant de bien des affaires, OK? Tu sais, pas mal où tu t'en vas, mais des fois, t'as besoin d'un petit conseil de plus, puis le magasin, il est loin pour demander au vendeur ou au représentant, tu sais, un petit... Ça a l'air que sur l'application, tu vas tout rentrer tes données, puis il va être capable de t'aider avec ça aussi. Et moi, ce que je trouvais intéressant, ça veut dire qu'il faut gérer le vent à la chasse? Ça veut dire ça, toi?
0: Faut gérer le vent.
1: Faut gérer le vent. Non. Mais regarde. Ça a l'air que l'application
0: est capable... PA,
1: oui.
0: Je sais pas grand-chose à la chasse.
1: Moi non plus.
0: Tu comprends-tu?
1: Mais je suis convaincu qu'il y en a qui nous écoutent présentement.
0: À part la chasse aux champignons, ça c'est tranquille, mon affaire.
1: Pas encore là. C'est tranquille aussi. D'après moi, tu vas pas à chasse aux champignons ben souvent, toi, là. Mais il m'a dit, écoute, on fait de la gestion du vent aussi sur l'application. C'est ben hot.
5: Une des fonctionnalités les plus populaires dans NordQuest, c'est le vent dynamique. On le sait, à la chasse, gérer le vent, gérer la projection de son odeur, c'est super important.
0: Ah, oui.
5: Donc, dans NordQuest, sur la carte directement, on va retrouver des flèches qui indiquent la vitesse du vent, comment le vent accélère, décélère et la direction qu'il prend selon les montagnes, selon la végétation et tout. C'est très, très, très précieux pour être capable de mieux comprendre, comme je disais, comment on va projeter son odeur pour réussir son approche. En plus, ben ça, c'est basé sur des données météo. Parfois, ben, on le sait, les prévisions météo sont pas toujours justes. C'est pourquoi on a ajouté aussi la correction manuelle. Alors, on est capable de dire dans l'application la direction que nous, on constate sur le terrain et aussi la force du vent pour ensuite la projeter avec des flèches bien, bien visibles sur la carte de territoire en même l'application.
0: Là, t'avais de chasser à ta place, là.
1: Ben là, tu vas débarquer du char, l'orignal va être là.
0: Boum! Boum! Ta chasse va durer une heure.
1: Ah ouais?
0: Là, t'as presque... On n'est pas prêt à sortir du bois, nous autres, là. On va aller se nourrir une coupe pour chalet, quelque chose.
1: Faut que tu sortes tout de suite, non?
0: Ah, parce que là, tu vas en profiter en chum aussi, là, tu sais. Fait qu'en tout cas, peu importe, mais tu sais, c'est quand même assez efficace. Et pour ce qui est de l'application en tant que telle, là, c'est la dernière cote que j'ai pour Mathieu et aussi mes notifications. Merci, Marie-Pierre Racine, de commenter sur Facebook, on t'aime d'amour. Mais voici la dernière cote de Mathieu, là, concernant le téléchargement de l'application.
5: Le téléchargement est gratuit, c'est disponible sur les marchés App Store et Google Play. À l'intérieur, il y a aussi la possibilité d'avoir un abonnement annuel qui s'appelle NorQuest Pro et qui débloque encore plus de fonctionnalités.
0: Mais donc, c'est du local, c'est la compagnie Pulsar qui a lancé l'application NorQuest. Donc, Nord comme Nord, N-O-R-D, et Quest, Q-U-E-S-T. Donc, vous allez écrire ça dans vos téléphones, tout ça, puis tablettes, peu importe. Vous allez tomber dessus, puis regarde, c'est du local. Oui, il y a du payant, mais regarde, qu'est-ce que tu veux qu'on fasse? T'sais, des fois pour avoir d'autres fonctionnalités, ben c'est pas gratuit non plus pour développer ça pour les compagnies. C'est normal. Mais donc pour votre prochaine saison de chasse, essayez-le donc, tabarouette, parce que je regarde les images, je suis pas chasseur, mais ça a l'air de quelque chose de bien efficace. Donc une belle fierté de chez nous, ça. NorQuest.
1: Félicitations au groupe Pulsar, ben raison, puis c'était super intéressant. Bien, merci beaucoup. Merci beaucoup. La question machine à café, ça s'en vient et. Je sais pas si t'as vu ça passer, mais Christine Beaulieu et Roy Dupuis, c'est un couple dans la vie, là.
0: Mm-hmm.
1: Ils se sont fait surprendre à une crèmerie. Ils ont pris une photo, puis ouais, ils ont mis ça sur leur page Facebook du couple à une crèmerie.
0: Il avait envie de lâcher une molle un peu.
1: Ben là, pourquoi non. Pas?
0: Mais oui, regarde.
1: Ça a l'air que Roy, il mangeait les cornets, lui. C'est la crème molle, moi, le cornet. Ça a l'air que c'est rien, le cornet. Pas le temps de niaiser avec la crème molle, lui. Fait on posait la question suivante. Avez-vous déjà rencontré des vedettes à des places inusitées?
0: Ou tu sais, inattendu.
1: Tu sais, inattendu. Hein, tabarouette. Moi, c'était au Madrid.
0: Au Madrid. OK.
1: Je me souviens.
0: Okay.
1: On va s'en compter ça, nous autres, gênez-vous pas, 6-12-12 par texto. Vous avez rencontré des vedettes à quelle place bizarre, vous autres, ou inusité?
0: Où c'est que vous avez rencontré Marc Diquet, là?
1: Bon, non, c'est pas une vedette. Hein. On parle de vedette, là. Moi, passer la table, il y a personne qui me connaît. Fait que c'est pas vraiment une vedette, ça, là. Pas vraiment une vedette. David Guetta, Teddy Swims et Tones, ça s'amène avec Gone, Gone, Gone. Ça s'amène tellement que c'est là.

0: sais pourquoi.
1: Tu me niaises.
0: Ah ouais.
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3: Ouais, la machine à café, aujourd'hui, c'est pas bien compliqué, vous allez voir. Il y a Christine Beaulieu et Roy Dupuis qui sont allés manger de la crème glacée à Montérégie.
4: Ah ouais.
3: Y a-tu de quoi de plus le fun qu'aller manger une petite crème molle avec sa blonde?
4: Ah oui.
3: Y a-tu de quoi de plus le fun? Tu sais, là, tu regardes la sorte qu'elle prend, pis là, t'as dit, c'est ça, ça. Pis toi, j'ai dû apprendre, essaye telle sorte, tu vois, c'est bon. C'est le fun. C'est le fun. À Sainte-Martine, pour être
4: oui,
3: plus précis.
4: Okay, bon.
3: Et, écoute, ils se sont fait prendre par la crèmerie qui s'appelle la crème des crèmes.
4: Oh, oui. J'aime ça. Il y a comme un concept là-dedans.
3: Et l'employé les a pris en photo, il les a mis sur leur page Facebook et, on a écrit quelle chance d'avoir reçu ces deux grands artistes dans notre bar laitier. Bon.
5: J'imagine que dans ce temps-là, tu sais, ils leur demandent leur permission aussi.
3: J'espère. Dire, parce que là, j'espère. Sinon, c'est, on sait pas ce qu'ils ont mangé, par exemple, là. Mais ça, rendu là, mais tu sais, tu dois faire le saut, là. T'arrives, je sais pas, au cramier, pis tout, pis là, tu t'en reviens. Hein, ouais, Dupuis. Bon, il mange la crème glacée, lui.
5: Il a 30 sous, il a 30 pas.
6: On va le tremper, moi, Gordonnet.
5: Ah, ben, tabarouette, il joue en sandwich!
3: Banana split. Ça doit coûter, hey, le prix de la graine molle coûte à cette heure, là. Banana split, ça doit coûter 125$.
5: À peu près. C'est que t'es chanceux.
3: Tu veux du tes pinottes? Ça fait combien avec des pinottes? 132, voilà, c'est fait. Ça doit coûter cher en Simonac, on va te le dire tout de suite. Ça doit coûter cher. Ça nous a inspiré la question suivante. Qui avez-vous déjà rencontré dans des lieux? Tu sais, tu fais, voyons, tabarouette, un petit lieu insolite, là.
4: Tu te fais ça?
3: Ben oui.
4: Quasiment ça. Ça m'est arrivé une couple de fois, moi. J'ai eu, un hôtel en banlieue de Toronto, qui était comme un endroit où il y avait des chambres d'hôtel puis des jeux d'eau.
3: Normalement, un hôtel, il y a des chambres.
4: Non, mais, tu sais, dans le sens que c'était pas juste pour dormir, tu sais. Il y avait aussi comme un concept qui avait des jeux d'eau, tout ça, puis intérieur, extérieur. Mais j'ai croisé Rico Chikone. Il est gigantesque, pas te le dire, là. Il était là avec sa famille, bien évidemment, avec les enfants, tout ça. Puis, okay. À un moment donné, je m'en vais, je fais quoi? Tu sais, mon père me tape sur l'épaule en disant, c'est un joueur de hockey, ça. Ah oui, c'est Enrico Chikone, tabarouette. Puis dans ce temps-là, il était bien hot, il était à 110%, là. Tu sais, il était pas encore le député libéral qu'il est aujourd'hui, mais, tu sais, c'est une bonne pièce d'homme. Puis l'autre que j'ai croisé aussi un peu nowhere, c'était Pierre-Yvroy Desmarais au Simons, à Québec, dans le vieux Québec. Puis tu sais, dans ce temps-là, surtout lui, il était comme tout seul. On dirait qu'il y a un regard de, y'a-tu quelqu'un qui va me reconnaître? Mais tu sais, pas j'ai envie de me faire reconnaître. Hello. Mais tu sais, il y a tout le temps un high contact comme pour, puis quand j'ai eu un high contact avec lui, il a comme fait un petit signe de tête. Comme pour dire, comme si lui, il disait au monde, ah ouais, c'est moi. c'est moi. C'est arrêtez de chercher, là. C'est moi. Salut.
3: Tabarouette.
4: Regarde, c'est comme ça. Simons de Québec. Pis toi?
3: Écoute, moi, j'ai comme croyé, c'est bien bizarre, ça. Marie-Pierre Morin. Okay. Jean-Philippe Perrard, ça, sont conjoints. Oui. Au Madrid.
4: Au Madrid?
3: Oui. Ils sortaient.
4: OK.
3: Ils sortaient. Puis, écoute...
4: Il allait stinker ou c'est quoi il faisait?
3: Lui, il avait de l'air fin.
4: Pas elle?
3: Oh, peu importe. Hey, par texto...
4: Je l'ai déjà croisé, puis elle était fine.
3: OK, non, mais je disais qu'il avait de l'air fin. Il avait vraiment l'air fin. Okay. 6-12-12. Là, on va régler ça tout de suite, là. Lâchez-moi. Parce que... on a un texto ici. Parlant de quelqu'un que... Salut, Marc. Parlant de quelqu'un, je t'ai déjà vu au Festival des bières. Mais j'ai pas... L'an dernier, mais j'ai pas osé aller te déranger. Je pense que ça a pas donné que je suis allé l'année passée.
4: OK.
3: Fait que c'était peut-être pas moi. Marc, déjà vu au club de golf d'Arvida. Ouais, ça se peut. Mais là, c'est pas moi, OK?
4: Hey, mais il y a du texto, mon gars, ça a pas de bon sens. Marie-Lou, Jérémy Demain à l'aéroport en République Dominicaine. T'sais, puis Jérémy Demain. C'est parce que tout le monde aussi qui sont reconnaissables, là. T'sais, on le voit tout de suite que c'est eux autres. Qu'est-ce qu'on a? Mes parents ont rencontré Jack Mincing dans le Sud.
3: Hein?
4: Je sais pas si quand il était élu ou pas, mais quand même, c'est hot, là. Qu'est-ce qu'il y a aussi? Guy Carbonneau dans un bureau de médecin au Saguenay. Hey, c'est hot, ça.
3: Ben, ça, c'est...
4: Le médecin, bon, Guy Carbonneau, allô?
3: Tu fais le saut, t'arrives ton bureau de chez un médecin, puis tu
4: demandes pas qu'est-ce que tu fais ici, c'est...
3: Ben, y a quelqu'un, on n'a pas son nom, mais Steven Spielberg à Universal Studios à Los Angeles.
4: C'est hot,
3: ouais,
4: ça.
3: Ouais, là, Steven Spielberg, j'avoue que tu commences à être connu, là. Hey, on a un appel. Ouais. Énergie, allô?
7: Ben, salut.
3: Salut, ça va bien?
7: Ouais.
3: Bon, qui t'a rencontré, toi?
7: J'ai rencontré Maxime Martin, dépendant à Mathias, là.
3: Ah, oh, ouais? Arvida?
7: Ouais, il sortait de. Il était avec son chien, tu sais. Il y a une fille qui fait des traitements pour les chiens, là, le massage et compagnie.
3: Oh, ouais.
7: Il venait d'un. Il y avait eu un spectacle la veille, puis le lendemain matin, il allait faire traiter son chien, là.
3: Ah, mais tabarouette, OK.
7: C'est le parking. J'ai jasé avec peut-être une demi-heure. On a parlé de baseball. Là. T'as le pain d'affaire.
4: Ah, ben oui, lui, c'est un gros fan de baseball. Lui, tu l'as touché droit au cœur, d'après moi.
7: Non, c'était vraiment le fun.
3: Ah, ben, hey, merci d'avoir appelé. Salut! 690-9400. Si vous pouvez faire le téléphone ce matin, 690-9400. C'est toujours ouvert. D'autres commentaires, PA?
4: Ben, garde, là, on va régler ça. Quelqu'un qui me dit, hey, salut, Marc, écoute, je t'ai vu l'année passée au Festival des bières.
3: Oui,
4: j'ai
3: lu tantôt.
4: On peut aller te déranger.
3: Je l'ai lu tantôt, oui.
4: On peut aller te déranger.
3: Ben, c'est pas dérangé.
4: On peut aller même, tu sais, peu importe qui vous croisez de la station, Thomas, moi, Mylène, allez nous jaser. On est là pour ça, tabarouette. Mélissa qui nous dit, j'ai rencontré Michel Barrette avec sa Prowler Mauve dans un marché aux puces sur le boulevard Tadoussac en 98. Hey, c'est précis, ça, mon gars.
3: Ben, ici, ah. Vandal Vixen, à l'imaginaire à Québec. C'est qui, elle?
4: Ça, c'est la porn star.
3: OK, divertissement pour adultes.
4: Divertissement pour adultes.
3: Non, ça, là, il y a qui vont dire, bah, Dieu. Non, sérieux, je la connais pas.
4: Quelqu'un qui nous dit Mélissa Bédard au Ikea à Québec.
3: Ah!
4: Ouais, c'était ma femme qui l'a vu, tabarouette. Puis quelqu'un qui nous dit, ben, c'est normal de l'avoir croisé là, mais Yannick nous dit au Madrid, j'ai rencontré Normand Lamour.
3: Ah, ben oui!
4: Il vendait ses CD.
3: Oui.
4: La poignée de porte. Ouais. C'est le petit pinceau dans le buisson. C'est. Et bon vieux classique. Hey man, il y en a tellement, là. Spielberg à Los Angeles, on l'a fait. Ginette Renault à Sainte-Julie à la caisse. Très gentil. Tu sais, des fois, faut pas oublier que ce monde-là, ils ont une vie aussi, hein. Ils sont comme nous autres. Des fois, ils vont faire l'épicerie. Des fois, même, je vous l'annonce, là, des fois, ils vont aux toilettes. Puis des fois, ils sont constipés comme nous autres, OK?
3: Là, chez moi, là.
4: Ouais, là, c'est.
3: Moi, j'ai rencontré Dico et Josh, que tu me nors, voilà deux semaines, je t'ai dit bonjour. salut, Karine, et Vicky, t'es bien. Moi aussi, j'ai vu Marc Diquet, juge au Festival des bières de Dolbeau l'année passée.
4: OK.
3: Ben oui. Lâche-moi.
4: Ah, quelqu'un qui nous dit Bruno Pelletier,
3: hein?
4: Qui déjeunait au restaurant L'Oscar à Dolbeau, qui n'existe plus d'ailleurs, quand il était jeune. Tu connais ça, toi, le restaurant L'Oscar à Dolbeau? Mais ça n'existe plus, là. Ça a l'air que c'est mort de sa belle mort. Natacha Saint-Pierre à l'aéroport en France. Écoute, il y en a plein, tabarouette.
3: Ça va bien. Ben écoute, 6-12-12, on en reparlera. Puis vous pouvez nous envoyer un message vocal également via le 6-12-12. Hein. Ça va être quoi raconter. Ou bien, si vous m'avez vu quelque part aussi, gênez-vous pas, là.
4: Mario Pelcha ou IGA Mistassini, qu'est-ce que tu lui dis dans ce temps-là, tu sais? Ah, tu magasines des bins, c'est bien le fun. C'est fait pour se passer. Besoin d'idées. En tout cas,
3: Marc Diquet est passé devant chez moi, devant chez nous à marcher l'autre jour, je capotais.
4: Arrête, là. Arrête, là.
3: Hey, arrête, lâche chez moi.
4: T'es une vedette, Diquet, je te l'ai dit.
3: Ah, ouais.
4: On t'aime d'amour.
3: Une grosse face qu'on remarque, c'est plus ça mon problème.
4: Hey, Ricardo, l'avez-vous déjà rencontré, Ricardo? Ça me tente de texter si
3: je l'ai pas rencontré.
4: C'est tout, moi non plus. On écoute, ça donne de ce

0: Oui, t'as l'air abasourdi. Surpris.
1: Écoute.
0: OK, ouais.
1: Bon,
0: OK.
1: Je comprends.
0: Mon patron qui m'amène un livre de croissance personnelle, on va dire ça comme ça.
2: Tu as des messages à te lancer, comment?
0: Ça vole-tu un livre?
2: Essaye donc, va.
0: Ça vole.
2: Ça atterrit assez vite aussi.
0: Ça atterrit assez vite. Hey man, ça continue, ouais, ça n'a pas de bon sens.
2: On va revenir là-dessus,
0: PA. Ouais. On va revenir à 8h05 là-dessus parce que là, on a. On se casse le bessic.
2: Oui, allons-y.
0: Ah ouais, allons-y donc.
2: Allons-y donc, c'est là.
0: T'es pas prêt?
1: Non, c'est la machine qui est pas prête. Ah
3: ouais. Dans le boost, on se casse le bessic.
2: Vous voulez pas y aller? Est allé, là.
0: Hey, on se casse le bessic.
2: Oui.
0: Ça se passait en 1971. Le 2 juillet. Mm-hmm. Ce groupe qui allait devenir très célèbre à travers le monde, jouaient leur premier spectacle. C'est un quatuor anglais.
1: OK.
0: OK, quatuor anglais, donc de l'Angleterre. Mm-hmm. C'était leur premier spectacle ensemble. Et je vous fais entendre un court extrait de là, leur gros hit, OK? Puis au 6-12-12, je veux le nom. Vous êtes prêts?
2: Vas-y.
0: Ouais.
2: C'est quasiment trop long, tu sais. Mais tu peux pas le faire,
0: tu peux faire plus court que ça. Ouais. Là, ça, c'est...
2: Ouais, là, c'est un bout... C'est un bout-là, il aurait été bon.
0: Ah, ça rentre. Ça rentre. Ça commence à rentrer.
2: Yes. Donc, vous êtes, vous êtes présent ce matin, visiblement. Soit il y a du monde pas tant en vacances que ça, ou même en vacances, vous êtes crinqué, là. C'est un des deux.
0: On aime ça. Donc, 6-12-12 pour votre bonne ou mauvaise réponse. Écoute, comme on dit, l'important, c'est de participer. Puis on vous revient avec un tour de table. On a Marc Denis en fin de show également qui va nous faire un petit bilan de ce qui s'est passé avec les joueurs autonomes. Ça s'en vient bien plus dans le boost. Bon matin.
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11: Ben oui, on se casse le basic ce matin, le 2 juillet 1971. Ce groupe apparaissait pour la première fois au collège Surrey en Angleterre. C'était leur premier show. Quel est ce groupe? Et je vous ai fait entendre un court extrait que je vais vous faire réentendre là.
12: C'est cool.
11: Formé de John Deacon, Roger Taylor, Brian May et Freddie Mercury.
12: Ah, ben voilà.
11: La bonne réponse était...

0: c'était bon. On devrait quasiment se la mettre un matin.
1: C'était bon, ça.
0: Hey! Hey!
1: C'est qui?
0: C'est l'été, là.
1: Ouais.
0: Regarde, celle-là qui est là, change-la pour Radio Gaga. T'en penses? C'est bon, ça. Hein?
1: C'est toi qui l'aide, hein?
0: Ben non, si il y a de quoi, je vais assumer. Il n'y a pas de problème. Ce serait bon, du coup, il y a un matin. J'aimerais ça. Hey, vous avez une Christy. Il y avait une Christy gagne à l'avoir. Bon, là, parce que Radio Gaga de Queen, on cherchait Queen tout simplement. Donc, savais-tu ça d'ailleurs que Lady Gaga porte son nom à cause de cette chanson-là?
1: Tabarouette.
0: Savais-tu ça?
1: Non, à cause de Gaga?
0: Oui. Ah, elle porte son nom à cause de cette chanson-là.
1: OK.
0: Puis regarde, Danny, oui, yes, Manu du Queen un matin. Ben tiens, on l'a là. Radio Gaga avec Queen. On va se le faire un matin. Pourquoi pas, hein? C'est l'été. Fait beau. C'est humide. Et même électro un peu, chanson-là, vous n'avez pas ça.
1: Non, c'est bon,
0: ça. Vous pas ça. Queen, Radio Gaga, c'est maintenant Énergie. Marc Denis s'amène dans la dernière portion du show, pareil, les joueurs autonomes. Puis on a bien d'autres surprises pour vous autres. Hey, le petit panier aussi?
1: Oui!
0: Ben oui! Hey!

0: Hey, on a fait des heureux avec Radio Gaga au 6-12-12. On a une quinzaine de textos. Hey, yes, on est content, parfait. Bon, super, ça. On est là pour ça.
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0: 8h01, bienvenue dans le Boost. Si vous venez de vous joindre à nous, ce sera une journée assez chaude aujourd'hui, puis demain, là, ça sera hot, hot, hot. Même si tu regardes la semaine prochaine, il y a du 31 au menu, là, mais vivons dans le présent aujourd'hui. Avertissement de chaleur selon Environnement Canada. Aujourd'hui, c'est 31 comme maximum, 36 avec l'humidex. Si on parle de 40% de probabilité, oui, d'averse tard cet après-midi avec risque d'orage. Également, ce soir, on parle peut-être d'un orage tôt en soirée. Un autre 40% de possibilité d'averse après minuit. Donc, on verra la suite des choses. Et du côté de Roberval, ben c'est pas compliqué, c'est un copier-coller.
2: OK.
0: C'est un copier-coller. Seule différence entre les deux, c'est qu'il y a de la fumée au lac Saint-Jean.
3: Wow.
0: Résultat des feux de forêt, malheureusement. Et tandis qu'au Saguenay, on n'a pas ça peut-être encore. C'est 25 degrés déjà du côté de Roberval à 8h02. Et du côté de Saguenay, c'est 24 déjà. Donc, écoute, chose première, chose...
2: Ça colle.
0: Ça va être très, très, très chaud. On l'a avec nous, avec ses meilleurs moments. François Pérusse est là.
4: Aujourd'hui, à l'envers du mot culture est Turcule, je reçois Billie Eilish. Billie,
5: hey.
4: On peut maintenant voir ton film que t'as co-réalisé avec James Cameron.
5: Oui, c'est assez le fun. Bon. Au début, il voulait appeler le film La petite Billie.
4: Ben oui, parce qu'il avait déjà fait le film La Titanic.
5: C'est ça.
4: Qui est un film sur la vie de Annick Jean.
5: Puis là, le monde peut suivre mon show comme s'il était là.
4: Ben c'est ça que je voulais te parler. Okay. Il y a des gens qui sont allés voir ton show dans ta tournée, qui ont acheté des billets de revendeurs pour payer jusqu'à à peu près 15 000 $.
5: Ouais, mais c'est ça.
4: Là, ils vont pouvoir te voir mieux éventuellement sur leur TV pour à peu près 5
5: Bien. Ben, ils vont être contents.
4: Ben
5: quoi? Allô?
4: Pas sûr, moi.
5: Ben là, comment
4: c'est
5: ça?
4: Qui ton conseiller en marketing?
5: Regarde, c'est juste...
4: Pierre Poilievre ou ben
5: non, mais ce que
4: Coco
5: je...
4: le clown?
5: C'est une conseillère en passant qui m'avait dit faire ça.
4: Mais t'as vu les films de James Cameron?
5: Hein?
4: Avatar?
5: Ben oui.
4: Ça t'a pas sonné une cloche?
5: Quelle cloche?
4: Parce que ta conseillère, hein? Avatar.
5: Oh shit, j'ai pas fait le lien.
0: Et dans l'actualité, ben on va vous...
2: C'est pas caché, là, visiblement.
0: Il était en train de regarder autre chose. Non, c'est parce qu'il y a Bruno qui m'indique que dans le parc, ça commence à sentir la boucane aussi.
2: Dans le parc?
0: Parc des Laurentides, ouais.
2: OK.
0: Ouais.
2: Pas le fun, ça. D'ailleurs, on va se parler de la route un peu parce que il y a une fuite d'aqueduc présentement qu'on répare sur le boulevard du Royaume Ouest. Et c'est fermeture des voies en direction ouest sur le boulevard, donc à la hauteur du 1547, c'est équipement GYL. Donc, c'est vraiment une fuite d'aqueduc. C'est jusqu'à 17h aujourd'hui. Possiblement que ça va amener des ralentissements, là, ça reste à voir. Mais quand même, il y a une circulation en contresens qui a été mise en place pour ceux qui auront à passer dans le secteur aujourd'hui. Là, mais fuite d'aqueduc, donc, sur le boulevard du Royaume Ouest. On est en plein travaux actuellement.
0: Excellent. Merci beaucoup, PA. Et aux informations, on s'en va rejoindre Vincent. Et Vincent, ce matin, c'est les festivités de la fête du Canada qui ont été affectées par la météo, même ici hier.
6: Oui, le spectacle national et les festivités là prévues à Ottawa ont dû être carrément annulées hier en raison d'une alerte d'orage violent. D'ailleurs, des inondations localisées, plusieurs arbres déracinés ont été confirmés dans la région en soirée. Puis la chaleur extrême et les orages ont également touché plusieurs régions du Québec avec des cumuls de pluie atteignant 60 mm à certains endroits. Les alertes se poursuivent aujourd'hui avec un avertissement de chaleur extrême qui touche une bonne partie du Québec et ce jusqu'à samedi. Les températures ressenties pourraient grimper jusqu'à 45 degrés. Plusieurs membres de la communauté juive de Montréal se sont réunis hier soir pour rendre hommage à Michel Mizrahi, tué la semaine dernière lors de la fusillade dans le quartier Côte-des-Neiges. Malgré la chaleur et la pluie, des dizaines de personnes se sont rassemblées près du site de l'attaque pour appuyer la famille qui est actuellement en Israël. La cérémonie comprenait également un hommage à l'agent Mohamed Lamine Ben Redouane qui a également perdu la vie lors de l'événement. Une commémoration organisée par le SPVM pour l'agent mort en devoir est également prévue le 7 juillet prochain au Centre Bell. Et finalement, les États-Unis ont annoncé leur refus de renouveler l'ACEUM et forcent donc un processus de révision annuel pendant 10 ans. Le représentant américain au commerce, Jamison Greer, en a fait l'annonce hier après une rencontre virtuelle entre le Canada et le Mexique. Il affirme vouloir corriger des lacunes lacunes dans l'accord de libre-échange et réduire le déficit commercial. Le ministre canadien Dominique Leblanc a indiqué de son côté que les discussions se poursuivront pour trouver une voie de renouvellement, notamment sur le dossier des droits de douane imposés sur l'acier, l'aluminium et le bois d'œuvre canadien. Voilà, ça fait le tour. Pour d'autres nouvelles, consultez Nouveau.info.
2: Ben merci beaucoup, Vincent. Le Canadien hier a été très relax dans le marché des joueurs autonomes. Il n'y a aucun gros nom qui se joint au Canadien. Par contre, l'avocat Ivan Demidov, lui, prolongation de contrat, c'est fait. 8 saisons, 73 millions de dollars pour le prodige russe. Par ailleurs, le Canadien qui a soumis des contrats à deux volets aux Québécois, Alex Belzil et Samuel Poulin. Capo Kekkonen également, qui a prolongé son entente avec le Canadien de Montréal. Les Leafs, eux, ont signé Sergei Bobrovsky comme gardien de but pour les trois prochaines années, quand même 37 ans. John Carson, lui, a 2 ans avec le Lightning de Tampa Bay pour 17 millions. Le défenseur québécois également, Vincent Desharnais, 4 ans, 4,2 millions par année avec les Capitals de Washington. Donc, c'est des noms. Puis Mason Marchman, lui, qu'on aurait bien aimé ça à Montréal, s'en va avec les Sharks de San Jose. 6,75 millions par année pour les 5 prochaines saisons. Également, la Coupe du monde de la FIFA, ben, l'Angleterre a battu le Congo 2-1 hier. La Belgique, qui a effacé un déficit de 2 buts en fin de match pour vaincre le Sénégal 3-2 lors de la prolongation. Et les États-Unis ont disposé de la Bosnie-Herzégovine 2-0. Et au tennis, Félix Auger-Aliassime a atteint le troisième tour à Wimbledon en défaisant 3 manches le Croate Dino Prismic. Bravo à lui, tabarouette.
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2: C'est rare qu'on fait des retours sur la machine à café, mais quand c'est vraiment, vraiment, vraiment que ça déborde comme ce matin, on n'a pas le choix. On vous racontait plutôt à l'émission que Roy Dupuis et sa conjointe, Christine Brouillette, c'est ça? Non, Christine... Voyons.
3: C'est Christine Beaulieu.
2: Christine Beaulieu. Je savais qu'il y avait un Christine pas un B là-dedans, qui ont été aperçus à une crèmerie. Du côté de Sainte-Martine en Montérégie et la crèmerie qui s'appelle La Crème des Crèmes. On a profité pour prendre une photo du couple qui ont l'air un beau couple. Là,
3: ah oui, regarde.
2: C'est en crème molle.
3: Ah oui.
2: C'est du coup plus fun qu'aller avec sa blonde à la crème molle? Je vous pose la question.
3: Non.
2: Ça se peut que oui, mais pour le bien de la cause, on va dire non. on va dire non absolument. Donc, et on pose la question suivante. Avez-vous déjà rencontré un ou une vedette dans un lieu vraiment, tu sais, pas rapport, là, une place que tu t'attends pas nécessairement à ça, et ça a débordé pas à peu près, P.A.
3: Non, il y en a une coupe. Je veux juste te lire celui sur le 6-12-12 là, qui me fait rire. J'ai traité le chien de Marc Denis pendant 3 semaines. À ma job, à la clinique vétérinaire.
2: Wow!
3: Fait que, tu sais, bonjour Marc. D'après moi, il était bien sympathique. Lui, c'est un vrai fin. Tu sais, on va s'entendre, là. Mais sur Facebook, on en a aussi plusieurs. Écoute, il y a Sabrina Godreau qui nous dit, en travaillant au Nutrinor ou Lac Bouchette, j'ai rencontré Boum Desjardins, Étienne Boulay.
2: Ouais, Boum Desjardins, c'est pas pareil.
3: Non, c'est ça.
2: Il vient de Bagin, Boum Desjardins.
3: Ah, c'est ça. Et elle a aussi rencontré Sir Pathétique.
2: Oh, OK.
3: Yeah! C'est très hot. Pierre-Luc Mitsou, au garage La Pointe, était venu aux toilettes.
2: Ben, quelle nature appelle?
3: Non, mais avoue que c'est surprenant. Quelqu'un qui te demande, excusez-moi, avez-vous des toilettes? Tu fais comme, tu t'es mis dessus, ça? OK, c'est assez particulier.
2: Hey, en passant, si vous avez des histoires avec les vedettes 6-12-12 ou 690-94-00, on veut vous entendre. Continue, P.A.
3: Audrey qui nous dit, j'ai servi Guylaine Tremblay et Denis Bouchard il y a quelques semaines au Thaï Express. OK. Disons qu'on change de face, qu'on se rend compte que qui est devant nous. J'avoue que ça commence à... Qu'est-ce qu'on a aussi? Dave qui nous dit, me faire ouvrir la porte par PA Méthode au Tim Hortons à Yamachiche.
2: Hein?
3: Il dit, finalement, on a jasé 20-30 minutes. Il dit, chic type le gars. Il a même pris une photo avec. Il y a une casquette des expos sur la tête, tu sais.
2: Quand même. Hey, on a un appel, on va le prendre. 94.5 Énergie, salut!
10: Oui, allô?
2: Allô, ça va bien?
10: Ça va
8: Ça va bien, vous
0: autres? Ben oui. Qui t'a rencontré, toi?
8: Moi, j'ai servi Maman Dion chez IGA.
0: Hé! Attends, lequel IGA, ça?
8: Pas dans la région, par exemple.
0: OK.
8: Mais j'ai rencontré Maman Dion, mais j'ai essayé ça dans la région. J'ai servi Guillaume Letendresse au bar.
0: Ah, OK. Ouais. Maman Dion, étais-tu fine? Étais-tu... Étais comment?
8: Oui, elle cherchait des pâtisseries. T'sais, aucun rapport. Elle en fait des pâtisseries, là. Mais ouais, elle cherchait des feuilletés, genre, chez IGA.
0: Non, ouais.
8: Puis une photo avec elle, oui, elle était avec ta compagnie, par exemple. Je sais pas si c'était une de ses filles, là, mais c'est sûr qu'elle était pas toute seule. Dans le temps, elle était vieille. Elle est morte, là, mais c'est ça. Dans le temps, elle était vieille, fait que c'est ça.
0: Dis-moi, ah, jamais été. Maman Dion, c'est une à 40 ans.
3: C'est ça.
0: C'est sorti du berceau, ça avait 40 ans.
3: On l'a connu vieille, hein?
0: Non, c'est comme Sœur Angèle. C'est arrivé au monde à 40 ans, ce monde-là. T'es jamais connu jeune. Hey, merci d'avoir appelé.
8: Hey, merci.
0: Salut, bonne journée.
3: Ah, c'est bon.
0: 694-00. Gilles Vigneault dans un ascenseur. Simpson nous a écrit ça.
3: C'est
0: la place. Ça. Moi, j'étais tombé sur Martin Deschamps dans un ascenseur. Moi.
3: Ah ouais?
0: Ouais, à Trois-Rivières.
3: À Trois-Rivières?
0: Ouais.
3: Il y en a, écoute, tu parlais du Madrid tantôt. Stéphane nous dit, j'ai croisé Brian Mulroney au Madrid.
0: Ça, c'est n'importe quoi.
3: C'est quelque chose. Et aussi Jimmy qui dit, j'étais aux toilettes au Festival Western de Saint-Tite, et là, il y a Alain Côté des Nordiques qui débarque. Oui. Pendant que t'es en train d'être aux toilettes, on s'entend-tu que c'est pas le moment de dire salut? Hey, vous êtes Alain Côté, vous, pendant qu'il est en train de la secouer? Je suis pas sûr que c'est la bonne place, en tout cas. Qu'est-ce qu'on a aussi? Christian qui nous dit, Hugo Girard, dans le département des viandes, chez Métro de Val-Bélair. Je confirme qu'il en mange beaucoup de protéines. Pour l'avoir rencontré aussi chez Nutrinor au BMR à Saint-Bruno, je vous confirme qu'il mange pour 10.
0: Il est parti que le département des viandes au complet.
3: Gars, je serais même pas surpris.
0: Ça me paraît qu'il y a trop de beef. J'ai pris une bière avec les gars de Bodactin et Marimé. Yeah. À la Tour à bière. Mon cool. Dieu, OK. Par texto, on n'a pas les noms. Ah, j'étais gérant dans une place touristique à Saint-Gaudens-de-Marie. Je suis allé aux toilettes m'asseoir. Et en sortant, Mario Pêche attendait pour y aller. Malaise. Tu sais, t'as peut-être laissé des choses à la toilette là, que tu veux pas qu'elle
3: marche.
0: Rendu là.
3: Il y en a tellement. Isabelle qui nous dit Gaston Lepage au Canadian Tire de Robertval. Puis elle a aussi croisé Laurent Paquin au Café Dépôt à Chicoutimi.
0: Tu sais,
3: t'es croisé partout.
0: Et Jérôme de Jonquière nous écrit, j'ai vu Yvon Deschamps au restaurant à l'entrée de Saint-Ambroise. L'accueil, je pense, le restaurant.
3: Là. Ah ouais, Yvon Deschamps?
0: Ouais.
3: Il était rendu à Saint-Ambroise.
0: Pourquoi pas?
3: Ah, ben ouais, ça se peut.
0: Pourquoi pas?
3: Ça se peut.
0: Hey, on en appelle Énergie Allô.
10: Hello!
0: Salut, comment ça va?
10: Ça va bien?
0: Ben ouais, bon ça?
10: Je travaille au club de gosse Lac Saint-Jean, je suis en tondeuse.
0: OK, oh. OK, bon, pas bien bruyant la tondeuse, on l'entend pas, c'est le fun.
10: Ben, rien d'arrêter le moteur, parce que je t'aurais pas entendu.
0: T'as bien fait. Hey, c'est qui t'as rencontré?
10: Patrick Normand, c'est Goofy Allemand.
0: Ah, oh, ouais. Ouais?
3: Il mangeait ça à poutine au fromage râpé, ou ben?
10: Ah, tu sais pas trop, là, mais en tout cas.
0: Ou un petit vapeur.
10: Il m'arrive que je signe un autographe en plus.
0: Ah, il a été fin?
10: Ah, super.
0: Il a été fin. Hey, c'est quoi ton nom?
10: C'est René.
0: Hey, René, bonjour. Hey, Blood, tu dois avoir chaud ta barouette, la tondeuse, au club de golf aujourd'hui?
10: Ah, c'est pas pire, j'ai commencé à 2 heures. Fait que je m'en finis plus de bonheur à coup de chaleur.
0: Hey, bon, ben, écoute, lâche pas, René, avec toi, ta barouette.
10: Hey, c'est beau, les gars, lâche pas non plus.
0: Ah, lâche pas, c'est pas payant. Hey, tu sais que moi, René, lâcher, c'est pas payant. Fait qu'on reste là. On est là. Salut!
3: Salut.
10: Salut.
0: Bonne journée.
3: Ouais, j'avoue que ça doit être chaud sur le terrain.
0: À 3h du matin, ouais, t'as pas le choix. Bastille avec Pompéi, c'est maintenant Énergie. Hey, merci d'être là. Le petit panier, ça s'en vient. On a plein de belles choses qui s'en viennent. Marc Denis en fait l'émission sur le bilan des joueurs autonomes. Restez avec nous, Énergie, ou ton été, ta musique, tes chums. C'est là.

0: Le petit panier, ça s'en vient. D'ailleurs, j'ai une nouvelle section de Le petit panier.
1: Ah oui?
0: Salutations les riches.
1: OK.
0: Ouais, vous allez voir ce que je vais aller avec ça, là. Il y a des affaires que je me demande. Tabarouette, où c'est qu'on...
1: C'est qu'on s'en va.
0: Non, mais qui achète ça? Okay. Tu comprends? Okay. Qui achète ça? J'ai hâte de voir ceux et celles qui achètent ça. Tour de table, ça s'en vient. Puis on finit l'émission avec Marc Denis à 8h45. Donc, plein de belles raisons de ne pas changer de poste.
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0: marché, je mets dans mon petit panier.
1: Ah oui, allons-y, le petit panier où, tel un seul homme, je fais tout ce qui est circulaire pour essayer de trouver des choses qui peuvent vous intéresser.
2: Oui.
1: Idéalement, à des prix qui peuvent vous intéresser, mais ça dépend, c'est autre chose. C'est
2: avec une nouvelle section aujourd'hui.
1: Une nouvelle section?
2: Ouais, les riches, là.
1: Ah, ouais, non, c'est une sous-section. C'est une sous-section.
2: Okay.
1: Allez, on commence ça chez Super C.
2: Ouais, non.
3: Let's go.
1: Écoute, ceux qui mangent la crème glacée, là, la parlour.
2: La parlour.
1: La parlour.
2: Ça sonne cochon. Parlour.
1: 2,88.
2: Ah, c'est bon,
1: ouais,
2: ça.
1: Le 2 litres de crème glacée, ouais,
2: c'est 2 litres. OK, quand même.
1: Quand même. Ben, c'est tout ça, 2 litres. Je pense que oui, là. Je pense que c'est des. Ouais, c'est ça. Ben, ouais, c'est ça. 1,5 litres. 1,5 litres, pardon. Mais quand même, 2,88, ah oui. C'est pas cher, 5, chez Super C. Tu parlais des fraises du Québec tantôt?
2: Oui, monsieur.
1: 2,44, le panier chez Super C.
2: OK. Et rappelle-nous,
1: l'auto-cueillette, c'est non.
2: C'est ça.
1: OK. Hey,
2: dans les épiceries, là. L'auto-cueillette dans les champs, oui, mais pas à l'épicerie.
1: Non, pas à l'épicerie. Tu prends le panier, puis tu t'en vas.
2: Tu fermes ta gueule.
1: Puis je dis pas un mot. T'es-tu un gars d'eau twist, toi? Ouais?
2: À l'occasion.
1: Dans la fryer.
2: Ouais, l'occasion. Oh, ouais,
1: ça fait un job. Ben, toujours chez Super C. 7,99 la ligne.
2: Hein?
1: D'autres cuisses. Et dans la section des riches, là.
2: Oui. C'est quoi ta section des riches?
1: Les pistaches rôties.
2: Oui.
1: Le sac.
2: Ouais.
1: 19,99. Hey, bon. On dit que c'est 20% d'économie.
2: C'est mieux d'être bon.
1: Fait que ceux qui achètent ça, là. Oui,
2: bravo.
1: Je suis ben oui, et je suis disponible à l'adoption. Si vous voulez me parrainer, là, y a pas de problème, ça va me faire plaisir. Let's go, on rembarque dans le char. Tu sais que j'ai rien, y a pas vraiment de section riche, là. Le Lay's, le gros sac de chip Lay's, 2,97.
2: OK, c'est bon.
1: Jusqu'à mardi,
2: OK.
1: Mercredi, il va être trop tard.
2: C'est ça.
1: Fait que c'est quand même pas pire. Hey, c'était un petit voyage à clair, bon, on rembarque. Bon, chez Metro, on dit que bien manger, c'est important.
2: C'est très important.
1: Es-tu un gars de pois chiche?
2: Oui, à l'occasion. Pas trop souvent,
1: ben. Ben, c'est ta carte de membre. 99 cents.
2: OK.
1: La canne.
2: Pis si je suis pas membre?
1: Si t'es pas membre, si t'es pas membre, c'est 1,49.
2: OK.
1: Ouais. Arrive-moi pas avec des questions vides de même comme ça, toi, là, mon sacrifice. Sinon, chez Metro, on dit que c'est un prix imbattable. Tu sais, la boîte de 12 boîtes de Kraft Dinner, là.
2: Oui.
1: 9,97.
2: Hey, toi, tu dois pas manger ça, ben.
1: Et c'est le vrai Kraft. Ben, c'est pas que j'aimerais pas ça. C'est juste.
2: Toi, ça! T'es cook de même! Manger du Kraft Dinner!
1: Ben, je quoi?
2: C'est tant qu'être bon à cuisine, lâche-moi le Kraft Dinner, Simon. Lâche-moi ça, garde ça dans les armoires.
1: Ouais, mais, tu sais, P.A., des fois, là, j'aime ça, là.
2: Ouais, tu veux prendre ça
1: compliqué, pis que ça va, ça me tente pas d'être 2h30 en arrière des fourneaux.
2: Ouais, je te comprends. Totalement. Oui, je te comprends.
1: Ben oui, ça peut me tenter. Hey, on rembarque notre sort. On s'en va chez Maxi. Es-tu un gars de popcorn, toi?
2: J'adore.
1: 4$, le gros sac de popcorn, Orville Redenbacher. Si vous dites Orville Redenbacher, c'est le gars qui ressemble à Alain Crête.
2: C'est ça.
1: Ouais, faut pas vous tromper. Il ressemble à Alain Crête d'RDS. Sinon, le sirop d'érable. On n'est pas dans la saison pantoute du sirop d'érable. On s'entend-tu qu'on n'est pas dans la saison?
2: Mais là, c'est sirop de table ou sirop d'érable?
1: Non, sirop d'érable.
2: Du vrai, là.
1: Oh, oui.
2: OK.
1: 5,98, la canne. C'est limite de 6, mais après ça, c'est 9 piastres.
2: OK.
1: C'est des produits du Québec. Pas cher.
2: Ben non.
1: C'est vraiment pas cher à ce prix-là. Sinon, si t'es quelqu'un qui aime les compromis, les Pizza Pops de Pillsbury.
2: Les Pizza Pops?
1: Ouais, leur copie de pizza pochette, si tu veux. 3 piastres pour 4. La boîte de 4.
2: OK.
1: Quand même pas si pire. Et je te regarde, P.A., là.
2: Pis, j'ai la face rouge.
1: Ouais, la digestion, hein.
2: Ouais, c'est peut-être ça.
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2: J'en ai un qui traîne dans le fond du frigidaire.
1: Fais attention que tu traînes pas trop longtemps, parce que si c'est le poisson, c'est plus bon.
2: OK, c'est pas parce que je l'ai fait cuire avec du saumon, là.
1: Non. Je te le dis, c'est un là qui nous écoute, qui veut se mettre au tofu, ou qui apprécie le tofu, là, chez Maxi, il est vraiment, vraiment pas cher. Et le melon d'eau entier sans pépins, environ 9 livres. 3,98.
2: Cool.
1: C'est pas cher. Seule affaire, fais pas comme j'ai fait la dernière fois que j'ai acheté du melon d'eau.
2: C'est-à-dire?
1: L'échapper dans le parking.
2: C'est vrai.
1: IGA!
2: Oui!
1: C'est ça, une belle cerise, toi?
2: Oui, j'aime ça.
1: T'aimes ça manger une belle cerise?
2: Ouais, une belle cerise.
1: Ben, ça tombe bien.
2: Ouais.
1: Parce que si t'es membre saine,
2: oui.
1: 1,97 la livre. Pour des belles cerises, donc ça vaut la peine. Et
2: mange-moi la cerise, vas-y.
1: Et dans la catégorie, qui achète ça?
2: Oui, les pistaches grillées.
1: Ouais, mais là, j'en ai un autre de même. Tu sais, Stefano Fajita.
2: Ouais.
1: Il a son Nutella, lui.
2: Il a son Nutella.
1: Il s'appelle
2: comment?
1: Ben, il appelle ça, en fait.
2: Tartinade de noisette.
1: En plein ça. Noisette cacao, que ça s'appelle. Et écoute, c'est en spécial chez IGA, semble-t-il. Là. 11,99.
2: Mon Dieu, il est gros comment, le pot?
1: Ben, il est gros comme un pot Nutella normal. Là,
2: comme
1: dirais,
2: un gros
1: là,
2: pot
1: il
2: Nutella?
1: Est... Il est...
2: Je sais pas s'il est bon. Menez-moi l'essayer.
1: Ben, 11,99.
2: OK.
1: Il faut que tu l'aimes.
2: OK.
1: Écoute, j'ai pas le 725 grammes.
2: Sa sauce à spaghetti fait la job, par exemple. Ça, je vais lui donner. Stefano Fajita, sa sauce à spaghetti de l'épicerie fait la job.
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1: 8h35 et minutes, dernier droit déjà du boost de ce matin et à la météo. Écoute, c'est chaud, c'est humide, c'est avertissement d'Environnement Canada, c'est 25 présentement du côté de Saguenay, 31 aujourd'hui comme maximum avec l'humidex 36. Et on parle d'averses qui pourraient avoir lieu cet après-midi. Risque d'orage tôt ce soir avec des averses dans la nuit également. Des orages aussi peut-être dans la nuit, donc à suivre. Et du côté du lac Saint-Jean, ben c'est 25 présentement du côté de Robertval. 30 comme maximum également. Et 36 avec l'humidex, c'est même chose. Là. On parle de risque d'orage tôt ce soir. Des averses également. Risque d'orage en fin d'après-midi, donc à suivre. Mais c'est du 40%. Là. Faut pas capoter avec ça. Parler de fumée du côté du lac Saint-Jean, et on me dit qu'à certains secteurs, la fumée est peut-être sur le bord d'arrivée là, du côté de Saguenay. Donc, à suivre.
2: Exact.
1: Ouais.
2: Et finalement, Dess, tu peux t'installer, on aura le temps pour toi dans quelques instants. Juste avant, vous dire que justement, ben, du côté de Saguenay, on a eu beaucoup de dégâts. Hein? C'est les orages d'hier soir ont fait tomber des poteaux, entre autres, sur le chemin de l'église qui est vers l'Ascension. Et encore ce matin, on est dans le nettoyage. Je regarde aussi les images sur le site de Radio-Canada dans le coin de Saint-Ambroise. Ça a brassé, écoute, même la patinoire extérieure, les murs, les bancs qui sont tombés, qui sont partis au vent. Écoute, ça a brassé. J'espère que ce soir, le scénario va être beaucoup moins pire. Mais donc, présentement, là, même si on...
1: C'est pas pire que l'Ascension, là?
2: Non, c'est ça, l'Ascension, c'est pire, là. Tu sais, fait que, puis là, présentement, Saguenay-Lac-Saint-Jean, vois-tu, même du côté des pannes, depuis le début de l'émission à 5h30 ce matin, là, on n'a pas vraiment, là, on a le même nombre de pannes. 549 adresses encore qui sont touchées. Donc, j'imagine, ça reviendra au courant de la matinée, là, mais donc, ça a brassé hier soir. En résumé, ça a brassé hier soir.
1: Merci, PA. Vincent, aux informations, écoute, il y en a qui vont déménager dans la grosse chaleur aujourd'hui, là.
3: Oui, la température était suffocante pour les nombreux Québécois qui devaient déménager hier. La chaleur n'a toutefois pas freiné plusieurs citoyens qui ont profité de cette journée du déménagement pour exiger que les gouvernements s'attaquent à la crise du logement lors de manifestations dans plusieurs villes du Québec. Entre autres revendications, ils demandent que le droit au logement soit inscrit dans la Charte des droits et libertés. Clic Santé suspend temporairement son offre de rendez-vous avec des thérapeutes en relation d'aide, communément appelé coach de vie. Ce type de service assurait près du tiers des rendez-vous en santé mentale sur la plateforme depuis son arrivée en janvier dernier. La décision survient en parallèle d'une enquête du Devoir révélant que certains de ces thérapeutes, qui n'appartiennent à aucun ordre professionnel, minimisaient des signes de détresse psychologique importants lors de consultations tests. L'Ordre des psychologues du Québec avait recommandé dès le départ de limiter la plateforme aux membres d'ordre professionnel, ce qui n'avait pas été fait par Clic Santé. Et finalement, le célèbre hôtel Sakakomi en Mauricie se place à l'abri de ses créanciers après avoir accumulé une dette de 3,75 millions de dollars, rapporte le journal. L'entreprise a déposé un avis d'intention le 19 juin en vertu de la loi sur la faillite, tout en poursuivant toutefois ses activités avec ses 109 chambres. Parmi les 105 créanciers, l'établissement doit plus de 850 000 dollars à des institutions financières, en plus de sommes dues au ministère du Revenu et à Hydro-Québec. Voilà, ça fait le tour. Pour d'autres détails et d'autres nouvelles, consultez nouveau.info.
1: On va parler avec Marc Denis dans les prochaines minutes de ce qui s'est passé hier au marché des joueurs autonomes. Évidemment, il n'y a pas eu beaucoup d'actions à Montréal, mais quand même, il y a eu des signatures super intéressantes. Par ailleurs, à la Coupe du monde de soccer de la FIFA, ben, l'Angleterre a battu le Congo 2-1 hier pour accéder aux huitièmes de finale. Même chose pour la Belgique, qui a eu chaud en tabarouette. On va se le dire, tiré de l'arrière 2-0 en fin de match. Par miracle, on a fait 2-2, et en temps supplémentaire, un penalty qui a mené à un but. Victoire de 3-2 sur le Sénégal. Les États-Unis qui ont blanchi la Bosnie-Herzégovine 2-0 hier pour avancer sans trop de problèmes. Et aujourd'hui, t'as Espagne-Autriche à 15h. Ça devrait être facile pour l'Espagne. Portugal-Croatie. Portugal devrait remporter ça également à 19h. Et plus tard en soirée, la Suisse contre l'Algérie. Match présenté à 23h. Canada, je vous le rappelle, c'est samedi 13h.
2: OK.
1: Ça sera pas facile, ça.
2: Pour la ronde des 16.
1: Ça sera pas contre le Maroc, là. Ça sera vraiment, vraiment, vraiment pas facile.
2: C'est une game. C'est une game. On sait pas.
1: Ouais, ben, t'as raison.
2: Des fois, ça prend un petit but chanceux. Whoop. On a le momentum,
1: puis
2: let's go.
1: Ça va prendre des arrêts en Simonac aussi, ben on verra. Et le Québécois Félix Auger-Aliassime a atteint le troisième tour à Wimbledon en défaisant trois manches le Croate Dino Prismic.
2: Voilà.
1: Bref. Ah, t'as rien à me dire, toi?
2: Non.
1: Il y a des gros shows ce soir. On va peut-être s'en reparler de sa fin d'émission.
2: Oui, c'est vrai, ça.
1: Ben oui, absolument. Ben,
2: si la météo nous le permet, là.
1: Ça devrait être correct.
2: Ah ouais.
1: Ça devrait être correct.
2: Soyons confiants.
1: Les Cowboys fringants avec les étoiles filantes sont là. Marc Denis s'amène dans le boost. Hey, bonne journée. Puis, je sais que ça fait un peu maman dire ça, mais prenez de l'eau, là. N'hésitez pas. Prenez de l'eau en masse.

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1: 8h44, Marc Denis, comment ça va?
2: Ça va super bien, vous autres.
1: Ouais, oui. Ça va bien. Je te dirais, Marc, hier, j'ai partagé mon temps entre le match de... Parce que moi, je me suis trouvé une nouvelle passion pour le soccer depuis une couple d'années. Pis,
2: ben oui, oui, je t'entends, tu parles de ça pas mal.
1: Ouais, je suis prêt pour l'Angleterre, moi. Ben, je prends le Canada, évidemment, mais tu sais, le Canada, c'est nouveau qu'il soit là, là. Fait que hier, je partageais mon temps entre l'Angleterre et la journée des joueurs autonomes. Puis, écoute, ça... Première moitié de match d'Angleterre, c'était très ordinaire. Puis, joueurs autonomes, ben, il fallait pas s'attendre à grand miracle non plus, là.
2: Non, mais si c'est une année de vache maigre, comme certains observateurs le disent, on a oublié de le dire au DG de la Ligue nationale de hockey, là, parce qu'il y a de l'argent puis des contrats qui ont volé, il y a des années pour des joueurs qui avancent en âge aussi. Il y a pas beaucoup de contrats. Le Canadien, là, n'a pas fait de grosses signatures hier pour les joueurs autonomes. Puis quand je les regarde, là, il y a des joueurs qui auraient pu aider le Canadien. Trouba, Marchman, mais est-ce qu'il y a vraiment des contrats que je me dis que le Canadien pouvait pas passer à côté? Pas tant. Peut-être John Carlson en fin de soirée hier parce que c'était juste 2 ans, mais le Canadien a même pas 8,5 millions de libres en ce moment. Sans couper les liens avec Arber Jacques, Zachary Bolduc ou Kirby Dach, là, par exemple. Donc, il n'y a pas vraiment de contrat que je me dis que le Canadien aurait dû embarquer là-dedans. Mais il y a eu des signatures intéressantes. Les Sharks ont envoyé un message fort à la Ligue nationale de hockey. Eux, ils passent à la prochaine étape. La reconstruction est terminée. Les Panthers ont lancé un message fort. Les Leafs aussi. Ils ont changé à peu près le tiers de leur équipe. Je suis toujours pas convaincu, là, soit dit en passant. Mais sinon, le Canadien a choisi de ne pas embarquer dans ce manège-là, de garder le cap, de plutôt regarder vers les transactions pour éventuellement améliorer l'équipe, ce qui est peut-être pas une mauvaise décision. Et ben voilà pour la journée d'hier. C'est sûr que les gros contrats appartiennent entre autres à Trouba et Marchment, les deux avec les Sharks de San Jose. Sergei Bobrovsky devient le gardien des Leafs de Toronto. Ce sont parmi les gros noms qui ont changé d'adresse hier.
3: Mais Marc, tu sais, un des contrats aussi qui a retenu l'attention, Bowen Byron, qui a signé pour 12,5 millions annuellement, le défenseur le mieux payé de la Ligue. Est-ce que ça vaut réellement ça ou les Blackhawks sont payés trop cher?
2: Là, on rentre dans l'autre partie là, du jeu qui s'amorçait hier, c'est-à-dire les prolongations de contrat. Puis à ce chapitre-là, le Canadien est grand gagnant. Je vous explique, il y a eu des prolongations de contrats donnés à des joueurs qui appartiennent déjà à des équipes. Bowen Byram était déjà un membre des Blackhawks de Chicago après la transaction de la semaine dernière qui avait envoyé Louis Crevier, entre autres, du côté des Sabres de Buffalo. Ben écoute, ça, c'est trop cher à payer. Il y a eu de bonnes prolongations de contrat. Tyson Forster avec Philadelphie en est une qui me vient en tête. Mais pour moi, là, sans chauvinisme, le meilleur contrat qui a été donné hier est celui à Ivan Demidov. Une prolongation de contrat de 8 ans, ce qui veut dire que pour les 9 prochaines saisons, parce qu'il reste encore une année à son contrat recrue, Ivan Demidov s'entend avec le Canadien. Ça fait l'affaire des deux parties. Entente à long terme est quand même assez digestible, je vais le dire comme ça. Là, ça gère bien. Je sais que quand on parle de 73 millions, là, ça fait rêver, puis son avenir et celui de sa progéniture est assuré, mais la réalité, c'est que dans le plafond salarial qui augmente, ça a fait plein de sens. Ce chiffre-là, c'est dans les mêmes paramètres, puis c'est même moins d'argent qu'avaient pris Caulfield et Suzuki à l'époque. Ça ressemble exactement à ce que Hudson avait. Ça arrive un peu en bas de Dobson, qui est le mieux payé. Et là, t'as 8 joueurs qui sont signés jusqu'en 2030 minimum. Seulement un vétéran là-dedans, c'est Matheson, il n'y a pas de trouble. C'est un des gars les plus en forme dans la Ligue nationale de hockey. Fait que, tu sais, c'est vraiment une structure interne salariale qui fait des jaloux à travers la Ligue nationale de hockey. Chapeau à Kent Hughes. Puis pour revenir là sur le point que tu soulevais, là, il faut que tu signes une prolongation de contrat avec Connor Bedard. Tu le convaincs comment de ton plan quand tu viens de donner 12,5 à Bowen Byram? Ouais. Alors que Kent Hughes, lui, il a juste besoin de dire, hey, va sur Internet, puis regarde Puckpedia, là, tu vas voir c'est quoi notre structure salariale, c'est facile à comprendre. Moi, je veux que tous les gars du même âge soient là pendant longtemps. Du côté de Davidson, là, le DG des Blackhawks de Chicago, c'est pas mal plus dur de convaincre son homme Connor Bedard de ce côté-là.
1: Absolument. Puis Marc, c'est bien beau de dire que le plafond salarial va augmenter. Mais Christy, je vois des contrats hier qui peuvent te mettre dans le trouble.
2: Ben c'est ça. Puis, tu sais, s'il y a une chose que Kent Hughes n'a pas faite puis son arrivée en poste, puis c'est peut-être la seule, c'est de se libérer des contrats qui sont lourds. Pourquoi? Parce que c'est très difficile. Regarde, Brendan Gallagher, il a fallu que tu absorbes 50%. Alors, t'as raison. Et le Canadien n'est pas embarqué dans ce jeu-là. T'aurais pu tomber dans le piège de donner des contrats qui vont être longs, qui vont être lourds. Le Canadien, là, non. Il n'y en a pas pour l'instant de contrats qui vont être longs, qui vont être lourds. Tu t'en libères de certains. Josh Anderson va être le prochain. Le Lainé est parti. Gallagher rendu avec les Canucks. T'en avais beaucoup de contrats comme ceux-là. Là, il n'y en a plus chez le Canadien. Alors, t'as raison de le mentionner. Tu sais, Goudas, là, à 36 ans, pour 6 ans encore, il a déjà commencé à ralentir. Imaginez-vous rendu à 42 ans. Je comprends que c'est juste 1,5 million, mais le Canadien n'est pas embarqué dans ce jeu-là hier.
3: Marc, selon toi, du côté d'Edmonton, est-ce qu'on a réglé un problème de gardien de but avec Anderson qui s'amène? Levi, qui n'a pas explosé encore, ça, il l'a pas fait du côté de Buffalo, mais là, ça en va du côté d'Edmonton. On a-tu réglé un problème à court, moyen terme, mettons?
2: Hey, la réponse, là, elle est éternelle à Edmonton. Je le sais pas. Mais c'est sûr que le contrat à Frédéric Anderson, il est plus que raisonnable. À 1 million, le reste, ce sont

0: un des grands gagnants hier. Parce que les joueurs n'hésitent pas de s'engager à long terme avec le Canadien. Puis tu as une certaine stabilité que tu es allé chercher depuis quelques saisons.
1: Absolument. Marc, en terminant, camp de développement hier, Michael Hage s'est adressé aux médias. Je pense qu'on peut l'oublier là pour la saison prochaine.
0: Je pense que oui. Puis ses points sont intéressants. Bon, évidemment, il y a le point de vue de l'école, mais il y a le point de vue de son développement. Puis il a dit, tu sais, j'ai pas encore été le joueur d'impact, le gros joueur à Michigan. J'aimerais ça l'être la saison prochaine. Les grosses mises en jeu, jouer au centre, être l'homme vers qui on se tourne dans toutes les situations offensives et défensives, gagner en leadership. Je déteste pas cette approche-là. Il a dit, les deux dernières années ont été les plus importantes de mon développement. Ça s'est passé à vitesse grand V. Je pense qu'une autre année va m'aider à être encore plus prêt. Prêt dans le sens de proche, mais prêt dans le sens de préparer pour la Ligue nationale de hockey aussi. Je déteste pas cette attitude-là. Aux Canadiens de trouver entre-temps, d'ici là, une transaction pour améliorer l'attaque, pour améliorer peut-être aussi la brigade défensive. J'aime la façon dont Quintio semble être concentré sur la tâche à accomplir.
1: Merci beaucoup, Marc. Là, c'est les vacances, là.
0: Hey, je m'en reviens vous voir, je m'en reviens au Saguenay. Là, je vous parle de Montréal là, aujourd'hui fin de journée là, je reviens au Saguenay, ça va être notre QG pour les vacances d'été, on va jouer du golf, on va aller en vacances familiales, je fais le vide dans ma tête mais le plein pour les batteries puis on va être prêt pour la prochaine saison, ça je vous le promets.
1: Excellent, à la prochaine Marc, merci beaucoup, bon été.
2: Salut tout le monde.
1: Salut, bye.
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9: 8h54 minutes, c'est le temps de laisser la place à mon chum PA pour le reste de ton après-midi.
10: C'est moi!
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9: Ben oui, c'est déjà tout pour le boost de ce matin. Il nous en reste un à la semaine. J'espère

0: j'espère que vous avez eu du fun avec nous autres. Nous, on a eu du fun au bout avec vous autres. Au bout, au bout, au bout. Et PA,
1: ouais.
0: Qu'est-ce qui s'amène?
1: Ce qui s'amène dans mon show, je sais que j'ai dû, j'allais juste si Simple Plan, j'ai du Young Blood avec Smashing Pumpkins, j'ai du Maroon 5, du Green Day, puis je vais partir ça aussi dans les prochaines secondes avec une gang qui s'appelle Weezer, je sais pas si tu connais.
0: Oui, de la relève.
1: C'est ça, ouais, c'est ça, de la relève.
0: Excellent. Hey, merci PA.
1: À demain.
0: On met ça demain pour une petite dernière.
1: Yes!
0: Salut, bon été.
1: Salut!

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1: Je vous souhaite un excellent jeudi sur les ondes d'énergie. C'est vraiment, je vous dirais, la grande journée de départ pour plein des spectacles, plein des festivals dans la région. Jonquière en musique qui a débuté hier. Puis là, ce soir, bon, on poursuit avec Cœur de Pirates. On a aussi la gang de la noce, hein, c'est lancé ce soir. Les grands crus musicaux, Festiram, ça va être demain. Bref, il y a plein d'affaires qui s'en viennent. Et tant mieux, c'est nous autres qui en profitent pendant ce temps-là. Moi, mon nom, c'est PA. Je vous accompagne en cette journée d'été, cette journée humide, cette journée chaude. Mais on en profite, ça, c'est clair. Et à venir dans les prochaines minutes, j'ai du Bruno Mars, du AC/DC, du Miles Smith. J'ai aussi la gang des Cranberries. On va débuter ça en 2022 avec Imagine Dragons. Voici Wave sur Énergie. 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
2: J'en parlais en intro tantôt, on se lance vraiment dans la saison des festivals, hein. Là, ça part, puis on entend des soundchecks un peu partout en ville, avec la noce Festiram, avec les grands crus musicaux, et écoute, Jonquière en musique, c'est bien ben trippant. Et après ça, ben, on aura aussi le Festival international des rythmes du monde. 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Un autre beau festival qui va s'installer au courant de l'été ici du côté de Saguenay. À venir, c'est la musique de Sheryl Crow sur Énergie.

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On a Fred qui s'amène dans quelques instants avec Je veux. On a aussi du Gabriel Fredette juste après la musique de Genesis. Très bonne musique de Genesis. On va y aller dans les années 80 en 1986 sur l'album Invisible Touch avec la toune. La toune titre de l'album Invisible Touch qu'on s'offre dès maintenant sur Énergie. 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
1: Ce qui s'en vient tantôt, c'est la musique de L.A. King. Et c'est peut-être pas tout le monde qui le sait, mais L.A. King, quand même, a une famille connue parce que son père, c'est Rob Schneider, l'acteur. Celui qui travaille beaucoup avec Adam Sandler, qu'on a vu dans pas mal tous ses films. D'après moi, il n'a pas manqué, ben. Est revenu encore dernièrement sur le fait que la relation avec son père est loin d'être évidente. Ça a l'air que c'est une relation toxique. Elle n'aimait pas nécessairement l'attitude de son père. Il y avait des chicanes à l'interne. Puis c'est loin d'être évident. Puis tu sais, je pense qu'elle nous a déjà parlé d'une couple de tunes aussi de cette relation-là. L.A. King fait la très bonne musique qui s'amène au Québec dans les prochaines semaines. Peut-être pas au Saguenay-Lac-Saint-Jean, mais à Saint-Agapy le 28 août. Donc, si ça les intéresse, pourquoi pas? Un petit road trip jusqu'à Saint-Agapy. Et en attendant, L.A. King s'amène dans quelques instants avec X's and O's sur Énergie.
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1: Et il y en a plusieurs qui vont prendre la route des vacances dans les prochaines heures, dans les prochaines journées. 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À venir, Sublime and Sinatra!
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4: Nouveau info.
5: Bonjour, ici Étienne Phoenix. Le gouvernement du Québec va investir près d'un milliard de dollars dans la construction de nouveaux quartiers résidentiels composés de maisons préfabriquées à 350 000 $ et moins. Cette somme va servir au branchement de ces quartiers au réseau d'égouts et d'aqueducs en collaboration avec les municipalités et les entrepreneurs. La première ministre Christine Fréchette en a fait l'annonce officielle ce matin.
6: À terme, moi, ce que je veux, là, c'est une économie de propriétaires, qu'on diminue le nombre de locataires en pourcentage de la population. Et je veux également que les jeunes, particulièrement, puissent avoir accès à des propriétés moins chères.
5: La vague de chaleur se poursuit pour une bonne partie du Québec avec un ressenti de plus de 40. Ce temps chaud et humide qui va persister au moins jusqu'à samedi, il est propice au développement d'orages violents, comme ça a été le cas au Saguenay-Lac-Saint-Jean et en Outaouais hier soir, ce scénario qui pourrait se reproduire aujourd'hui dans le sud du Québec. La GRC mène depuis tôt ce matin

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On se dit à demain 5h25 pour la dernière du Boost de la semaine, donc avec Marc Diquet et moi-même, Pia Fontaine. On se dit donc à demain. Bonne journée sur nos ondes. Bye bye!

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4: Bon jeudi, comment ça se passe, Québec? Reg Laplanche avec vous pour les 90 prochaines minutes. J'espère que vous allez bien, que vous passez une autre belle journée chaude et humide. Ça a été le cas hier. Étiez-vous en congé? Étiez-vous en train de déménager? Salutations au chum Alec qui est à la console, que lui déménageait hier du côté de Montréal. Pas si pire, Hochelaga à Hochelaga, 1 kilomètre entre les deux, donc c'est peut-être pas si pire. Si vous étiez en train de déménager dans cette chaleur, dans cette humidité, j'espère que vous aviez des amis, j'espère que vous avez collé la pizza, vous aviez acheté des douzaines de bières et que vous avez pris au moins un petit peu d'eau. Très, très, très important de prendre des petites pauses comme ça. Et aujourd'hui, c'en est une autre chaude et humide un peu partout au Québec. Donc, très important. De un, salutations aux gens qui travaillent à l'extérieur. Pas facile dans cette chaleur-là. Et de deux, si c'est le cas, un peu d'eau, petite pause, de l'ombre un peu, c'est super important. Moi, hier, je sais pas si vous êtes aussi propriétaire d'une piscine. Mais si c'est le cas, vous allez vous retrouver dans l'anecdote que je vous raconte. C'est que moi, habituellement, dans l'été, tu sais, moi, j'ai une piscine chez nous, mais la piscine était là quand j'ai acheté la propriété, quand j'ai acheté la maison. Fait que je m'en occupe. Puis là, il y a des périodes dans l'année, dans l'été, que je m'en occupe pas mal, puis elle est propre, puis elle est belle, puis elle roule, puis l'eau est claire. Mais je compte les jours, 4, 5, 6, 7 jours, des fois, sans que mes enfants se pitchent dans la piscine. Et là, tout ce que j'ai le goût de faire, c'est de remplir le trou. Juste de remplir le motadine de trou. Puis là, ça arrive une fois de temps en temps. Mais, contrairement à ça, il y a des moments comme hier, à 40 000 à l'extérieur, avec l'humidex, que là, c'est le fun d'être dans la piscine. Puis là, tu te dis, une chance que je l'ai. À un point tel que hier, je sais pas si vous avez vu passer ça sur les réseaux sociaux, mais j'ai eu une réunion dans la piscine. J'ai passé au moins 3 heures au frais dans la piscine, petite bière, et j'ai même eu un meeting dans la piscine pour préparer le camp d'été 1-2-3 punk qui s'en vient dans moins d'une semaine maintenant, soit le 8 juillet prochain. Et d'ailleurs, dans les prochaines minutes, on va vous offrir une paire de billets pour ce spectacle-là du côté de Québec à l'Agora et une nuit à l'hôtel. On va aussi vous gâter avec un petit jeu. Qu'est-ce que j'ai là? Un hipster rock à vous offrir aujourd'hui. Ça s'en vient un petit peu plus tard aussi. Te souviens-tu du clip? Un segment que j'adore. C'est là aussi. Vous êtes à Énergie avec Reg Laplanche. Voici U2 en retour en 1984 avec Sunday Bloody Sunday.

0: La charmante et talentueuse Sarah Dufour à Énergie. Je m'en vais dans le bois. Si vous voulez voir Sarah Dufour en spectacle, la liste est longue. Plusieurs spectacles pour Sarah Dufour un peu partout au Québec cet été. Vous pouvez visiter le saradufour.com, mais je peux vous dire que les prochains shows, le 9 juillet, c'est du côté d'Amos, le festival H2O. Et ensuite, le 10 juillet, c'est au parc de l'Hôtel de Ville, dans Montréal-Est. Donc, voilà pour les prochains spectacles de Sarah Dufour. Je vous parle d'un spectacle qui s'en vient à Québec, à l'Agora du Port de Québec, qui est un de mes endroits préférés au monde pour voir un show. Et c'est le 8 juillet prochain. Déjà dans moins d'une semaine pour le camp d'été 1, 2, 3 Punk, on avait eu l'idée de ce show-là en tournée au mois d'avril. On s'est dit que ça serait le fun de créer un grand rassemblement, d'inviter les jeunes et de partager cette passion qu'on a pour la musique punk et autres avec une autre génération. Donc voilà, c'est gratuit pour l'accès au site pour les 15 ans et moins. Et cette semaine, ce qu'on vous offre dans le road trip à Reg, c'est une paire de billets pour le 8 juillet prochain et une nuitée à l'hôtel, donc chambre d'hôtel à Québec, à l'hôtel Le Saint-Édouard. Si ça vous intéresse, là, les billets sont en vente sur le pointdevente.com, ça, je vous le dis. Mais si vous voulez gagner une paire de billets et une soirée à l'hôtel, là, j'ai fait par exprès pour ne pas nommer les groupes qui vont participer à ce show-là le 8 juillet prochain. Parce que ce que je vous demande, via le 6-12-12, si vous voulez une paire de billets et une chambre d'hôtel, envoyez-moi un petit texto, 6-12-12, et nommez-moi au moins un des groupes, il y en a 5, qui vont faire partie de cette belle journée et soirée-là à Québec, à l'Agora, le 8 juillet prochain. 6-12-12, vous m'envoyez le nom d'un des groupes avec, évidemment, peut-être votre nom. Et on va choisir au hasard quelqu'un qui gagne une paire de billets comme ça. Bonne chance, tout le monde. Et j'ai très, très hâte de vous voir la semaine prochaine en musique à Énergie. C'est Mumford & Sons avec Chris Stapleton qui est là. 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Voici Here.
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0: exceptionnel de vous lire via le 6-12-12. Tellement un plaisir de vous savoir de un au rendez-vous, mais en plus de vous savoir très intéressé par le camp d'été 1-2-3 Punk qui s'en vient le 8 juillet prochain à l'Agora. Ça a été tough de choisir au hasard une personne gagnante, mais on l'a au bout du fil. Max, comment ça va, mon chum?
1: Bien,
0: ça va super bien. Tu nous appelles de où?
1: Saint-Hubert.
0: Saint-Hubert, OK. Max, là, t'es à Saint-Hubert. Tu sais que le show est à Québec?
1: Oui, oui, oui.
0: Tu sais que le show est en plein milieu de semaine?
1: Non, ça, je
0: sais
1: pas, mais c'est pas grave.
0: OK, on est dans les détails, mais c'est important. C'est important. C'est le 8 juillet prochain, donc mercredi prochain à l'Agora. La bonne nouvelle, c'est que je t'offre, et oui, une paire de billets, et je t'offre aussi une chambre d'hôtel. C'est cool, ça?
1: Parfait. C'est le prochain soir, ça va être mon boss.
0: Hey, tu veux amener qui le 8 juillet prochain?
1: Je vais demander à ma femme, mais sinon ça va être un de mes chums. Je sais pas si ça va pouvoir.
0: Parfait, parfait. La chambre est là pour toi. On va avoir du gros, gros fun. Puis dans les bands, c'est qui t'as le plus hâte de voir, mettons, le 8 juillet prochain?
1: Ça va être Sylvester Steele.
0: Oh yes, c'est un grand. Ça va nous ramener dans le temps de nos années emo début 2000. Là. On écoute!

0: Fait que là, tu sais ce qu'il te reste à faire, mon Max, ça, c'est d'appeler ton boss puis prendre une petite journée de congé le jeudi. Ben, tu prends les journées de congé que ça te tente. Mais ben, ben, hâte de te voir du côté de l'Agora. As-tu déjà vu un show à l'Agora de Québec?
1: Ouais, j'étais allé voir
0: Rancid,
1: deux ans, je pense.
0: Hey, c'était épique, oh oui, pendant les Macadam avec le bateau de croisière qui était garé, là, qui était juste là.
1: Avec le retour de map aussi.
0: Exactement, exactement. OK, OK, c'est un fan, je suis content que tu gagnes les billets, puis j'ai bien hâte de te croiser le 8 juillet prochain, mon Max. Merci d'être bien branché énergie, merci d'écouter le road trip, puis on se voit mercredi prochain.
1: Yes, sir, merci à toi.
0: All right, salut mon chum. Demain à l'émission, dernière chance si vous voulez gagner une paire de billets et une chambre d'hôtel pour mercredi le 8 juillet. Sinon, les billets sont en vente sur lepointdevente.com. On va avoir un beau rassemblement, 1, 2, 3 punk. Dans les prochaines minutes, le montage road trip de la journée. Puis on va jouer à Hitster. Restez là.

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18: Ton été, ta musique, ton fun, partout au Québec, c'est à Énergie que ça se passe. Reg LaPlanche avec vous pour le road trip. Je suis avec vous toute la semaine, du lundi au vendredi de 11h25 à 13h. Vous pouvez toujours écouter la belle gang d'Énergie en direct un peu partout dans le monde, via l'application iHeart Radio. Il y a un petit micro via l'application aussi, si jamais vous voulez laisser un petit message. Et nous, ça nous fait énormément plaisir de vous entendre, puis d'écouter vos messages, puis de les jouer en ondes aussi. Donc, voilà. Et quand je dis un petit peu partout dans le monde, j'aimerais saluer la petite gang-là. Il y a une petite famille, Paquette, qui nous écoute de la plage à Wildwood. Salut à Élie, Jade et Chad. Merci d'être bien branché Énergie, d'écouter le road trip à Reg en direct de Wildwood et bonnes vacances. Profitez-en bien, puis saucez-vous. Je ne sais pas s'il fait aussi chaud à Wildwood qu'il fait au Québec en ce moment, mais si vous êtes sur le bord de l'eau, ça va faire du bien. Si vous voulez nous lâcher un petit coup de fil, c'est le temps de le faire. On va jouer à Hitster. Et j'ai en studio avec moi une copie de Hitster Rock. Je l'ai autographié aussi. Si vous voulez jouer avec moi aujourd'hui à Hitster, une petite partie amicale comme ça, vous nous lâchez un coup de fil pour les gens un peu partout, 1-800-665-5440. Si vous êtes

dans la belle grande région de Montréal. Vous pouvez aussi nous appeler au 514-790-094. Trois choses certaines, que ce soit la personne au téléphone ou que ce soit quelqu'un qui écoute comme ça, il y a quelqu'un qui va gagner la copie de Hitster Rock aujourd'hui. Donc, appelez-nous dès maintenant si vous voulez jouer. Et bien important, d'écouter le montage du jour du road trip parce que je choisis les trois chansons et les trois extraits dans ce montage-là qui commence à l'instant. J'ai un grand kick pour cette tune-là. Puis là, le jeu de mots est voulu, là. Parce que c'est Pumped Up Kicks de Foster the People dans le road trip à Reg, à Énergie.

0: J'en reviens pas encore du thème. Merci infiniment à toute l'équipe pour ça. Et oui, c'est le temps de jouer à Hitster. Et aujourd'hui, on joue avec Tony qui est au bout du fil. Comment ça va, le chum?
1: Ça va bien,
0: ça va super bien. Ben, tu nous appelles de où?
1: De Gatineau.
0: Gatineau, excellent. Est-ce que... Attends. On va jaser un petit peu. Là. Qu'est-ce que tu faisais en écoutant le road trip à Ridge?
1: Mais là, je viens de finir mon shift. Là. Je travaillais jusqu'à midi aujourd'hui. Là, je viens de finir, puis c'est ça. Là.
0: Ça, habituellement, finir à midi, c'est-tu exceptionnel ou c'est pas mal ton shift là, de commencer tôt puis de finir à midi?
1: Ben aujourd'hui, c'est exceptionnel. Là. Puis demain, je suis en congé. Habituellement, je finis à 3h15, mais aujourd'hui, nous allons laisser partir à midi.
0: Here we go. Profites-en, il fait chaud, il fait beau. En tout cas, je sais pas, à Gatineau, il doit faire chaud puis beau, là?
1: Ben oui.
0: OK, parfait. Hey, non, Tony.
1: Je ne pas comme hier.
0: Tony, est-ce que tu sais comment jouer à Hitster? Est-ce que tu as déjà joué?
1: Oui, j'ai déjà joué à l'émission, là.
0: OK, parfait. Fait que ce qu'on va faire, tu vas avoir trois tounes. Moi, parce que j'étais un gars cool puis correct, je vais placer ta première toune, ta première carte. Toi, ensuite, tu vas devoir placer les deux autres tounes, soit avant ou après la date de sortie de la première. Là, on parle de date de sortie de ces différentes chansons-là. Seule chose que je dois préciser pour que ce soit clair, si t'as une mauvaise réponse... Là, ensuite, on y va et on donne le jeu Hitster Rock à quelqu'un via le 6-12-12, OK?
1: Yes.
0: OK, mon chum, bonne chance. Commençons avec la chanson que moi, je te place. C'est cette chanson-là.
1: Parfait.

Foster the People, Pumped Up Kicks, c'est ta première toune et je peux te le dire. Tout de suite, tu commences avec une chanson qui est sortie en 2011 et c'est là que ça se corse. C'est là que tu as un défi, mon Tony. C'est que là, tu dois placer la prochaine chanson avant ou après. Là, on parle d'année de sortie. Avant ou après 2011, voici l'extrait.

0: est-ce que cette chanson-là est sortie avant ou après 2011?
1: 2003, avant.
0: Hey, tabarouette, drette dessus en plus, un beau 2003 pour The White Stripes et Seven Nation Army. Il te reste à avoir une autre bonne réponse et tu gagnes le Hitster Rock. Voici l'extrait.

0: Tony, avant ou après 2011, la sortie de cette toune-là?
1: Ben, je peux te dire que c'est en 2018 que c'est sorti, puis c'est après.
0: C'est 5 Seconds of Summer avec Youngblood. Lol, soyons là, puis tu peux être bien honnête, puis je te donne le jeu pareil. T'avais-tu un petit Shazam qui allait ou t'es juste un expert musical?
1: Bon, j'avais pas de Shazam, c'est moi, pas en tout.
0: OK, mais t'es une machine d'abord. Hey, puis mon Tony, tu viens de gagner le jeu Hitster Rock, puis j'espère que ça te dérange pas, mais je l'ai autographié pour toi. C'est cool?
1: Ben non, c'est parfait, là.
0: Ben...
1: Je te l'aurais demandé pareil.
0: Ah bon, ben c'est déjà fait. Garde-toi, puis j'espère que tu vas t'amuser en jouant à Hitster Rock. Puis merci d'être bien branché à Énergie. Merci d'écouter le Road Trip à Reg.
1: Ben, au plaisir de te rencontrer un jour.
0: Yes sir, mon chum, j'espère. Salut là, puis salutations à tous les gens, les auditeurs, les auditrices qui nous écoutent dans l'Outaouais en ce moment. Là, un endroit formidable. On va rejouer à Hitster demain. En musique, pour le moment, la plus récente d'une formation qu'on adore ici au Québec. Papa Roach et la Énergie. Voici Wake Up Calling.

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2: Te souviens-tu du clip pour la chanson Fly de Sugar Ray qui est sorti en 1997? Un clip qui m'avait marqué à l'époque parce que c'est aussi une chanson qui m'a grandement marqué. C'est que je connaissais les gars de Sugar Ray, mais quand ils ont sorti cette chanson-là, beaucoup plus reggae, pop, très, très, très soleil et été, me semblait que c'était pas exactement dans leur son. En tout cas, le son que je connaissais de Sugar Ray, parce que pour moi, Sugar Ray, à l'époque, c'était un peu...

0: Dans les années 90, Mark McGrath et sa bande de Sugar Ray sonnaient pas mal plus comme le son alternatif, plus pesant des années 90 et des groupes de cette époque-là. Mais là, en 97, sur l'album Floored, on sort le single et le clip pour Fly. Là, je sais pas si vous vous souvenez de ce clip-là, mais ça l'a comme tous les trucs possibles qui nous rappellent les années 90 et surtout une chanson là, très été comme ça. Les couleurs, le sourire, le beau Mark McGrath. Il y avait même, je pense que c'est la première fois, en tout cas si je me trompe, là, peut-être, corrigez-moi via le 6-12-12, mais une des premières fois qu'on utilisait cette fameuse, le fameux cube. C'est une pièce que tu te demandes s'il y a de la gravité, puis la personne peut comme se promener sur le plancher, le plafond, les murs comme ça. On a ça dans le clip aussi. Évidemment, pour aller avec la vibe de la chanson, c'est une vidéo qui est teintée de bonne humeur. Ça reflète parfaitement là, le rythme estival et dansant de la chanson. Et je pense que, puis je peux pas les blâmer, mais je pense qu'on est resté un peu accroché au succès du single Fly parce que par la suite, les gars ont essayé de reproduire la même recette une bonne dizaine de fois. Des fois, ça a fonctionné. Des fois, ça a un petit peu moins fonctionné. Mais ça a changé définitivement la carrière de Sugar Ray. La meilleure version, parce qu'il y avait une version originale, et ensuite, il y avait une autre version qui a pogné partout dans le monde, hit international, est avec un artiste jamaïcain qui s'appelle... Je vous le dis dans les prochaines minutes à Énergie.
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12: Midi 30 minutes en ce jeudi 2 juillet. Ça en est une chaude, chers amis. Ça en est une humide aussi. Reg Laplanche avec vous jusqu'à 13h. Et ensuite, un rendez-vous demain, 11h25 jusqu'à 13h pour le road trip à Reg. Une chaude, une humide. Et comme je disais en début de show, une petite pensée pour les gens qui travaillent à l'extérieur. Mais ensuite, j'ai reçu des textos. Et vous avez raison, via le 6-12-12, qu'il y a des gens à l'intérieur aussi. On passe aux gens qui sont peut-être dans les cuisines, les casse-croûtes, dans des endroits où on n'a pas d'air climatisé. Donc, effectivement, qu'on soit à l'extérieur ou à l'intérieur, dans des conditions peut-être pas propices à une journée chaude et humide, il faut prendre des petites pauses comme ça et bien s'hydrater aussi. Voilà quelques minutes, on parlait du clip de Sugar Ray, la chanson Fly, et je vous disais à quel point ça a changé la carrière de la formation, sortie en 1997 sur l'album Floored, et j'avais lancé comme ça une petite information qu'il y avait une version très populaire en collaboration avec un artiste jamaïcain qui s'appelle Supercat. Supercat est dans la version populaire, c'est lui là qui fait le bout ragamuffin ou reggae dans la version Fly de Sugar Ray. Donc, sans plus tarder, on retourne en 1997 et en cette journée chaude et humide, me semble que c'est une chanson parfaite. Ça nous rappelle l'été, les bons moments, faut se gâter. Voici Fly, Sugar Ray, à Énergie.

beaucoup d'actions hier et avant-hier dans le monde du sport. Hier, il y a beaucoup de joueurs dans la Ligue nationale de hockey qui ont changé d'adresse, qui ont peut-être quelques chiffres et virgules de plus dans le compte de banque. Le Canadien de Montréal qui a pas trop bougé côté signature d'agent libre, mais une signature de contrat, et là, ça vient d'un fan des Bruins que je trouve tout à fait incroyable. Quel deal pour le Canadien de Montréal. Signature d'Ivan Demidov, 8 ans, 73,2 millions. On parle d'un petit peu plus de 9 millions par année pendant 8 ans. C'est un aubaine. Bravo. Chapeau à ce qui se passe du côté de Montréal et avec les signatures de contrat. Pour les gens qui le savent pas, peut-être que vous êtes en train de l'apprendre, j'étais un mordu de sport en général. J'aime beaucoup les Raptors de Toronto et dans les dernières journées, immense retour à Toronto. Celui qui nous a fait vivre des émotions complètement capotées en 2019 quand les Raptors ont gagné le championnat de la NBA. Kawhi Leonard qui revient à Toronto et ça, je trouve ça vraiment le fun. Et sinon, un petit tour rapidement de la Coupe du Monde. L'Angleterre qui arrache une victoire au Congo. Wow! Quasiment une grosse surprise de ce côté-là, mais 2-1 victoire de l'Angleterre. Belgique! Grand retour en fin de match pour battre le Sénégal 3-2. Les États-Unis qui ont battu la Bosnie 2-0. Donc, c'est ce qui se passe du côté de la Coupe du Monde. Et je vous rappelle, dans les prochains jours, ce match qui est encore une fois historique pour le Canada. C'est samedi contre le Maroc. Musique à énergie. Voici Aerosmith avec Youngblood, My Only Angel.

C'est déjà presque tout pour nous aujourd'hui. Je le disais, quoi, mardi, ça n'a aucun sens comment ça passe vite, ce show-là. Beaucoup de plaisir. Merci d'être là. Merci de nous écrire via le 6-12-12. C'est vraiment très apprécié et vraiment le fun d'échanger avec vous. Donc, merci d'être bien branchés dans le road trip à Reg, un petit peu partout au Québec, à Énergie. Qu'est-ce qui s'en vient dans les prochaines minutes? Hey, la chum Kim Williams sera là avec de l'excellente musique. Bien sûr, dès 14h55, c'est l'excellente gang de Ça rentre au poste. Et j'aimerais, personnellement, je ne l'ai pas fait encore, mais saluer toutes les différentes équipes des shows du matin à Énergie, du Boost, un peu partout en province. J'ai beaucoup d'amis et beaucoup de gens que j'apprécie énormément dans ces différentes équipes-là. Vous faites un job formidable de vous réveiller à cette heure-là et d'accompagner les auditeurs et les auditrices. On se dit à demain. Bon jeudi, n'oubliez pas, un petit peu d'eau, un petit peu d'ombre. Faut se rafraîchir quand il fait chaud et humide. Et on se laisse avec, je l'ai déjà dit, mais ça c'est mon vieux band québécois, Vilain Pingouin, ciao!

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J'adore cette chanson-là en ce début de jeudi très, très chaud. Ça fait du bien. Projet Orange, c'est en la mer sur Énergie. Kim Williams qui est avec vous autres jusqu'à l'arrivée de sa rentre au poste. Alors, on a deux belles heures à combler. J'ai de la bonne musique. J'ai des salutations à faire. Gênez-vous pas. 6-12-12. Téléphone également, je suis disponible. Micro iHeart. N'oubliez pas cette merveilleuse façon de communiquer avec moi. On a The Strumbellas du ZZ Top. Et tout de suite, c'est cette version Youngblood et les Smashing Pumpkins de Zombies sur Énergie. Bon jeudi!

0: Joachim, c'est André de Saint-Eustache. Je te souhaite une belle journée. Elle va être chaude et humide encore. Fait que on s'hydrate, on reste au frais le plus possible et on force pas trop. Bonne journée, gang.
1: Bonne journée à toi aussi, André. Et merci pour ton message. J'ai de quoi tenter de vous faire oublier la chaleur. On va rocker cet après-midi avec Linkin Park, The Emptiness, Machine sur Énergie. 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

C'est une journée de bouteilles d'eau et d'air climatisé aujourd'hui. Je regarde déjà 31 degrés au thermomètre, plus l'humidex, plus le soleil qui frappe de plein fouet. Disons qu'il faut faire attention. Alors au 6-12-12, Bruno qui me dit « Hey, Amazing Kim is back! Bon show! » Et Chin Chin de cappuccino glacé. Et restera pas glacé longtemps, ça va fondre cette glace-là. Je vous invite également à être à l'écoute à 14h55. Ça rentre au poste toujours la possibilité de devenir finaliste pour 2 000 $ cash. Faut participer au quiz de la ligne très ouverte. À tous, je vous souhaite bonne chance. Garbage Stupid Girl nous ramène en 1996. Bon jeudi après-midi à l'écoute d'Énergie.

0: de Jersey.
1: Oui.
0: C'est Kim d'Énergie. Comment ça va?
1: Ça va super bien, toi?
0: Très bien, c'est gentil de te demander. Steve, toi, t'es signaleur routier, puis là, je voulais prendre de tes nouvelles parce que c'est une journée chaude et je voulais voir si c'était vraiment très chaud au travail dehors sur l'asphalte.
1: Oui, il fait vraiment chaud dehors.
0: Comment ça se passe?
1: Ah, ça se passe bien, j'ai mon galon d'eau.
0: Oui, parce que c'est important.
1: Oui, très, très important.
0: Puis est-ce que les gens sont gentils quand même avec cette grosse chaleur-là ou il y en a qui sont impatients?
1: Pas mal, beaucoup impatients. Énormément d'impatients aujourd'hui.
0: Ben là, je vais inviter tous les auditeurs d'Énergie, lorsque vous passez sur les chantiers routiers comme ça, de vous armer de patience puis d'être gentil avec les gens qui travaillent.
1: Et voilà.
0: C'est là. Le message est lancé, Steve.
1: Yes.
0: Ben, je voulais juste te faire un petit coucou puis t'encourager parce que je sais que ça peut être assez accablant là, par moment, surtout quand le soleil plombe.
1: Ouais, surtout que je dégote à grandeur aujourd'hui, je suis déjà tout trempé.
0: Ben, vous êtes tellement habillé chaudement en plus, là, puis en même temps, il faut, là, pas le choix, mais...
1: Ouais, puis même là, même encore là, même si on est visible, le monde, ils nous arrêtent à côté de nous puis ils nous disent qu'ils nous voient pas. Fait que, qu'on est très visible, au moins un kilomètre.
0: Oui, exactement, c'est juste les gens, là, ils conduisent les yeux fermés, il faut faire attention.
1: Un peu comme les chevaux avec des ailleurs, pareil.
0: Oui, ou comme ma fille qui cherche ses affaires dans la maison.
1: aussi.
0: Hey, mais moi, je t'encourage, Steve, puis merci d'écouter Énergie. C'est le fun d'avoir tes nouvelles au 6-12-12.
1: C'est parfait. Bye.
0: C'est une chanson de circonstance qu'on s'offre au retour. Drive Safe, Miles Smith et Niall Horan sur Énergie.
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17: Hey, je ne vous apprendrai absolument rien en disant qu'il fait chaud. On l'apprendra surtout pas à notre signaleur routier, Steve.

0: jeunes puissent avoir accès à des propriétés moins chères.
1: Christine Fréchette, qui a par ailleurs confirmé ce matin que c'est dans la circonscription de Trois-Rivières qu'elle sera candidate à l'élection générale du 5 octobre. En 2022, elle avait été élue dans le comté de Saguenay en Montérégie. Grosse nouvelle au sport, Alex Ovechkin annonce qu'il va disputer une 22e saison avec les Capitals de Washington. Il aura 41 ans, Ovechkin, au mois de septembre. Il a signé un contrat d'une saison. Il aura donc l'occasion d'augmenter son record de 929 buts marqués en saison régulière.
2: Ben là, hey, c'est beaucoup, là.
1: Hey, moi, je commence à penser aux 1000.
2: Ben, ça, il serait capable. Let's go!
1: Il a besoin de 3 saisons pour ça. Puis je termine en parlant toujours de sport au tournoi de Wimbledon, le Québécois Gabriel Diallo, qui a malheureusement subi la défaite après une longue bataille de 5-7 contre l'Italien Lorenzo Sonego.
2: Merci Jean-Luc.
1: Bye bye.
2: On te retrouve plus tard avec plus d'actualités. The Police en vient, Green Day, Triple Charger. Et tout de suite, c'est Rag & Bone Man et Human sur Énergie. 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

Marie-Mé sur Énergie. Marie-Mé qui fait les manchettes en raison de plusieurs petites péripéties reliées à son passage à Chicoutimi hier. Dans un premier temps, elle est arrivée pour faire son show juste en petite gougoune. Il fallait des souliers, journée fériée pour la fête du Canada. Donc, elle a lancé un appel, un cri du cœur sur ses réseaux sociaux. Puis, il y a quelqu'un d'assez aimable qui a décidé d'ouvrir sa boutique. On salue Chaussures Pop de Place du Saguenay qui a reçu la chanteuse. Elle s'est trouvée des souliers, se rend pour à la zone portuaire pour son spectacle de la fête du Canada. Il y avait du monde, tellement qu'on a dû refuser l'entrée à certains fans. Et en raison de l'orage, le torrent, les éclairs, la forte pluie, elle n'a pas réussi à terminer son spectacle. Donc, elle est hyper déçue. Elle en a parlé sur ses réseaux sociaux aussi aujourd'hui. Et là, ce qu'elle regarde avec son équipe, c'est de pouvoir retourner au Saguenay l'an prochain et trouver une place où elle pourra accueillir tous ces fans. Bravo, Marie-Mé. Tout de suite, c'est Jelly Roll et Lighter. 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
1: Le grand retour de Kim en ce lundi. Non, jeudi. Andrew de Granby ne vient pas me mélanger avec ton texto 6-12-12. Oui, on a eu une journée congé en plein milieu de la semaine. On est mélangé, mais on commence à s'y faire. Donc, nous sommes à jeudi après-midi. Très contente d'être avec vous autres. Salutations également à l'équipe de Bob de NMP Golf Construction. Joël de Rocks and Pound également. Richard Godbout, un grand merci d'être avec nous autres. Voici Franz Ferdinand. Take me out sur Énergie.

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0: jeudi après-midi, Luc Cochon qui était en studio avec moi.
1: Bonjour, Kim.
0: Là, Luc, on est le 2 juillet, puis vous êtes deux, c'est ça?
1: Exactement, ce sera Geneviève à la barre de l'émission, une formule en duo, en collaboration avec Olivier Martineau, humoriste qui est en feu, qui va présenter quelqu'un qui est un peu gêné, qui s'appelle Bruno. Bruno, un des personnages de La Tête. C'est comme un parc d'attractions, La Tête, à Olivier Martineau. Hein?
0: Fait que, il s'en passe du stock là-dedans.
1: Oui, fait que Bruno, il est un peu spécial, puis il va nous appeler tantôt. Dans le moment à Jen, sur le coup de 17 heures, on va parler, ça t'est peut-être déjà arrivé, tu sais, des fois, t'as un crush sur quelqu'un, puis tu fais une gaffe, tu sais, dans une date ou de quoi, ben, où là, il y a un malaise.
0: Arriver, oui.
1: Fait que, il est arrivé quelque chose durant les vacances à Geneviève, elle va nous en parler, puis elle a un sujet en lien avec ça. Vous aimez le monde à Mario, vous allez être vraiment servi sur le coup de 16h10. À 16h20, c'est Don Chichi qui est là, le meilleur des coups de 16h20.
0: On l'aime, lui!
1: Fait que la formule duo là, de Ça rentre au poste, c'est Geneviève qui anime avec Olivier Martineau. Plus de musique, plus de fun, pis ça va être vraiment très, très cool.
0: Très le fun, puis ça, c'est une formule qui va revenir quand même assez souvent pendant l'été. Là.
1: Exactement, ils sont comme en road test aujourd'hui. Moi, je suis comme le coach qui a pensé à tout ça, puis je pense que ça va être bon, on va s'amuser.
0: Bon, ben merci Luc de nous avoir éclairé sur tout ça, on va vous écouter à 14h55. Puis juste avant de te laisser partir, je veux que tu dises félicitations à ta fille qui travaille sur les costumes de la pièce de la comédie musicale Les Misérables. J'ai été la voir hier, excellent travail, bravo.
1: Ben c'est vraiment excellent. Mégane Deschamps qui travaille sur Les Misérables. Je te félicite. Et là, vous vous dites, ouais, mais toi, c'est Luc Cochon, puis ta fille, c'est Deschamps. Ben oui, c'est ça. Ça aurait fait des chats de cochon. Fait qu'on y a pensé avant. Au revoir.
0: Bye. Au retour, maman, tes despels s'en viennent sur Énergie.
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de 21 Pilots sur Énergie. C'est une formule duo pour notre équipe de Ça rentre au poste qui débute dans les prochaines minutes. On aura le plaisir d'entendre Olivier Martineau et Geneviève Hébert-Dumont ensemble. Oui, moins d'animateurs, mais pas moins de fun. Ça, c'est promis, je sais, j'ai parlé avec Luc. Et ce qui vous attend, c'est chaud, c'est hot. Puis, vous pourriez toujours devenir finaliste pour remporter 2000 piastres cash. Ça, c'est vraiment, vraiment, vraiment cool. Donc, c'est à mon tour d'aller voir s'il fait réellement 31 degrés à l'extérieur. C'est à mon tour d'aller suer de la craque et de sauter dans ma piscine gonflable dans ma cour. C'est le planning pour le restant de la journée. Kim Williams qui a déjà hâte de vous retrouver demain et qui vous souhaite un bon retour à la maison au son des colocs et bon lieu sur Énergie. Ciao, ciao!

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2: Et Olivier Martineau, Geneviève Hébert-Dumont, on est seul à bord aujourd'hui, c'est pas fait. Moi, je suis partie, genre, 5 jours ouvrables, puis t'as des nouvelles traditions.
3: Mais
2: faut
3: écoute,
2: taper des mains dans cette affaire-là.
3: Ben, là, c'est quand on est rien que les deux. Si on le fait pas ensemble, j'ai juste l'air weird. Tes vacances sont
2: faites. Je te rassure
3: bien.
2: Tout de suite. T'as pas besoin de moi pour quoi que ce soit. En tout respect, là, avec beaucoup d'amour et de douceur.
3: Tu t'entendrais bien, mon ex. Hey, tu as pris des couleurs, toi, tu reviens de vacances.
2: Tu trouves que tu es pour vrai ou tu dis ça pour me faire plaisir?
3: Oui, t'as le teint verdâtre un peu. Les vacances t'ont fait du bien. Je te fais une blague, bien sûr. T'as pris des belles couleurs, t'as pris du soleil. Faut dire que toi, t'as une peau qui répond bien à la luminosité. Hein? Les auditeurs ne savent pas, mais t'es une rouquine.
2: Mais je suis pas une vraie rouquine.
3: T'es pas une vraie rouquine?
2: Zéro vraie rouquine. Moi, je suis une chantaine, là.
4: Le monde, là, aujourd'hui, le monde font ce qu'ils veulent.
2: Ouais, tu peux plus te faire rien.
4: Tu peux plus te faire rien, là.
3: Hein? Et voilà, donc tes vacances se sont bien passées.
2: Ah, super bien passées. J'étais allée en Gaspésie pour 5 jours, ce qui veut dire que je vous en parlerai pendant 1 mois et demi, si on se fait à la logique.
3: Quel bonheur, parce que quand tu nous parles de tes vacances, on voyage.
2: Ah oui.
3: Partir en Gaspésie 5 jours quand on est en voiture, c'est finalement partir en voiture pendant 3 jours et voir un petit peu le fleuve.
2: Ah, absolument. Oui. Et puis même là, c'est pas le fleuve, c'est la baie des Chaleurs.
3: Ah,
2: parce que
3: là-bas,
2: là, pour le monde, si tu dis le fleuve, mais que t'es dans la baie, c'est un sacrilège.
3: Ben, on n'ira plus les voir.
2: Mais je suis comme...
3: Là, on le sait pas, nous autres.
2: Non.
3: On vient pas de là.
2: Mais c'est le golf, c'est le golf.
3: Ben
2: à un moment donné, moi, je trouve que on fait pas nos difficiles.
3: C'est ça, tu sais.
2: Bon, qu'est-ce que t'as fait, toi, pendant ce temps-là?
3: Je suis allé au Cosmodôme.
2: Ça, c'est bien, ça. On va passer au Cosmodôme.
3: Non, mais j'avais pas de ticket, fait que j'ai juste pris une photo de moi devant la fusée. Puis après ça, je suis allé au Adonis.
2: Ah, parfait.
3: M'acheter des raisins.
2: Bon, hey, toi, t'es multimillionnaire. C'est pas la première fois que tu nous parles que t'achètes des raisins.
3: C'est parce que je vends des choses. J'ai vendu un bicycle. Je suis allé m'acheter des raisins. C'est comme ça marche.
2: Oui, les coffres.
3: Oui, moi, c'est. Moi, je suis sur le ah, écoute, mon Dieu, je suis sur les lentilles depuis le mois de janvier. Moi.
2: Ouais. Que je... La corail ou laquelle? Quelle lentille?
3: Hein?
2: Quelle lentille? La corail.
3: Non, ben
2: tu connais rien aux lentilles, toi, finalement.
3: C'est là du Dolorama, là, la poche de lentilles du Dolo.
2: Bon, franchement,
3: ça te sert.
2: Ton mot du jour, c'est quoi?
3: Moi? Ouais. Là, toi, ton mot du jour, tu me balances toujours en dessous.
2: Je peux commencer, si tu veux.
3: Mon
2: là.
3: Mot du jour est parapluie. Je vais le dire parce que j'ai peur que tu le voles. Parapluie.
2: Mais vas-y donc.
3: Comment
2: pourquoi c'est
3: donc?
2: Pourquoi c'est parapluie?
3: Regarde ça, ça arrive ça, c'est pas prêt, puis ça me lance en
2: pourquoi
3: dessous de
2: pourquoi c'est parapluie, ton mot du jour?
3: Moi, c'est parapluie parce que hier, ben mon Dieu, toi, t'es-tu au courant de mon locataire? À toi, j'ai parlé de ça. T'étais-tu ici quand j'ai parlé de mon local? T'étais pas là.
2: Mais on parle pas de ton crapaud, là.
3: Non, mais le crapaud, il est plus là depuis longtemps. Okay. Il a fait sa vie. Alors, parce que j'avais un crapaud dans mes pots de plantes.
2: Ouais.
3: Mais là, j'ai un nouveau locataire, puis je l'ai mis en story. On peut le retrouver sur mes réseaux sociaux. C'était un petit oiseau. C'était un oiseau, je me souviens plus c'est quoi le nom, nanana, quelque chose.
2: Il ressemble à quoi?
3: Ça s'appelle quelque chose à yeux rouges. Un petit oiseau tellement cute, mignon. T'as envie de donner des petits becs pleins de salmonelle. Ça a l'air, le nom m'échappe. Ça sonne genre variole à yeux rouges, là. Mais c'est pas variole.
2: Azur rouge.
3: Il n'y a pas les yeux rouges, mais ça s'appelle de même les scientifiques. Qu'est-ce que tu veux,
2: je te dis? Les ornithologues, c'est des fous.
3: C'est une bande à part. Alors, ce petit oiseau a décidé de se faire un nid. L'année passée, j'ai planté un petit pommier chez nous.
2: Oui.
3: Puis le petit pommier, il n'est pas plus haut que moi. Il a fait son nid là-dedans.
2: Ah, c'est
3: mais
2: cute,
3: c'est, ta mort. C'est comme faire un sapin de Noël avec un manche à balai. Ça tient pas de bout.
2: Ah, mais là, c'est sûr.
3: Fait que là, hier, il y avait beaucoup de vent, c'était les orages. Puis là, c'est mon petit locataire. Puis là, mon petit locataire, il couvre ses œufs, puis il prend soin de ses œufs. Ses oisillons sont pas sortis encore.
2: Mais sont pas. Oui, c'est ça, parce qu'il me semble, ils commencent à se faire tard, là. Faut que ça parte, ces oisillons-là.
3: Il y a des espèces qui font 2 couvées comme ça et qui réutilisent le même nid. Moi, en fait, je pensais que c'était un nid abandonné. Quand je l'ai trouvé, il y avait personne dedans. Puis le lendemain, il y avait mon locataire avec ses œufs.
2: Quelle couleur, les œufs?
3: J'ai pas levé le locataire, là.
2: Non, mais.

0: Non, mais t'aurais pu voir qu'il y avait des cocos puis que le locataire était pas là.
1: C'est un Vireo Azur Rouge, merci. C'est un
0: Vireo Azur Rouge.
1: Messagerie texte, vous êtes fort brillant, j'ai l'impression de parler à ChatGPT. Ouais. Donc, longue histoire courte, c'est que hier, il y avait orage et je m'inquiétais drôlement de mon locataire et ses locataires. Fait que ce que j'ai fait, c'est que je trouvais que l'eau tombait vraiment drue sur le petit nid puis qu'elle allait se faire emporter puis détruire par le courant. Fait, ce que j'ai fait, c'est que j'ai pris j'avais un grand parapluie, là, tu sais, les gros, là,
0: oui,
1: large.
0: Le golf.
1: Je l'ai tapé au bout d'un manche d'un piquet de métal, les pieux qu'on utilise pour tenir les arbres droits. Je l'ai tapé puis je suis allé le mettre planté par-dessus l'arbre.
0: Dis-tu ça juste pour me faire plaisir?
1: Non. Fait que j'ai fait ça pour protéger mon locataire.
0: Mais je pourrais broyer. Écoute, c'est tellement cool.
1: Je l'aime tellement parce que là, au début, je tenais le parapluie. Je dis, mais l'orage passera pas en 10 minutes. Fait que j'ai dit, là, le bras me fatigue. Fait que là, change de bras. J'ai dit, là, à un moment donné, j'ai regardé. J'ai dit, là, mon chum, va falloir qu'on s'organise. Je suis retourné chercher un piquet. Tout tapé ça avec la duct tape. Puis, oui, j'ai protégé mon locataire comme ça. Je l'aime assez, là. Pour vrai, je serais dévasté qu'il arrive quelque chose à cette nichée-là. Je les aime tellement, là. Ils sont tellement cute.
0: Mais l'as-tu nommé? T'as-tu genre...
1: Non.
0: Il pourra jamais te remercier, cet oiseau-là. C'est ça qui est bien dole.
1: C'est quoi? Par sa présence? Il me fait gré de sa présence, puis je suis déjà très heureux. Moi, ça me motive, là, le matin, là. Je sors, moi, avant.
0: Moi, ça serait complet pour la conversation, ces oiseaux.
1: C'est moi, il y a rien qui me motive à part mon locataire, là. C'est complet. D'accord. Très bien.
0: Hein? Parce que je me suis mis à réaliser que je te posais plein de questions. Moi, ça m'intéresse. Puis je me suis dit, peut-être vraiment que les auditeurs, ils en ont rien à battre.
1: Je parle pas d'oiseaux. Je parle d'une situation humaine.
0: Ben, je sais.
1: Cute.
0: Moi, j'aime tout ce que tu dis là. Puis après ça, je me suis dit, hey, si tu en as demandé de parler beaucoup des oiseaux. Puis là, j'ai paniqué. Je m'excuse tellement. Je suis désolée.
1: OK. Message
0: de l'État. Désolée.
1: De quoi tu veux que je t'en parle?
0: Est-ce qu'on continue à parler des oiseaux,
1: non,
0: là?
1: Dites-nous au 6-12-12. C'est terminé. Mais je vais vous tenir au courant de mon petit locataire. Ouais. Ça, c'est sûr et certain.
0: Faudra le nommer. Ça va être important, par contre.
1: Okay,
0: ouais, va falloir je mets sur le dossier. Moi, c'est Maria, mon mot. Maria pour Mamselle Maria. Et les gens qui sont de la Baie des Chaleurs savent très bien de quoi je parle. Maria, c'est un village. Mm-hmm. Dans la Baie des Chaleurs, là, désolé si des gens me tapent les mains en disant c'est une ville. Vraiment, de ce que j'ai pu constater, c'est un village.
1: Ah.
0: Mais il toque une belle cantine, là.
1: Ah, c'est vrai?
0: Oui.
1: Messagerie texte, les gens voudraient qu'on recommence à parler de l'oiseau.
0: On se met tout de suite après. Mets-moi pas au défi.
1: Mais une belle cantine. Qu'est-ce que t'as mangé? C'est quoi ton péché mignon?
0: Sais-tu,
1: la guédille, semble-t-il qu'elle est très bonne par ce coin-là?
0: Ouais, mais c'est parce que moi je mange pas de poisson puis de fruits de mer, ce qui est très embarrassant.
1: T'es allé dans le bas du fleuve.
0: Ouais, j'ai pas l'affaire là.
1: Ça c'est comme aller visiter l'usine de Jack Daniel's puis être dans
0: Oui.
1: Moi j'irais pas là, moi.
0: T'as raison.
1: Tu sais, j'irais pas là. Pourquoi?
0: Ben les paysages puis tout ça. Mais bref, fait que j'ai mangé une poutine, j'ai mangé un burger puis tout ça. Mais ce que je veux dire, c'est que je veux saluer le monsieur dans le stationnement du Mamselle Maria, qui, alors que j'étais de dos, il était genre midi, fait que zéro l'heure de sa rentre au poste, a descendu les fenêtres de son pick-up puis a fait jouer le jingle de sa rentre au poste, juste pour attirer mon attention, pour me dire bonjour.
2: Wow.
0: Puis j'étais comme ça, c'est vraiment fin. Ça fait deux semaines que je suis rendue à Énergie, puis on me fait des grands tatas par la porte d'un pick-up dans le stationnement du Mamselle Maria. Je peux pas être plus heureuse.
1: Mais t'es très reconnaissable quand même. Hein?
0: Oui, mais je pense que le monsieur, selon le... J'évalue que peut-être qu'il me reconnaissait peut-être de salut bonjour aussi. Mais là, il a fait le lien que j'étais rendue à Énergie. Puis là, écoute, le grand thème, là, nan.
1: Ah ouais.
0: Dans le stationnement du Mamselle Maria.
1: C'est un peu weird, hein?
0: Le gars,
1: il t'a suivi pour avoir le timing parfait. Il a dit, là, ça fait une demi-heure, je suis, c'est elle, je sais que ça commence, le programme. Mais elle me parquer à côté, mettre le son. Puis toi, tu trouves ça flatteur. Moi,
0: c'est
1: je
0: ça,
1: trouve,
0: tu me glaces le
1: moi,
0: sang, là.
1: Je trouve ça menaçant. Mais après ça, ça a été quoi? Moi, le endgame, c'est quoi? Il te regarde, il sourit avec le jingle. Fait, hey, je le sais, t'es qui? C'est weird.
0: Ah, c'est sûr que je change mon fusil d'épaule à l'instant. Là.
1: Avez-vous frenché, finalement?
0: Non, pas du tout. Mais on le salue. Je sais pas quel, parce que tu sais, on est disponible en balado, là. Fait que peut-être qu'il est en train de se reclencher ça, un épisode dans lequel ni toi ni moi n'apparaissons.
1: Allez,
0: mais bref, fait que je voulais absolument le saluer. Dans l'émission, Oli, c'est quoi ton segment, là, l'édito?
1: Je n'en ferai rien.
0: Parfait, pas de problème.
1: On va commencer par régler ma question. Là, hein, tu verras. Regarde, là, tu te sens un peu fofolle. Tu arrives, hein, t'as le big des îles. Mais je t'avertis tout de suite, ici, c'est sérieux.
0: Ben
1: alors,
0: oui.
1: Là, je t'ai posé une question. C'est quoi ton péché mignon à la cantine?
0: Ben, la poutine, je l'ai dit.
1: Oui, c'est vrai, ça?
0: Ben, la poutine, oui. On a fait la tournée des poutines.
1: Mmh.
0: Puis un burger. Le burger, le Big Maria, je pense. Quelque
1: le
0: chose
1: bon
0: à même.
1: Burger. Ouais. Tu bon. Penses-tu que ça ferait du bien à tout le monde d'aller prendre des petites vacances aux îles? Penses-tu que ça ferait du bien à mon personnage Bruno,
0: ah,
1: qui
0: oui,
1: est
0: oui.
1: un peu déconnecté? Toujours dépressif, hein? Tout le monde va bien, fait gros soleil. Bruno, ça va pas du tout. Et là, aujourd'hui, grave ennui de santé.
0: Okay.
1: Mais au moins, il va t'expliquer comment sauver l'argent au cinéma. Tu veux?
0: Oh, OK. Hey, je serais folle de manquer ça.
1: Tu veux payer tes affaires deux fois moins cher? Écoute ça. Bruno, c'est à 15h35. 17h50, si jamais tu as envie de le réentendre.
0: Non, ça va être à 17h50, c'est ça, excuse-moi.
1: Ouais, 17h50.
0: Peut-être à 35, mais là, à 35, il va y avoir qui? Il va y avoir Marc Denis. Qui va nous parler, hein? Gros week-end.
1: C'est beau, Marc Denis.
0: Mais pas week-end, là, mais grosse journée hier. Ouais. Fait qu'il va nous en parler. Oui, il est beau, Marc Denis. Puis tu dis ça parce que tu le sais que je le trouve beau, mais il sera pas ici.
1: Ah, toi aussi?
0: Ouais, je le trouve chaud.
1: Hein. Ah oui?
0: Ben oui, je c'est... le trouve hyper chaud. Qu'est-ce que je te dis?
1: Il est surtout très éloquent et j'adore. Moi, tu vois, je suis pas un fan de sport, mais quand c'est Marc Denis,
0: hey,
1: j'adore le sport.
0: On gobe tout.
1: Let's go.
2: Ben oui, puis tu me disais à quel point tu trouvais qu'il y avait des belles fesses. Hein? Tu sais, quand il était gardien de but.
0: Non, pas de ça.
2: Oui, c'est ça. Non, je parle
1: j'ai
2: pas de
1: Jen,
2: je parle d'Olivier.
1: Son sens, tu parles, OK, il parle à moi. Non, hey, moi, je suis pas Trudel, on va te fermer ça tout de suite.
0: Il
1: n'y
0: aura pas de graduel.
1: Il
0: n'y
1: aura pas de graduel.
0: On ouvre, on parle.
1: Moi, je suis pas Trudel, mon gars. Check bien ça, ce piton-là, là, ça, c'est siège éjectable. OK, merci beaucoup, bonsoir.
0: En musique, on va avoir Alex Warren, Weezer aussi, d'ici la fin de l'émission. Dans les prochaines minutes, dans les nouvelles, oh my God, je vais vous parler, entre autres, de Subway qui ajoute un nouveau sandwich. Que c'est vraiment un sandwich, qu'on sait pas si c'est un sandwich. Puis il paraît que ça a l'air complètement dégueulasse, mais on va vous en parler.
1: Dis-le tout de suite.
0: Ça se passe après Cookie.
1: Dis-le tout de suite.
0: Non, on peut pas te le dire.
1: Dis-le,
0: je le tease, je le dis pas tout de suite.
1: Right.
0: Non, absolument pas. C'est parti, Olivier Martineau, Geneviève Hébert-Dumont à Énergie, un peu partout au Québec. Ton été, ta musique, ton fun. Merci d'être là. Dans les

0: nouvelles.
1: Ça, c'est le genre de nouvelles que j'aime beaucoup, Oli.
2: Oui.
1: Y a un couple, ben, l'homme m'a demandé sa femme en mariage avec mm-hmm. une belle bague de fiançailles, diamants, puis tout ça.
2: Okay.
1: La veille des noces, OK? La femme, elle va voir son chum, puis elle est comme, oupsie, on dirait bien que je trouve plus la bague. Je pense l'avoir, mettons, droppée dans la toilette.
2: Attends, mais là, c'est pas la bague de fiançailles. C'est
1: la bague de fiançailles.
2: Mais c'est pas ce bague-là qu'on a besoin pour le mariage.
1: Non, ben, je veux dire, tu perds pas ta bague de fiançailles, plein de diamants. Souvent, tu vas garder les deux après, là.
2: Oui, c'est
1: fait
2: vrai.
1: Fait que là, comme, oupsie, là, écoute, finalement, ils ont fait le mariage, ça, mais après ça, ils ont essayé de regarder, ils sont allés. Le gars est allé fouiller dans la fosse septique. Pour te donner une idée, pour essayer de, ben, c'est parce que, du coup, mais ça vaut une bague. Mettons, ça pourrait peut-être valoir 20 000 piastres, même plus, là.
2: Ou peut-être
1: moins aussi, je vous entends.
2: Mais c'est de l'argent.
1: Mais c'est de l'argent, puis c'est symbolique, puis c'est bien touchant. 21 ans plus tard, toujours les mêmes personnes qui vivent à cette adresse, et la mère de la mariée, à un moment donné, doit faire appel à un plombier pour quelque chose. Plombier, pong dans le coude, qu'est-ce qu'il trouve pas? La bague. 21 ans plus tard.
2: Pas la bague.
1: La bague. Ben, c'est sûr qu'elle était un peu encrassée, là.
2: 21 ans plus tard.
1: Puis là, en fait, ce qu'ils ont fait, c'est que c'était la mère de la mariée. Fait que là, ils l'ont pris, elle et son conjoint, puis ils l'ont emballé pour le mettre sous le sapin à Noël. Ça, c'est quand même cute. À vous, c'est mignon.
2: J'espère qu'ils l'ont lavé. Ils l'ont pas emballé. C'est emballé de même.
1: Ouais, tu sais, elle était rendue verte.
2: Ben, le plombier est très honnête. Bravo, monsieur.
1: Ben, voyons.
2: Bravo, monsieur.
1: Ben, qu'est-ce que tu penses?
2: Ben, moi, je pense que...
1: OK, toi, tu crois pas plus que ça en l'humain, là, si je comprends bien.
2: Non, moi, écoute, j'ai 44 ans jusqu'à maintenant. L'humanité en tant que telle, je pense que des très bons individus. Mais je pense qu'en général, l'humanité m'a fait... Bon, pas déçu, parce que j'avais pas d'attente, mais fait preuve quand même qu'on n'est pas toujours bon et sur le droit chemin.
1: OK, hein? Bon, parfait.
2: Parce que les gens, surtout quand il y a question d'argent, là...
1: Ouais, mais tu sais, il sait peut-être pas, lui, combien ça peut valoir, là. Ça aurait pu être une bague d'Ardennes, tu comprends-tu? Mais s'il sait pas, ça a l'air de quoi, un beau grand diamant, là.
2: Pas.
1: Mais ça se peut qu'il sache,
2: Je sais pas, mais il était honnête.
1: Il est honnête et tu es amer.
2: Je dis pas que les plombiers sont malhonnêtes, je dis les humains sont malhonnêtes, OK? Mais ça, je le dis.
1: Les plombiers, c'est des good jacks.
2: Bon. Ton anglais s'améliore, toi.
1: Merci.
2: Mais oui, c'est ça,
1: des good jacks.
2: Okay.
1: Toi, tu vis dans le bois. Est-ce que t'as déjà eu un ours sur la banquette arrière de ton véhicule?
2: Non, pas dans le genre, non.
1: C'est arrivé à un gars au Colorado.
2: Aïe.
1: Il a ouvert la porte, il y avait un dude, là, c'est-à-dire un ours, complètement là. Il est assis, il chillait. Okay. Il a dû, imagine, il ouvre la porte, il a dû s'installer, la porte est refermée. Tu sais, il s'est pas comme, il était pas assis en attendant que papa revienne de l'épicerie, là, tu comprends-tu?
2: Je sais pas, ça. Hey!
1: T'as raison!
2: Professeur ours, c'est à connaître tout! Hein? Professeur, hey! Professeur bear, ok? C'est ça, viens nous dire! Regarde, l'ours, c'est pas! T'as-tu lu Boucle d'or?
1: T'as raison, je le sais pas.
2: T'as-tu lu Boucle d'or?
1: Ben, sans raison, Boucle d'or, c'est des ours très, très émotionnellement intelligents.
2: Il y avait
1: là.
2: Des lits, il y avait du gruau.
1: T'as raison! Qui suis-je? Ben, en tout cas, bref, il l'a sorti avec un bout de plywood. Tu l'aurais sorti comment? Mettons, toi, ça t'arrive.
2: Ouais.
1: Tu le sors comment,
2: l'ours? Écoute, je pense que tu rentres dans le char. Pis tu mets du Michel Sardou. Ben au fond, là.
1: Ah, oh, mon Dieu!
2: Pis là,
1: viens! C'est lui qui chante ça, hein? On va s'aimer tendrement.
2: Non, c'est pas lui.
1: C'est pas lui?
2: C'est
1: Michel Sardou?
3: Non.
1: C'est qui,
2: c'est
1: Luc? Ah! Oh.
2: Ça, c'est Sardou, ça.
4: L'autre, c'est Daniel Etu.
2: C'est ça. Ben oui.
1: Ah, c'est bon, ça, excuse-moi, bon, là.
2: Toi, tu resterais...
1: Sais-tu
2: quoi, là? Je viens de changer d'idée. Je mettrais Sardou, là. Je montrais le son. Je partirais à Clim. Puis je dirais à l'ours, hey, on part en voyage. On s'arrête à l'Orange Julep pour chercher un petit snack. Puis après ça, on descend sur les States. As-tu déjà vu ça, toi, le Wyoming? Tu passes les douanes, something to declare. Écoute, c'est magique.
1: Magique.
2: Les selfies, là. Magique.
1: Incroyable.
2: Puis tout le long, il est assis sa banquette en arrière.
1: Puis lui, il fait sa petite affaire.
2: Il fume.
1: Il est pas...
2: Au bord des lignes, tu en achètes des pas chers. Là, il fume. Là, il fume, mon gars. Puis on est, c'est la seule chicane que vous avez. Vous avez un voyage magnifique, mais la seule chicane que vous avez, à un moment donné, c'est « Hey, man, arrête de fumer dans le char.
1: Je l'imagine très bruyant avec la paille qui roule dans sa glace, dans son restant de liqueur aussi.
2: En fait, c'est ton restant de liqueur parce que lui, il paye rien. Oui. Mais il mange dans ton stock.
1: Exact. Bon. Mais... Non, là, on me dit dans l'oreille, puis si on pouvait enchaîner au prochain sujet, je les entends, je les respecte.
2: Il y en a plusieurs,
1: ok. Il en reste un.
2: Vas-y.
1: Subway, ok. Bon, Subway, toi, es-tu d'avis qu'un hot dog, c'est un sandwich?
2: Subway, c'est pas des sandwichs, point, là.
1: Bon, parfait.
2: Ok, un hot dog, c'est pas un sandwich.
1: Ben, il y en a qui disent que oui, et c'est pourquoi Subway va d'une promotion. Ah. Puis ça va être au Québec aussi, là. Ils vont faire des hot dogs, on va pouvoir choisir nos garnitures, puis tout ça.
2: Ça va faire comme les pizzas de chez McDonald's. Comment t'as tiré dans le pied Subway? Ça va pas bien depuis des années. Sais-tu où ce qu'ils ont viré, tout croche, leur meatball? Ils ont fait comme un 12 pouces meatball.
1: Mais là, tu viens de parler de deux de mes affaires préférées sur la terre. Le meatball puis la pizza chez McDo.
2: Ben oui, Geneviève, on appelle ça un désagrément, un désaccord. C'est une conversation d'adultes qu'on a.
1: Non, mais t'es en train de chienner les affaires que j'aime le plus sur la terre. C'est ça, je me sens attaquée.
2: Et tu vois, moi, c'est dans cette distance-là que je trouve qu'on se retrouve. Hein? Les deux côtés d'un précipice ne se touchent pas, mais c'est le pont qui fait en sorte qu'ils se parlent. Fait que là, écoute bien que j'haïs les Subway meatballs. C'est épouvantable.
1: Ouais.
2: C'est pas une sandwich. Fait que là, ils font des hot dogs.
1: Ils font des hot dogs. On va pouvoir choisir les garnitures. Le problème, c'est que partout en ce moment sur les réseaux sociaux, il y a des images qui sont sorties de gens qui sont allés chercher le hot dog et il est gris.
0: Ça a l'air dégueulasse. C'est la voix du loft.
2: Qui parle? Mais t'irais-tu manger un hot dog chez Subway?
1: Non, absolument pas. Moi, c'est le combiné de viande froide ou rien. Là.
2: C'est pas à place. Non. Combiné de viande froide.
1: Oui.
2: T'es pas capable. Ça, tu sais ce que tu me dis? Là?
1: Non.
2: T'es pas capable de faire des choix.
1: Toi, tu prends quoi?
2: Tu te fais pas confiance. Moi, ce que je prends, moi, c'est je prends le choix d'aller ailleurs.
1: Bon, bonne affaire de régler.
2: Je mange pas chez Subway.
1: Bon, ben, garde, j'aurais.
2: Moi, là, fais-moi pas croire, le pain italien, juste parce que tu mets de l'oregano dessus.
1: Ah oui, ça c'est bon.
2: Ça, c'est réduire ma culture à une épice.
1: Non, fines herbes italiennes et fromage, excuse-moi, là, mais c'est un grand délice. C'est l'équivalent d'escargot gratiné à l'ail, c'est un tartare, c'est du loup marin.
2: Attends, toi qui penses que le sous-marin, le pain aux herbes italiennes de chez Subway, c'est italien. Toi, quand t'es arrivé en Italie, t'as dû capoter.
1: J'ai pas de mentir. J'ai quand même fait un bon mon Dieu. OK, Sam Roberts, tout de suite. Shifters. Donc, faut mettre un terme. Après ça, on peut contourner comme on veut. Mais c'est ça qu'on écoute tout de suite. 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
2: Mon Dieu.

0: retour à Énergie. On est là jusqu'à 18h. C'est Olivier Martineau, Geneviève Hébert-Dumont, seul à bord.
1: Ben oui.
0: Seb Trudel qui est pas là aujourd'hui.
1: C'est trippant. Hein? T'aimes-tu ça à date?
0: Moi, j'ai ma muse, toi.
1: Ah, je capote. Moi, là. Oh oui, moi, j'avais une belle fébrilité. Je me suis dit, aïe, aïe, aujourd'hui, c'est le fun. On est nous deux. J'adore quand on est à trois, mais à deux, il y a un petit quelque chose spécial.
0: Écoute, ben c'est comme en fait, le boss n'est pas là, là. Fait qu'on peut faire ce qu'on veut.
1: Oui, t'as raison.
0: Qu'est-ce qui s'en vient dans les dessous?
1: Bruno s'en vient vous descendre le moral.
0: Ah ouais.
1: Vous connaissez ce personnage que vous avez introduit il y a quelques temps déjà. Bruno, mon personnage dépressif. Eh bien, ça va pas bien. Il y a des running shoes à vendre, puis il va vous dire comment sauver de l'argent au cinéma. Mais que s'est-il passé? T'as une journée de marde, il y en a une pire.
0: Il y en a une pire. Toujours, Bruno aussi. Ce sera le quiz de l'été dans les prochaines minutes. Oui. Pas la ligne très ouverte, mais grâce au quiz de l'été, vous pourriez gagner 2 000 $ C'est malade. Ça va nous prendre deux personnes pour jouer au quiz de l'été. Vous pouvez nous appeler dès maintenant 514-790-0943 1-800-665-5440. Voilà, vous pouvez nous appeler puis participer à ça. On aura également la musique de Lou Combs. Restez là.
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0: l'été où vous pourriez gagner une paire de billets pour aller voir Olivier Martineau.
1: Oh, mais pas une paire pour asseoir parce que c'est sold out.
0: Tu te vantes?
1: Ben oui.
0: Ben j'espère que tu te vantes.
1: Sais-tu quoi? Je vante les gens qui ont fait une bonne décision de venir voir un spectacle dans une salle climatisée, ça se
0: trouve. Ah oui, mais en, c'est pas le temps d'un show extérieur, là.
1: Non,
0: c'est risqué.
1: En dedans, c'est le fun, assis tranquille.
0: Mais il t'en reste des shows, entre autres, 10 octobre à Saint-Jean, 5 novembre à Sainte-Thérèse, puis il y a des dates qui vont s'ajouter aussi, parce que c'est tout le temps quand, là, la salle de spectacle est prête à mettre sa programmation en ligne et toute la patente. Bref, vous gagnez une paire de billets aujourd'hui et vous pourriez devenir finaliste pour gagner 2 000 $ cash. Grand tirage, ça se passe le 17 juillet prochain. On joue aujourd'hui avec Michel de la Prairie. Salut Michel!
2: Allô!
0: Comment ça va?
2: Ça va super bien, vous autres?
0: Ben, mon Dieu, écoute, voix d'ange, toi là.
1: Une belle voix de même.
0: Ben,
1: là.
0: Mais hein, tu fais quoi dans la vie, Michel?
2: Moi, je suis zoothérapeute.
0: OK, parfait, excellent. On va aller rejoindre Gabriel de Mont-Saint-Hilaire. Salut Gabriel!
3: Hey, salut, vous autres!
0: Comment ça va?
3: Ça va super bien, vous autres?
0: Ouais, certainement. Pas trop chaud aujourd'hui. Tu fais quoi dans la vie?
3: Moi, je suis électromécanicien.
0: Y a-tu de la clim où tu travailles?
3: Dépendamment des usines que je me déplace, certaines oui, certaines non. Okay. Quand je me déplace dans mon char, je l'ai.
0: Ouais, ben c'est ça. Tant que tu restes dans ton char, c'est une bien bonne affaire. Alors, c'est très simple. On va vous poser 5 questions et vous allez devoir répondre le plus rapidement possible. Premier qui a 3 bonnes réponses, ce sera le gagnant. Et ça va vous prendre des buzzers. Puis Oli, je mets ça dans ta cour.
1: OK. Alors, je vais être en lien avec vos métiers. OK, fait électromécanicien. OK, mais je vais commencer par zoothérapeute. OK. C'est quoi ton animal que tu utilises en zoothérapie?
2: Un chien.
1: Un chien. Alors, tu vas faire ouf, ouf pour ton buzzer. OK, exactement. Exactement. Et électromécanicien, comme je sais pas trop ce que ça fait, tu vas faire ping-clac.
3: OK. Ping-clac.
0: Ping-clac pour Gab et Michel, c'est ouf, ouf. C'est parti.
1: OK, attends un petit peu, on va tester les buzzers avant. OK, attention. Zéothérapeute.
2: Ouf, ouf.
1: OK, électromécanicien.
3: Ping-clac.
1: Ils l'ont fait. Je vais faire n'importe quoi.
0: C'est docile, ce monde-là.
1: Ce monde-là, là, tu comprends-tu? Est-ce
0: que ça ferait pas pour une paire de billets pour aller te voir en show?
1: Incroyable. OK, bonne chance à tout le monde.
0: Première question, quel acteur interprète Jack Dawson dans le film Titanic?
2: Ouf, ouf.
3: Bing, clac.
0: C'est ouf, ouf, c'est Michel. C'est calme. Ta réponse, Michel?
2: Leonardo DiCaprio.
0: C'est une bonne réponse.
1: Oh, c'est chaud, c'est chaud.
0: Excuse-moi, t'es en train de me dire, il faut que je me prenne le décompte en notes, sinon j'ai vraiment pas ce qu'il faut pour m'en souvenir.
1: Bon, OK.
0: OK, ensuite, deuxième question. Quel groupe québécois chante le succès Toun d'automne?
2: Wouf, wouf!
0: Michel.
1: Oui.
2: Les Cowboys Snaggers.
0: C'est une bonne réponse. Bon, Gab, toujours là?
1: 2-0.
3: Ouais, toujours là.
1: Là, je crois en toi, là. Je crois en toi. Ouais. Tu vas pouvoir remonter à pente, OK?
0: Sauf que ça te prend une bonne réponse pour la prochaine question, parce que si Michel a la prochaine réponse, c'est elle qui gagne.
1: C'est fini, c'est terminé et c'est la honte.
0: C'est la l'humiliation totale. OK, question numéro 3. Quelle chanteuse interprète le succès Rolling in the Deep?
2: Wouf, wouf!
0: Vas-y donc, Michel.
2: Adèle.
0: C'est une bonne réponse.
1: Hey, Michel qui jouait pas du tout pour le fun, hein? Michel qui jouait pour gagner. C'est 3-0. Tu dois capoter présentement. As-tu envie de célébrer peut-être? C'est quand même un goût. C'est quand même... Elle continue à répondre avec le buzzer. Hey, bon, c'est toi qui gagne.
0: C'est elle qui gagne. Ça perd de bien pour Oli Martineau. C'est Luc qui va te parler dans les prochaines minutes pour pouvoir récupérer ton prix. Mais surtout, t'es finaliste pour le 2 000 $ cash que tu pourrais gagner le 17 juillet prochain. On fait des finalistes. Ton nom est dans le chapeau. À toi de choisir
2: quel chapeau. Ça serait
0: les Renault. Ah, pour tes Renault, qu'est-ce que tu rénoves?
2: Ma maison, j'ai acheté une maison il y a 2 ans, puis il y a plein de vis cassés, fait que je suis tout en train de le refaire.
1: Ah, ouais, mais ces vis-là, garde-les, parce que tu vas pouvoir te faire un deck avec ça.
2: Mais ça, c'est une bonne idée, ça, j'ai fait ça.
1: Le gars, il dit ça! Ah oui! Ah, tabarouette, OK. All right.
0: Ah, c'est lourd, hein? C'est lourd. Où est Seb Trudel quand on a besoin de lui?
1: À un moment donné, moi j'avais acheté un chalet dans le temps. J'entendais dans le garde-robe. Oh, mon mâle chouka. Oh, rien, rien. C'était Elvis. Elvis caché.
2: Mais,
1: All right.
2: Seb n'est pas là. Vu que Seb n'est pas là, vous faites quoi si Luc Cochon passe votre temps à vous parler?
0: Ah non, inquiète-toi pas, on va y dire.
4: Veux-tu qu'on... Je vais te le dire, on va baisser micro à toi. Après ça, la madame...
0: OK. Ouf, on baisse le micro à Michel, on baisse le micro à Luc, tout le monde. Hey, mon Dieu Seigneur. Hey, c'était dégueulasse, ça, Elvis, hein?
1: Elvis caché?
0: T'sais, des minutes qu'on retrouvera jamais.
1: Non, ça, c'est vrai, c'est... Mais en même temps, comme je dis toujours, hein, mon meilleur stock, c'est pendant le spectacle. Alors... Hey.
0: Bonne nouvelle, on ira te voir au cours des prochains mois en spectacle. D'ailleurs, l'édito à Martineau, dans les prochaines minutes, tu nous présentes Bruno, qui est l'homme le plus déprimé du Québec.
1: Ben oui, Bruno qui s'en vient faire un tour. Vous avez une journée de merde, il y en a une pire. Ben, ça va vous remonter le moral.
0: Ouais, c'est une méchante, méchante bonne nouvelle, parce que c'est très difficile aujourd'hui pour ben du monde.
1: Pour toi?
0: Ben non, moi ça va. Je suis pas de mon bise, qu'est-ce que tu veux que je te dise?
1: Ah, je te ramène ça, moi je t'ai briqué ça, c'est mes vacances en Gaspésie.
0: Violemment.
1: Retour à la réalité, pogne avec moi. All right, on écoute deux frères.
0: Ah non, sale barbe, good lord, d'ailleurs.
1: Ça, c'est bon.
0: Sale barbe, ce soir au Lac Saumon, samedi à Alma. Si jamais vous êtes dans le bout, paraît qu'il donne un méchant show.
1: Super bon spectacle.
0: T'es déjà vu?
1: Ah ben oui, ils sont formidables.
0: Tu mens, t'es déjà jamais vu.
1: Je t'ai eu!

0: boum, boum.
1: Salut Bruno, ça va?
2: Salut! Ça va bien!
1: Ah ouais?
2: Ouais, j'ai payé moitié prix pour aller au cinéma.
1: Comment ça?
2: Ma date est pas venue. Je suis bien déprimé, là. Mais c'est parce que je comprends qu'elle est pas venue. Au début, j'y avais dit, hey, tu sais que je ressemble à une vedette. Puis après ça, elle m'a dit laquelle? J'ai dit, elle, Kieran. Elle était bien déçue, là.
1: Ben, je comprends.
2: En plus, non, ça, là, ça va pas trop, là, je suis tombé dans la drogue dure.
1: Comment ça?
2: À cause des céréales. Hein? Quoi, j'ai maudite céréales sucrées. C'est une véritable porte d'entrée vers les drogues dures. Regarde toutes les mascottes, hein. Ils font semblant de rien, mais toutes les mascottes, hein. Sam le toucan, et plutôt Sam le drogué, hein. Tony le tigre avec son petit foulard. Quand c'est un foulard de drogué. Cric, crac, croc, c'est trois drogués. Capitaine Crunch, excusez, plus Capitaine Crack.
3: Ah,
2: moi, là, ça a mal viré. Tout ça, ça a commencé doucement par des mini-weeds, hein. Puis là, ça fait un mois que je suis dans le fentanyl.
1: Ça escaladé vite, hein?
2: Ah oui, ça s'est escaladé très vite. Mais là, le médecin m'a dit d'arrêter le sucre.
1: Okay.
2: J'avais vraiment plus le choix à cause de mon diabète.
1: Oh.
2: Oui, parce que j'ai le diabète, puis là, la gangrène m'a pogné dans un pied.
1: Ben oui.
2: Et ils ont pas niaisé, ils ont été obligés de l'amputer.
1: Okay.
2: Oh. Ça m'a fait de la peine.
1: Ben, je comprends.
2: Parce qu'en plus de ça, je venais tout juste de m'acheter des nouveaux running shoes. Fait que si ça intéresse quelqu'un, là, j'ai un Adidas pied gauche grandeur Louis-Trémy avant. Mais au moins, j'essaie de prendre la vie du bon côté.
1: Ben oui.
2: J'ai déjà trouvé mon costume d'Halloween.
1: Hein?
2: Oui, je vais être un flamant rose.
1: Hey, c'est une bonne idée.
2: C'est quoi, il y a une patte.
1: Ben, c'est futé.
2: Mais parlant d'oiseaux, je me suis acheté un perroquet.
1: Non.
2: Oui, comme j'ai pas beaucoup d'amis, je me suis dit qu'un perroquet, ça allait me faire la compagnie.
1: Ben oui.
2: Oh, au début, ça allait super bien, mais là, depuis une semaine, il commence à me faire de l'intimidation. Il arrête pas de m'appeler sa petite pute. Je ne sais pas où j'ai appris à dire ça. Oh, je suis tellement déprimé, c'est pas drôle, hein, c'est un appel à l'aide.
1: Oui.
2: Je suis tellement déprimé. Cette semaine, j'ai essayé de mettre fin à mes jours, là.
1: Hein?
2: Ouais, j'ai essayé de me pendre.
1: Ça a pas marché.
2: Non, ça a pas marché, là, c'est parce que j'habite dans un nouveau quartier. C'est juste des petits arbres. Fait que j'ai... Fait que je les ai toutes cassées, là.
1: Mais bon, oui.
2: Fait que là, faut que j'y aille, mais au moins ce soir, là, je vais aller voir le coucher de soleil. Ça, j'aime ça.
1: Okay.
2: Parce qu'à chaque fois, je regarde le soleil se coucher, je me dis, tiens, une journée de moins à vivre. Salut, les amis.
1: Ouh, c'est cave. Ouais. C'est cave.
2: Le Adidas me cassé.
1: Adidas, s'il vous plaît. Adidas gauche, dans le 9,5.
2: 8,5.
1: 8,5. Mais l'appel est lancé.
2: Hey, ça, c'est drôle.
1: Au 6-12-12, si vous avez des besoins, on pourra possiblement y répondre. Si vous voulez voir Martino en show.
2: Oui.
1: C'est pas moi, c'est toi, t'es en spectacle. Mais ce soir, hein,
2: ce soir, il reste, hier, je viens de vérifier, il reste deux billets qui sont pas collés ensemble. Fait que si tu es seul, viens voir, on sera plus tout seul.
1: Hey, mais quelqu'un qui a pas la clim, c'est parfait.
2: Viens-t'en. Il reste deux tickets pour Saint-Eustache. Le reste, ben, sur le site Internet, il y a des dates jusqu'à 2027. On va rajouter des dates partout, là.
1: Absolument.
2: L'Abitibi, les dates viennent de sortir. Let's go.
1: Tu vas être au Nouveau-Brunswick, tu vas être à un paquet de passes. Olivier-Martino.com.
2: Exactement.
1: C'est clair, ça?
2: C'est clair.
1: Excellent. Restez là. Dans les prochaines minutes, je vais vous dire comment gagner vos billets pour aller voir aussi Mario Tessier, tu te connais-tu?
2: Mario Tessier,
1: c'est pas mal son siège que tu prends, là.
2: Ah, mais Mario, ben oui, on se connaît très bien. Je l'adore, je le trouve tellement drôle. C'est lui qui m'a donné...
1: C'est pas ça que tu me disais depuis
2: c'est
1: tantôt.
2: C'est pas vrai!
1: Depuis tantôt, t'es comme, hey, sérieux, je suis content d'être c'est là, il y a pas d'affaires ici.
2: Mario?
1: Ouais.
2: Ben non!
1: Je trouve pas ça fin,
2: oh, Mario Tessier, oui!
1: On écoute Home Wrecker, Somber, tout de suite, à week-end. Pas week-end, ah, s'il fallait que je le dise une fois. 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
2: Oui, en direct du Cégep des Laurentides.
1: Du Cégep des Laurentides, lequel donc? De Saint-Jérôme.

0: 15h46 à Énergie avec Olivier Martineau, Geneviève Hébert-Dumont, Seb Trudel qui est absent, qui n'est pas là aujourd'hui. Donc, on est.
1: Mais oui, comment ça donc?
0: Ben, je ne sais pas, tu sais-tu, toi?
1: Hey, il va m'haïr, hein? Mais c'est parce que c'est bien de l'ouvrage, choisir la décoration, puis tout ça. Pis...
0: Décoration de quoi?
1: Hey, moi, là, il ne me l'a pas dit franchement, mais ça sent la noce.
0: Hey, ouais. Moi, je le sens gros comme le
1: ça
0: bras.
1: Ça sent la noce.
0: Il est inspiré par le mariage de Taylor Swift puis Travis Kelce en fin de semaine au Madison Square Garden. Ça lui donne des ailes au beau Seb.
1: Ouais.
0: Fait qu'on va surveiller ça pour vous autres. Hey, grosse nouvelle aussi, Jakub Dobesch, prolongation de contrat pour 3 ans, goaler du Canadien de Montréal.
1: Ah oui, OK.
0: Prolongation de 3 ans, on va sûrement parler avec Marc Denis qui sera avec nous autres sur le coup de 17h35. Un petit peu plus tôt dans les nouvelles, oh my God, je vous parlais de ce couple qui ont retrouvé une bague de fiançailles pognée dans le... Écoute, mon vocabulaire de plomberie est limité. Oli, tu comprends?
1: Comment ça? Non,
0: dans le coude. Dans le coude. 21 ans plus tard, ils ont retrouvé la bague de mariage.
1: Imagine-toi.
0: C'est fou. On va vous poser la question dans les prochaines minutes. Je peux pas croire que j'ai retrouvé ça. Fait que vous pouvez nous appeler dès maintenant et parmi les personnes qui vont nous avoir appelé, on a une paire de billets pour aller voir Mario Tessier en spectacle. Fait que vous nous appelez 514-790-0943 ou encore au 1-800-665-5440. Juste à coup, ça va rentrer dans
1: ça. Ça va rentrer. Mais c'est pas facile. Moi, là, je vais dire une seule. Non, arrête-moi la musique, là, j'ai quelque chose
0: à dire.
1: On a
0: du temps, il y a
1: Je te trouve bien bonne. Tu sais, honnêtement, là, remplacer à l'animation comme ça, là, moi, je le ferais pas.
0: Garder la musique, je suis malade.
1: Non, moi, je te trouve vraiment bonne. Je te trouve. Écoute, exceptionnel. Moi, je le ferais pas. Je te regarde aller puis je me dis. Incroyable.
0: Reprends la musique, Alec.
1: Incroyable.
0: Non, pas cette musique-là. Je suis très mal à l'aise.
1: Geneviève, comment te dire à quel point je trouve ça le fun, ton animation? Hein?
0: Peux-tu remettre le thème d'avant, Alec? Je t'en supplie.
1: Ça paraît être étudié là-dedans.
0: Bon, parfait. Excellent. On va avoir la musique de Weezer aussi. 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
1: All right.
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12: Avec Olivier Martineau, Geneviève Hébert-Dumont, sans Seb Trudel aujourd'hui, qui, selon les dires d'Olivier Martineau, est en train de prévoir son mariage.
13: Il est
12: ravi de nous entendre, d'ailleurs.
13: Je pense qu'il organise ses noces, là. Ben, ouais. En tout cas, il m'a parlé qu'il allait d'avoir... Ben, moi, je fais des liens, mais il m'a dit... Ben des affaires qui commençaient à s'intéresser à du crémage de gâteau.
12: Après ça, tu tiens pour acquis.
13: Fais des liens, là.
12: Absolument. On vous pose la question. Je peux pas croire que j'ai retrouvé ça. Vous allez dire, c'est pas une question, je vous entends. Mais c'est ce sur quoi on veut vous entendre, parce qu'un petit peu plus tôt, je vous parlais de ce couple qui a retrouvé une bague de mariage dans le coude de la toilette après 21 ans.
13: C'est épouvantable.
12: Mais honnêtement, moi, c'est tout à fait mon genre. Moi, je perds tout, là. La dernière fois, j'ai perdu mes lunettes quand j'étais jeune. C'était même plus une surprise. Je perds tout. Il y a bien des affaires que j'ai jamais, absolument jamais retrouvées.
13: Comme quoi, mettons?
12: Une carte de crédit.
13: Ah oui?
12: Ben, une carte de crédit, je l'ai déjà perdue pendant un an et demi, mais ça me tentait pas. Je connais mon code par cœur, puis je connais aussi mon numéro par cœur.
13: Oh,
12: puis j'avais pas la patience de tout changer, mais...
13: Oui, mais quelqu'un aurait pu la trouver.
12: Puis... Non, je savais qu'elle était pas volée. Il y avait pas de transaction dessus. Fait que pendant un an, je l'ai gardée. Elle était enregistrée partout. Fait que ça me tentait pas de changer ça. J'ai attendu un an et demi recevoir ma prochaine pour qu'au moins elle garde le même code.
13: Oh, t'es smart.
12: Bon, écoute, c'est ça. Fait qu'on vous pose la question. Vous pouvez, dès maintenant, nous appeler au ta minute, il est où mon numéro de téléphone? Ah, il est ici. 1-800-665-5440 514-790-0943 et vous pourrez gagner une paire de billets pour aller voir Mario Tessier parmi toutes les personnes qui nous auront appelées. On va aller d'abord parler avec Nancy Terrebonne. Salut Nancy!
14: Oui, allô?
12: Allô, qu'est-ce que t'as perdu toi?
14: Un iPad.
12: OK, pendant combien de temps?
14: 7 ans.
13: Là, c'est une vraie histoire, ça, ou t'as pas décidé de nous conter des bobards, là? C'est vrai, ça? Comment ça, qu'il a perdu 7 ans et iPad?
14: Ben, je sais pas, je l'ai retrouvé après un déménagement dans une boîte de jeux de Monopoly.
13: Hey. OK, fait
12: oh mon Dieu, que c'est insultant.
13: Attends. Est-ce que tu te rappelles d'avoir rangé ce iPad dans un jeu de Monopoly?
14: Non, pas du tout.
13: Oh, wow.
12: Oh mon Dieu, Seigneur. Ben, c'est ça. Mais tu t'en es rendu compte parce que tu as rejoué au Monopoly ou tu l'as déménagé puis là, la boîte était lourde?
14: C'est ça.
12: Hey, quel. Il y a quelque chose d'humiliant là-dedans. De chercher ça pendant 7 ans.
14: Oui, là.
13: Hey, j'ai une question niaise.
14: Mais j'ai jamais trouvé. Fait que là,
13: ben, bon, j'imagine. Comment veux-tu retrouver ça dans une boîte de jeux de société? J'ai une question niaise. 7 ans après, un iPad, c'est encore bon?
14: Non, j'ai pas été capable de faire aucune mise à jour dessus. Au moins, j'ai les photos qu'il y avait dedans. Là.
12: Ah, ben au moins, c'est toujours bien ça. Au moins. Des belles photos prises avec un iPad, ça vieillit bien.
13: Un bel album photo à 2000$.
12: C'est sûr que c'est dole. Hey, merci beaucoup d'avoir appelé Nancy.
14: Il n'y a pas de problème, merci.
12: Salut, on va aller voir Émilie de Mont-Saint-Hilaire. Émilie, toi, c'est grâce à Cathy Gauthier que tu as retrouvé une affaire.
15: Ben effectivement, j'ai pris le même truc que ma grand-mère m'avait aussi conseillé pour retrouver ce que j'avais perdu, c'est-à-dire de prier Saint-Antoine de Padoue.
12: Ouais.
15: C'était sans doute la première et dernière fois que j'ai prié, mais ça a marché parce que j'ai retrouvé une bague en or avec un petit émeraude dessus.

0: dans un terrain gazonné de 15 000 pieds carrés 3 ans plus tard.
1: Ah! OK, ben attends. T'avais perdu ça dans quelles circonstances?
0: Ben là, c'était comme, tu sais, un party d'été de famille, machin chouette, ben plus chèque. Puis, je sais pas comment j'ai fait mon compte, mais j'ai perdu la bague. Puis là, c'est ça. Saint-Antoine de Padoue était au rendez-vous et 3 ans plus tard, j'ai mis le pied dessus. Puis, j'ai retrouvé la bague.
2: Ben là, attends, excuse-moi, comment la sceptique?
1: Moi, j'ai des questions.
2: Parce que Saint-Antoine de Padoue, là, j'étais un lyricite qui est mort il y a 800 ans. D'après moi, c'était pas le vrai. Là.
0: Écoute, il y a du vrai dans ce que tu dis.
1: Mais ben attends, t'as-tu prié Saint-Antoine de Padoue 3 ans plus tard? Ou
0: non,
1: sur
0: non,
1: le coup?
0: Je l'ai prié une fois, mais il s'est fait attendre un peu dans la résolution de son miracle. Okay.
1: Bon, c'est
0: 3 ans plus tard, je l'ai trouvé.
1: Ben regarde, on va prendre... Regarde, bac à croyance. Toi, t'as le droit de décider qu'à ce moment-là, t'as cru en Saint-Antoine de Padoue, mais pour vrai, c'est vrai que ça a déjà marché.
2: Hey, mais tu sais quoi, moi, je. Ouais.
1: J'avoue
2: moi,
1: que je pense.
2: Moi, je crois. Mais chacun son truc.
1: Hey!
2: Puis tu sais quoi?
1: On a quoi à perdre?
2: Tu sais, exactement.
1: Merci, Émilie.
2: Oui, bon, c'est ça.
1: Salut.
0: Bye.
1: Bye. Marcel de la Valtrie. Salut, Marcel.
2: Oh, Marcel a perdu la ligne.
1: Oh, arc.
2: Est-ce qu'il l'a retrouvé?
1: Oui, oui. Oh, allô, Marcel.
2: Ben, hey, le fun qu'on a, c'est un été muy caliente.
1: Ay, hein?
2: Le duo chaud.
1: Dégueulasse.
2: All right. OK, on est là. OK, Marcel, allô?
3: Oui, bonjour.
2: Allô?
1: Qu'est-ce que t'as perdu, Marcel?
3: Moi, c'est des boucles d'oreilles en diamant.
1: Oh, hey, mon Dieu. Toi, OK.
3: Puis je l'ai perdu 2 fois.
2: Les 2 boucles d'oreilles ou une
3: non,
2: seule?
3: Non, juste une, toujours la même, parce que mon attache en arrière était lousse.
2: Ouais.
3: Puis, c'est ça. Quand je me suis aperçue de la première fois, c'était dans ma voiture, j'en ai entendu accrocher dans mon collet. Je suis venue à bout de la retrouver, mais même pas du côté où j'étais assise, où je suis remontée, je ne le sais pas. Mais je l'ai trouvée dans ma voiture.
1: Okay.
3: La deuxième fois, je suis chauffeur d'autobus scolaire. Donc, je fais mon avant-midi, je débarque d'autobus, j'arrive chez nous, la boucle d'oreille n'est plus là encore. Fait que là, je me dis, bon, ben là, c'est final, là, je l'ai perdu. Je retourne travailler l'après-midi. Ma boucle d'oreille est dans la première marche de mon autobus.
1: Eh, mon Dieu Seigneur, t'as été vraiment chanceuse.
3: J'ai la faire tomber, la perdre à jamais, mais non, je l'ai retrouvée.
1: Mais cette idée d'avoir des boucles d'oreilles en diamant qui tiennent mal, là, tu sais, c'est sûr, Marcel, je veux pas te chicaner, puis je veux pas te dire que t'es dans le tort, mais un brin quand même, là.
3: Ben là, j'ai des petites peines qui vissent, là, puis je les perdrai plus.
1: Ben, bonne affaire. Merci d'avoir appelé, salut.
3: Oh. Hey, bye bye.
1: Mélanie de Contrecoeur, salut.
4: Oui, bonjour.
1: Qu'est-ce que t'as perdu?
4: Une clé de coffre-fort.
1: Ah, oh, OK. Qu'est-ce qu'il y avait premièrement dans ton coffre-fort?
4: Il y avait 10 armes qui appartenaient à mon père. 10 armes de grande valeur.
2: OK.
4: Et,
1: okay.
4: Dans le fond, mon père est décédé. Il avait oublié ses clés. Fait qu'il nous avait donné un code, mais le code, ben, c'était pas le bon code. Fait que pendant 5 ans, on l'a cherché partout dans la maison. Mon père, il avait 1 million de clés dans son garage. C'était l'enfer. Et ma sœur, à un moment donné, il y a eu un dégât d'eau et elle l'a retrouvé dans un mur. Fait que probablement qu'il l'avait caché là, mais qu'il a oublié qu'il l'avait caché là. Et on l'a retrouvé la veille du déménagement.
1: Oh mon Dieu!
4: On a vendu la maison de mon père. Fait que moi, je suis chasseuse. Ils avaient 10 armes dans un coffre-fort. Vous comprenez que j'avais vraiment une grande motivation à le trouver. On a essayé plein de codes. Ça n'a pas marché. Pendant 5 ans, on a essayé 1 million de codes jusqu'à temps que la batterie se décharge et on a retrouvé
2: Wow.
1: Mais il y a la valeur sentimentale aussi, là. Tu sais, justement, ça appartenait à ton père. Ça aurait pu être perdu. Tout ça, un coffre-fort, tu peux pas déménager ça comme tu veux, là, j'imagine.
4: Ben, je l'ai déménagé, mais là, comme je pensais sérieusement faire appel à un
1: serrurier.
4: Là, puis là, j'étais comme vraiment découragée. Ça va me coûter cher, là.
1: Oui, oui, ben écoute, très, très bonne nouvelle pour tes armes. Puis voilà, ben merci d'avoir appelé. Salut!
4: Merci!
1: On continue avec vos histoires de choses que vous avez déjà perdues. Vous pouvez pas croire que vous les avez retrouvées. Il y aura le meilleur du monde à Mario qui s'en vient. Il y aura aussi le meilleur du le best-of des coups de 16h20.
2: Oh.
1: Appelez-nous dès maintenant. Qu'est-ce que vous avez perdu? Vous pouvez pas croire que vous avez retrouvé ça. 514-790-094-3 1-800-665-5440. Vous pouvez nous texter aussi au 61212. Ça se passe tout après Hashpipe. C'est Weezer tout de suite.
2: Oh yeah!
1: Oh, comment?
2: Oh yes!
1: À quelle radio?
2: Énergie 94.3. 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

0: ouais, hein?
1: Ouais, complètement, oh, ouais. Ouais.
2: Tu te ramasses pas, c'est parce que tu te ramasses pas ou t'es de la tête en l'air?
1: Je suis perdue, je perds tout.
2: Oh, Polly. Ouais.
1: Je perds tout. Ma sœur ne voulait absolument rien me prêter quand j'étais jeune parce que je perdais tout. Mm. Fait que j'aurais été parfaite pour appeler dans le sujet du jour, mais on vous pose la question, qu'est-ce que vous avez retrouvé? Vous avez dit, mon Dieu, je peux pas croire que j'ai retrouvé ça. Ça peut être un, parce que c'est un très petit objet ou parce que, ben, ça fait des années que vous l'avez perdu. Pourquoi tu ris? Tu ris parce que je donne des options aux gens de pourquoi ils pourraient être surpris d'avoir retrouvé quelque chose.
2: Hey, c'est... Hey, ça, c'est mon vrai rire. Mon vrai rire incontrôlable, il ne fait pas de bruit. Fait que là, je... OK. C'est pas... Non, c'est niaiseux. C'est niaiseux. C'est parce que... Hey, c'est niaiseux.
1: Okay. Vas-y, non, faut que tu ailles au bout.
2: C'est que... Ah, c'est parce que t'as pas fait ta liaison quand t'as dit un très petit objet.
1: C'est juste pour ça.
2: Okay,
1: oh mon Dieu, on va aller parler avec Alain.
2: Sortez-moi de là.
1: Ouh, on va aller parler avec Alain de Laval. Salut, oh. Alain.
3: Allô, la gang de malades.
1: Tu trouves qu'on est ça un peu?
3: Non.
1: OK, moi, parfait.
3: Parce que c'est Poncho qui vous parle.
1: Bon, bah, Poncho.
2: Hey, Poncho, hey, ça va?
1: Poncho, moi, j'ai eu la chance de te parler encore ou pas à date?
3: C'est la première fois, Geneviève.
1: Ben, c'est ça que je pensais. Très content de te rencontrer. Poncho, oui, qu'est-ce que t'as perdu?
3: Moi, j'ai perdu une bague. Ça faisait 10 ans qu'elle était sur le bord de mon box spring.
2: Mm-hmm.
3: Pas à cause que je suis pas propre, là. Je tourne mon matelas à tous les semaines.
2: Ouais.
3: Mais j'ai jamais reconnu comme quoi ma bague était là. Ça a pris 10 ans avant de la retrouver.
2: Mais comment tu l'as retrouvée? Pourquoi tu l'as retrouvée après 10 ans? Est-ce que tu déménageais?
3: Parce que j'étais en train de passer le vacuum sur le bord, là, pour faire mettre ça propre. Puis, comme Olivier, il fait le ménage.
2: Moi, c'est ça. Pareil comme toi, aux 10 ans. Poncho, t'as... Oh, 10 ans qu'on fait ça. Ben oui. Oh, boy.
1: Hey, merci d'avoir appelé Poncho.
3: Ben, pas de problème. Veux-tu te faire un petit mot de la
2: ah oui, donc?
1: Encore.
2: J'espère que les gens en ont profité et qu'ils ont monté le son hein, pour faire leurs frais en centre-ville. Tu penses que c'est le bruit de mon char, il est monté et tout.
1: Hey, légendaire Poncho, merci d'avoir appelé. Bonne journée.
2: OK.
1: Salut.
2: Salut.
1: Bye.
2: Ah, j'ai pas demandé prochaine fois. Je voulais demander si. J'aimerais tellement, dans mes rêves le plus fou, que son nom de famille, ça soit Cerise. Ah, c'est moi, Poncho Cerise. J'aimerais tellement ça.
1: Hey, c'est vrai, on lui a jamais demandé.
2: Prochaine fois. Bon.
1: Maryse de Gatineau. Salut, Maryse.
4: Allô.
1: C'est pas toi qui as perdu quelque chose, c'est ta fille.
4: C'est ma fille. En fait, on l'a perdue ensemble. C'est que c'était son iPod. Elle l'a rangé dans une boîte.
2: Okay.
4: Et c'était en novembre, assurément, parce qu'on voulait faire le village de Noël pour les décorations de Noël. Et elle a pris sa boîte. Elle l'a mis en dessous le tapis du village pour faire comme une petite montagne.
1: Oui.
4: Un petit niveau plus élevé.
2: Okay.
4: Puis, pendant toutes les vacances, elle a cherché son iPod. Elle pensait qu'elle avait perdu.
2: Ah non.
4: Et puis, quand on a tout démonté le village de Noël, on a retrouvé la boîte avec l'iPod.
2: Oh my God!
1: Ouais, ouais.
2: Wow! Fait que c'est un deuxième cadeau de Noël.
1: Ouais. Note à vous-même.
4: Exactement, parce que, en fait, à l'époque, c'était un cadeau, c'était quand même un iPod, c'était quand même assez cher.
1: Mais oui, c'est cher.
4: De ça. Puis, on était un peu fâchés de l'avoir perdu, mais elle était comme vraiment contente de le retrouver.
1: Oui, aussi, mais c'est sûr, cette idée.
4: De le retrouver, là.
1: Tu filmes pas un village avec un iPod, là.
2: Tu peux.
1: Tu peux pas chimer un village avec un iPod.
2: Ça dépend des traditions.
4: Elle a pris sa mallette pour faire une petite montagne en dessous du village pour
1: faire
4: un niveau plus élevé, puis.
2: Ouais.
4: C'est ça.
2: Bon. Donc,
4: faut faire attention de la boîte qu'elle a utilisée.
1: Ben, complètement. Hey, merci, Maryse.
4: C'est beau.
1: Salut.
2: Elle a chimé.
1: C'est des riches. C'est des riches. Utiliser un iPod pour chimer.
2: Oui.
1: Un village de Noël.
2: Moi,
1: c'est des multimillionnaires.
2: Oui. Moi, chez nous, j'ai une table un peu grosse, là. Il y a une des pattes. Je mets ça. Moi, c'est deux lingots d'or.
1: Les lingots qu'il y avait dans les forges du désert, là, qui faisaient.
2: J'ai pas la référence!
1: Ah, t'écoutais pas les forges du désert?
2: Non, j'ai jamais vraiment.
1: Avec André Robitaille qui animait ça, t'étais venu juste après Fort Boyard.
2: Non.
1: OK, ben là, 6-12-12, les forges du désert, dites-moi que je suis pas tout seul.
2: André Robitaille, moi, je pense que le magnifique a été atteint à Vasimolo, c'est ce que je garde le plus précieusement dans mes souvenirs.
1: Les forges du désert, il avait failli mourir, il en avait parlé un moment donné aux enfants de la télé.
2: C'est quoi
1: les enfants de la télé? C'est une émission animée par André Robitaille.
2: Hey, il y a pas juste moi qui ai perdu, il y a du monde qui ont perdu des affaires, on va sur la carte.
1: Bon, parfait, c'est Pierre qui est là. Salut Pierre!
5: Salut, ça va bien?
1: Ça va toi?
0: Yes.
1: Qu'est-ce que t'as perdu?
0: J'ai perdu mon portefeuille en faisant de la motoneige.
2: Oh, Pierre,
1: oups.
2: Comment ça?
0: J'ai arrêté de mettre de l'essence, puis j'ai mal zippé mon manteau avant de partir. Mon portefeuille est tombé pendant que je roulais. Je me suis rendu compte de ça rendu à la maison, puis une heure plus tard, je reçois un appel de quelqu'un qui venait de trouver mon portefeuille dans les pistes. À cause de mes cartes d'hôpital, il y a eu mon numéro de téléphone.
2: OK.
0: C'était deux rues à côté de chez nous.
2: Ah. Hey, ça,
1: il y a
2: là,
1: encore du bon monde.
2: Il y a encore du bon monde. Hey, tu vas nous faire un bruit de motoneige, Pierre?
0: Non.
1: J'en fais plus. Hey, on dirait que tu l'as semi-envisagé. Ouais. Puis à un moment donné, tu t'es dit, je vais me placer, je suis un homme sérieux. Là, ça, pas
2: c'est
1: ça.
2: C'est ça.
1: C'est correct,
2: Pierre. Tout le monde va me regarder.
0: Je suis pas aussi bon que le monsieur tantôt.
1: Bonne chose, ton prénom. Merci, Pierre. Salut.
2: Salut.
1: Sur la messagerie texte au 6-12-12, je semble être seule avec mes forges du désert. Qu'on me dit, quelqu'un qui m'a dit lâche la drogue. Quelqu'un me dit, il y a personne qui sait c'est quoi les forges du désert. Je vous salue, je vous remercie. J'aurai besoin de soutien dans les prochaines minutes, idéalement. Le monde à Mario, ça s'en vient.
2: Oui.
1: Il a pris des personnalités publiques, il leur a fait des profils Tinder.
2: Non.
1: Ouais. Oh, on a besoin de plus de ça.
2: C'est tellement une bonne idée, je suis jaloux. Une bonne idée,
1: ça. C'est excellent. Au Canada, Joe et Lazy tout de suite. Ah oui. 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
1: Ben, c'est partout au Québec, hein. Exactement. Pas juste 94.3, Oli, là.
2: Je suis sur la lune.

0: Mario, tu t'intéresses aux gens célibataires aujourd'hui.
1: Oui, c'est le retour du Tinder des célébrités, des personnalités, qu'elles soient réelles ou fictives, mortes ou vivantes. Tu sais, ça va de Hannibal Lecter à Régent Tremblay. Là.
0: Wow!
1: C'est large.
2: Les deux sont dangereux.
1: Bref, je vais vous en lire quelques fiches, mais avant, mon thème.
3: Le

0: conséquent, c'est pas moi qui chante ces mots.
1: OK, oui. On commence avec la fiche Tinder du drummer du groupe Angine de Poitrine.
0: Ah, ah OK, parfait. Salut, moi c'est Kleck, mais c'est pas mon vrai nom. En fait, je m'appelle Jean Kleck. Tu me replaces pas dans le duo, je suis celui avec le gros nez qui balotte comme une bisoune molle.
1: Oui.
0: J'ai une super écoute. Tu peux me raconter tous tes problèmes et je vais te répondre en parlant comme un klaxon. J'aimerais que tu sois blonde, brune, grosse ou petite. Et anyway, je m'en sers que je vois fuck all au travers de mon masque.
1: On poursuit avec la fiche Tinder de James Bond.
0: Je cherche une femme fatale qui va essayer de me tuer dans les 15 premières minutes du film, mais avec qui je vais finir par baiser avant la fin du générique.
1: Mais oui.
0: Côté bouffe, je suis un végétarien alcoolique. Je mange juste les olives que dans les martinis. Je fais du ski, de la moto, puis du skidoo pas de casque. Fait qu'attends-toi pas à ce que je mette une capote.
2: Okay.
0: D'ailleurs, pour parler avec les titres de mes films, les soirées que tu seras pas 00 sec,
2: oh.
0: Inquiète-toi pas pour ton octopussy, car j'ai un Goldfinger.
2: Oh. Oh. Wow. J'ai goût d'appeler.
1: Oui. Ben attends, il y en a d'autres. On enchaîne avec l'affiche de Pierre Houde.
3: Bonne soirée à notre antenne, mesdames, messieurs. Je suis quelqu'un qui travaille avec des millionnaires ainsi qu'avec Benoît Brunet. Je cherche quelqu'un qui aime faire des road trips et que ça dérange pas trop de m'entendre gueuler à toutes les lumières. Les rouges s'éteignent et on roule! Sinon, je suis quelqu'un de très normal. Sauf quand j'atteins l'orgasme et que je crie « Ma parole!
1: » OK, l'affiche de Mario Bros.
3: Professionnel de la construction qui a jamais mis les pieds sur un chantier, mais j'ai une belle salopette pour compenser. Je n'ai pas de problème d'argent, en autant que je m'affaisse la tête à répétition sur le bon plafond en briques. Mon passé est réglé. Mettons que je t'ai écœuré de courir après une princesse depuis 30 ans.
1: Ben oui.
3: Conne. Si tu aimes avancer dans la vie en marchant de côté et en sautant par-dessus des tortues, je suis ton homme. Écris-moi japonais. PS. J'ai parfois des problèmes érectiles, mais je mange un champignon et...
2: Oh! Wow!
1: Ça grandit. L'affiche, cette fois, de l'homme invisible.
3: Je cherche... Toujours la même tonne. Je cherche une femme qui aimerait me voir 3 fois par semaine sans me voir. Si tu... Si tu aimes rire, laisse-moi conduire pour notre première date. La face que le monde fait quand je les dépasse sur l'autoroute, tu vas te pisser dessus.
1: On poursuit avec l'affiche d'Ozzy Osbourne.
3: Amour. Ténèbres. Chauve-souris. Swipe à droite.
1: Et finalement, on termine avec l'affiche Tinder de Snoop Dogg.
3: Je te dirais bien que j'ai des beaux yeux, mais ça fait tellement longtemps que j'ai pas enlevé mes lunettes que je m'en rappelle plus. Côté look, essaie d'imaginer un vieux chinois, mais avec des lulus.
1: Oui.
2: Un vieux chinois avec des lulus.
3: J'ai déjà quelqu'un que je peins pour rouler mes joints. Il manque juste quelqu'un pour me rouler le bat.
2: Dans les prochaines minutes, c'est le meilleur des coups de 16h20. Don Chichi qui doit devenir l'alibi. Il y a une fille qui, je sais pas, regarde, Don Chichi a pogné une fille, puis elle était semi-contente. Ça s'en vient après Blue Jean Bleu.

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1: Allô?
2: On vous présente les meilleurs coups de 16h20. Et là, on a fait croire à une fille qu'elle devait devenir l'alibi pour Don Chichi, personnage qu'on connaît bien dans sa rentrée au poste. Parce que là, Don Chichi, c'est l'ami de son chum. Puis là, regarde, c'est passé une affaire, puis on a besoin d'elle. Moi, je sais pas comment je réagis si ça m'arrive une affaire de même. Je pense que je deviens une full bonne alliée. Je sais pas si elle va le devenir. On l'écoute tout de suite.
3: Oui, bonjour.
4: Oui, bonjour. Est-ce que je parle bien avec Madame Karine Turmel?
3: Oui, c'est moi-même.
4: Oui, bonjour. Je me présente. Mon nom, c'est Anne Fortier de la Sûreté du Québec, secteur Bas-Saint-Laurent. Ça va bien?
3: Ça va bien, vous?
4: Oui. Vous êtes bien la conjointe de Jean-François Paquet?
3: Oui.
4: Bon, est-ce que monsieur prétend être paysagiste l'été, déneigeur, l'hiver? Vous confirmez?
3: Oui.
4: Mm-hmm, c'est ça.
3: Est-ce qu'il est arrivé quelque chose à mon mari?
4: Je passerai pas par quatre chemins. On a des bonnes raisons de croire que votre mari, M. Paquet, serait impliqué dans un réseau international. C'est quand même assez gros comme opération. Interpol est là-dessus. Le FBI, le CNS et SST sont impliqués. Est-ce que vous avez remarqué récemment des changements dans le comportement de votre conjoint, madame?
3: Non, madame, je pense qu'en fait, vous vous trompez. C'est sûr que
4: Non, vous êtes bien de Rivière-du-Loup, c'est ça? Je pense que je parle avec la bonne personne. Est-ce qu'il y a des nouvelles fréquentations, votre conjoint, récemment?
3: Non, pas ce que je cherche, là. Pas ce que je cherche.
4: OK, j'aurais une dernière question pour vous. Où vous étiez vendredi dernier? Vendredi soir dernier, entre 6h et 21h.
3: Ben j'ai eu un super raclette avec un nouvel ami là vendredi.
4: Parfait, je vais vous transférer à la salle d'interrogation virtuelle. Gardez la ligne un instant s'il vous plaît.
5: Bonjour, bienvenue chez Don Chichi.

0: Oui, allô, salle d'interrogatoire, lieutenant des détectives Gilbert Sicotte pour l'opération d'homme de cœur. Est-ce que je parle bien à Mme Karine Turmel?
1: Oui, c'est
0: conjointe,
1: bien moi.
0: La conjointe de Jean-François Paquet, là, qui prétend, bien sûr, s'occuper de plate-bande l'été et de déneigement l'hiver, c'est ça?
1: Mm-hmm. En fait, il s'occupe d'entretien paysager et de déneigement.
0: Ouais, il travaille peut-être dans la neige, mais celle qui est pas froide puis qui gèle pareil, hein. C'est ça. C'est pas les charrues, c'est plus les narines qui ramassent celle-là, madame, hein.
1: Excusez, monsieur, là, vous insinuez des choses, je pense
0: que... Oui, mais je suis policier. J'ai à côté de moi quelqu'un que vous connaissez, parce que vous avez mangé ensemble vendredi soir dernier. D'ailleurs, c'est là que vous avez mangé une super bonne raclette, hein, c'est ça?
1: Oui.
0: Il y avait quoi dans votre raclette? Je veux m'en faire une en fin de semaine, puis je me cherche des idées.
1: Je comprends pas votre question.
0: Il y avait quoi dans la raclette, c'est facile? Vous avez mangé de la raclette avec quelque chose?
1: Il y avait de la viande, il y avait du fromage, il y avait des œufs, il y avait.
0: Des œufs.
1: Voyons, une raclette, là. Je veux dire, c'est quoi l'affaire, là?
0: Bon, j'ai le suspect à côté de moi, et comme c'est inscrit selon l'article 4.7.
1: Je sais pas de quoi, monsieur? Ben, excusez-moi, là. On m'a rien.
0: J'ai pas à tout vous dire.
1: On me donne juste mon nom, ben, on m'explique rien. Moi, je comprends absolument rien de la situation.
0: La personne avec qui vous avez soupé. Le suspect avec qui vous avez soupé est à côté de moi. Et comme vous connaissez selon l'article 4.7-4, alinéa 6.2 du Code civil, étant donné que vous êtes son seul alibi en ce moment, vous avez droit à 2 minutes seul à seul avec lui en privé. D'accord? Je vous reviens, moi. Au revoir.
2: OK. Hello, ciao, Bella. Est-ce que je parle à la belle Karine avec qui j'ai mangé une très bonne raclette vendredi?
1: Oui, c'est moi.
2: OK, là, écoute-moi bien, Madame la Caniche, OK? Je peux pas te parler fort parce que je les trace pas les bœufs, OK? Je pense qu'on est sur écoute en ce moment, OK? Là, je sais que ça va vite dans ta tête, Karine, OK? Puis t'es mélangé. Mais tout ce que t'as à savoir, c'est que moi, mon nom dans la rue, OK? C'est Don Chichi. Mais mon vrai nom à moi, c'est Donaldo Ciccone, de la grande famille de Ciccone, OK? Je t'aime tout court, sans beaucoup ni vraiment, sans peur, sans faire peur ni semblant, sans condition ni règles, je t'aime tout court. Je sais pas si tu comprends les mots que je viens de te dire de façon codée, le caniche. Tu comprends-tu les mots que je te dis?
1: Mais je t'aime tout court, c'est pas une chanson de Nicolas Ciccone, ça?
2: Oui, dans la grande famille de Ciccone, capiche, yes, yeah, c'est bon, le caniche, ok? Mais anyway, c'est pas grave, ok? J'ai juste 2 minutes avant que les cochons reviennent dans la pièce. Tout ce qu'il faut que tu te rappelles, Karine, ok? C'est qu'on a soupé ensemble, très important. Écoute les mots qui sortent de ma bouche, la caniche, ok? On a soupé ensemble, écoute les mots. Écoute les mots. Karine, on n'a pas le temps, ok? Le 1427 13e étage, appartement 3. 1427 13e étage, appartement 3, Saint-Léonard. On a bu chacun 6 breezers au fruit sauvage avant d'ouvrir une bonne bouteille de bure rosé de Jessica Arnois, ok? Et surtout, tu vas dire à la police que c'est impossible que j'étais en train de faire une transaction de drogue à Rimouski parce que j'étais avec toi puis Jean-François puis que je te tenais les cheveux pendant que t'étais malade après avoir mangé de la raclette puis avoir bu 6 breezers au fruit sauvage puis une bouteille de rosé bu de Jessica Arnois. Ok, t'as bien compris, madame? T'as compris la poudre? T'as-tu compris? Ok, oublie pas tout ce que je t'ai dit, ok? T'as compris les mots que je viens de te dire?
1: Attention,
2: la police revient. La police revient, la police.
0: OK. On va reprendre l'interrogatoire de madame, là. Donc, on a des images, madame.
1: Excuse-moi, je pense que vous n'êtes pas supposé m'interroger comme ça.
0: Madame, un instant, madame. Vous n'êtes pas encore en état d'arrestation. Et quand vous le serez, vous aurez droit à un appel. Pour l'instant, vous me parlez à moi. OK, on a des images vidéo de quelqu'un ressemblant étrangement à M. Chichi à Rimouski en train de faire une transaction de drogue. Là, son alibi, c'est qu'il était avec vous. Donc, c'est quoi l'adresse où vous étiez?
1: C'est le 1427, là. C'est dans le quartier Saint-Léonard.
0: Ah, c'est bon. Quel appartement?
1: Mon Dieu, il faudrait que je regarde dans ma conversation avec lui.
0: Quel étage? Quel étage?
1: Trois appartements,
0: 13e. Ben, c'est bien mêlé, tout ça. Ah, ben, c'est bon quand même. Qu'est-ce que vous avez bu exactement?
1: C'est pas chez nous.
0: Qu'est-ce que vous avez bu, madame?
1: Des bulles rosées.
0: Non, c'était pas ça qu'il nous a dit du tout. Monsieur Chichi, c'était des breezers avec, aux fruits sauvages.
2: J'ai bu les breezers, tu te rappelles, Karine? On a bu des bons breezers à la fruits sauvages, hein?
1: Oui, mais tu sais, je m'en rappelle petit peu, là, parce qu'on avait bu un verre avant d'arriver, puis tu sais, j'ai été malade. Moi, j'ai des petits blackouts.
0: Est-ce qu'il y avait du vin?
1: Ben oui, du très bon vin, là. Écoute, moi, je suis pas regardante ces noms de vin, là.
2: C'était le but, hein, c'est ça, il était le rosé, hein, c'est...
0: C'est ça?
1: C'est ça.
2: Jesse
1: Blanco.
0: Bon, c'est de Jessica Arnois, c'est pas fort.
2: Oui, mais c'est correct, que c'est, ça va vite.
0: Puis okay. Pourquoi M. Chichi n'aurait pas pu être ailleurs qu'avec vous exactement? Qu'est-ce qui est arrivé, là?
1: Ben, il était là. Qu'est-ce que tu veux que je te dise? Comment qu'on fait pour expliquer à quelqu'un que quelqu'un était avec moi? Okay, là?
0: Mais pourquoi vous avez
1: vu mes yeux vus?
0: Pourquoi vous avez été malade?
2: Mais qu'est-ce que je faisais? Pourquoi tu étais malade? Pourquoi? Ben, vite, dis-le-lui pourquoi.
1: J'ai mangé trop de raclette, j'ai été malade, il m'a tenu les cheveux, puis c'est ça, là.
0: OK, moi, je trouve qu'il n'y a rien qui marche dans cette histoire-là, là, personnellement. Là. En fait, tantôt, Don Chichi a dit la vérité sur une chose, il avait raison, là. La conversation était enregistrée, en fait, Karine. Et tout le monde au Québec va l'entendre ou l'a déjà entendu parce que t'es en onde à l'émission Ça rentre au poste à Énergie. C'est le dit de ton chum Jean-François de t'embarquer là-dedans pour voir si t'allais te baquer. Fait que tu parlais avec Mario Tessier.
3: Bonjour Karine. Bonjour.
0: Et Cathy Gauthier qui est là.
4: Salut, t'es une femme à marier, je te confirme.
0: Et moi, c'est Seb Trudel.
1: Ben, je sais pas si je vais être mariée encore pour longtemps.
5: Énergie. Ah, mon Dieu Seigneur, disponible ça, c'est sur Crave, hein? Sachez-le, tous ces coups de 16h20, c'est le meilleur des coups de 16h20 qu'on a tous les jours. Et c'est parce que c'est un gros succès, cette affaire-là. Honnêtement,
0: c'est fou.
5: Ça fait 15 minutes que je suis arrivée à Énergie. Mm-hmm. Et c'est une des affaires dont on me parle le plus quand on me dit, hey, mon Dieu, t'es rendu à Énergie, t'en mets le fun, il y a les coups, là, de 16h20. Oui. Fait que c'est vraiment très, très trippant. Ouais, Luc?
6: Ben, je travaille sur ces coups-là et actuellement, vous pouvez voir celui de Sébastien Delorme, Eve Côté, Marc Hervieux, José Godet et vous pouvez voir les deux frères, les préférés d'Olivier Martineau.
5: Oui, c'est vrai. Excellent complément d'information. Merci, Luc. Dans les prochaines minutes, OK, là, je vais vous dire, je suis très, très excitée parce que c'est le quiz à Jen qui s'en vient.
0: Oh.
5: Et j'ai entendu le thème du quiz à Jen. C'est la meilleure fucking affaire que vous avez entendue.
0: C'est vrai?
5: Honnêtement, c'est incroyable. C'est ma chanson préférée, basée là-dessus, inspirée de mes goûts. Puis je pense que je vais pleurer.
0: C'est vrai?
5: Ouais, ouais.
0: Ah, oh, mais moi, le broyage, ça.
5: Ah, oh, ouais, c'est lourd.
0: Hey, on peut se faire un show de gars, là.
5: Suis-moi l'affaire de bonne femme, tu
0: broyes. Parce que je t'avais dit, si tu broyes, tu vas me faire broyer, moi aussi.
5: Ça se pourrait.
0: Hey, buvez de l'eau, restez hydratés.
5: Oui, c'est tout. J'ai rien de plus à ajouter. Restez là, ça rentre au poste. Ça rentre au poste.
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1: 16h39, Jean-Luc Lejeune, nouveau info. Il y a d'abord une nouvelle chez le Canadien.
2: Une nouvelle, le fun.
1: Bonne nouvelle, ouais.
2: Le Canadien qui a accordé une récompense à Jakub Dobesh, le gardien qui avait été brillant en fin de saison et aussi, surtout, lors des séries éliminatoires. Alors, Dobesh obtient une prolongation de contrat de 3 saisons d'une valeur annuelle de 5 357 000 $. Le contrat, en plus, va s'amorcer à la fin de la prochaine saison. Dobesh, qui est âgé de 25 ans, sera donc sous contrat jusqu'en juin 2030. Dobesh mentionne dans une conférence de presse qui vient tout juste d'avoir lieu qu'il voulait signer ce contrat rapidement pour pouvoir ensuite se concentrer sur l'aspect sportif de sa carrière.
3: I just want to feel comfortable and just focus on hockey, so I feel like it was really important this summer to kind of get it done with, and now for more years I can just simply focus to get better and play at my best.
2: Mais il n'y a pas que des nouvelles le fun. Dans les affaires criminelles, les policiers sont à la recherche de potentielles victimes d'une personne qui aurait abusé d'enfants à qui la garde lui était confiée. Cette personne de 27 ans est connue sous 2 identités, soit Cédric Grégoire ou aussi Emma Grégoire. 10 accusations de nature sexuelle ont été déposées à son endroit pour des gestes posés entre janvier 2022 et juin 2026. La police de Granby a trouvé au moins 2 victimes et croit qu'il pourrait y en avoir d'autres en Estrie, en Montérégie et en Haute-Yamaska. Et les policiers de l'Ontario ont retrouvé l'homme de Longueuil qui était recherché depuis le mois d'avril. Cet homme-là avait coupé son bracelet anti-rapprochement.
1: Oui.
2: Alors, c'est Andrés Felipe Munoz, 35 ans. Il a été arrêté mardi dans la région de York, dans le sud de l'Ontario. Lui, il purgeait une peine de prison dans la communauté d'une durée de 6 mois. C'était pour violence conjugale. Et puis, on termine encore en parlant de sport, parce que à la Coupe du monde de soccer, il y a un match qui se joue présentement et l'Espagne mène 2-0 contre l'Autriche. Surveillez ce soir à 19h. Toronto qui accueille le match entre le Portugal et la Croatie. Puis à 22h, ce sera le choc entre l'Algérie contre la Suisse. Tous ces matchs qui sont présentés à RDS.
1: Merci Jean-Luc.
2: Ciao.
1: On se parle plus tard.
2: Yep.
1: Dans les prochaines minutes, je vous l'ai dit, le plus beau thème qui a jamais été fait en radio, le quiz à Jen. Puis
2: ouais,
1: c'est sur ma chanson préférée, c'est sur We Are The World.
2: Ah,
1: j'ai
2: bon,
1: très hâte que vous l'entendiez. C'est super dramatique, super intense. Oli, on va jouer à Couche Marie Floche.
4: Je suis prête, j'ai hâte.
1: T'es prêt?
4: Check-moi bien d'aller.
1: Bon, parfait. Bonne nouvelle. On écoute Salut, Salou, Villain-Pingouin. C'est dans sa rentre au poste avec Oli et Jen. Pas Seb. Il est plus là, jamais.
5: Ben, organisez-le.

0: C'est-tu pas extraordinaire? Merci à Marie-Ève, d'ailleurs, qui chante sur cette trame-là.
1: C'est beau, c'est comme too much, j'adore ça!
0: Oui, merci à Luc Cochon pour les back vocals aussi.
1: C'est mieux les back vocals?
0: Oui. Wow. Je capote que ce soit mon thème, je suis ravie de ça. Oh, on t'entend pas.
2: Il y a eu une belle mise en scène de René Richard. C'est...
0: Oui, exactement.
1: Wow, c'est de valeur qu'on ne voit pas, là.
2: Oui, mais moi, je l'entends.
0: Oui, j'entends la mise en scène.
1: Hey, merci, c'est beau, ça. Bravo.
0: Beaucoup, super.
1: Bravo, ça.
0: On va jouer à Couche Marie Floche. Tu connais le principe, Paul?
1: Ben oui, absolument.
0: D'ailleurs, sur la messagerie texte, vous pouvez participer au 6-12-12 à tout moment, là, nous dire, vous, parmi les options qu'on vous donne, avec qui vous couchez, qui vous mariez, qui vous flochez.
1: Ça va brasser.
0: Veux-tu commencer ou tu me demandes en premier?
1: Sais-tu quoi? Je vais être ton cobaye. Vas-y. Okay, je vais te répondre en premier.
0: OK, parfait. Alors, on y va avec Dame Nature, la fée des dents.
1: C'est niaiseux.
0: Ou la fée clochette.
1: La fée des dents ou la... Ça n'a pas rapport.
0: Alors, est-ce que tu veux coucher...
1: Floche Dame Nature.
0: OK, alors floche Dame Nature.
1: Ça, là, ça a l'air de granole. Ça a l'air de quelqu'un qui mange des céréales brunes. Ça a l'air de quelqu'un qui va me dire, non, tu peux pas te laver avec de l'eau parce que la planète... Ça a l'air de quelqu'un... Il va falloir faire du bicycle au lieu d'aller en char. Ça a l'air de quelqu'un... Ça a l'air de quelqu'un qui me dit, accepte-moi comme je suis, c'est pas grave si je fais pas mes jambes. Donc là... Ça ne tente pas.
0: Fait que là, il te reste fait des dents, fait clochette pour couche puis Marie. Moi, ça me semble évident. C'est évident.
1: Trip à trois, les deux.
0: Oh non, c'est pas des options.
1: Hey, là, mais c'est parce que.
0: C'est évident.
1: Honnêtement, la plus cute fait des dents, c'est weird.
0: Mais oui, mais
1: c'est
0: riche.
1: Weird. C'est weird. Elle est pas riche, mon gars.
0: Elle est riche.
1: Non, elle donne de l'argent, mais elle ramasse des dents.
0: Mais c'est parce qu'elle si elle donne de l'argent, c'est parce qu'elle est loadée, mon gars.
1: Dude, la fille, je m'en fous qu'elle est milliardaire, elle dit. Là, cet indice m'a dit, ouais, je ramasse des dents.
0: Ouais, je comprends.
1: Où dans ta tête?
0: Mais t'as déjà tué Dame Nature?
1: J'ai flushé.
0: T'as déjà flushé Dame Nature? Faut que ça soit un choix.
1: Là, honnêtement, c'est parce que je sais de quoi qu'elle a l'air. Fait que la chatte est comme chaude, mais on dirait que dans la mécanique, j'imagine le pire.
0: OK.
1: J'imagine que ça.
0: Fait quoi, là?
1: Moyen qu'une date.
0: Fait que tu préfères-tu la madame aux dents pour ta logistique?
1: Non, OK. Je pine la fille clochette. Ah,
0: non. Non.
1: Non, c'était pas ça. Ben, couche, t'as couche.
0: Pine. Franchement, c'est bébé.
1: OK. Donc, je fais l'amour avec la fille clochette.
0: Tendrement, avec beaucoup de respect.
1: Je marie. Non, écoute, je marie la fille des dents, là. C'est la fille des dents qu'on dit.
0: Hey, là, tu première affaire, là, tu niaises.
1: La fille, moi, ça fait des années que je dis la fille des dents. La fille des dents, hey, mets ta dent sur une oreille, la fille des dents va passer.
0: Hey, t'es des gens, Olivier, t'es des gens.
1: Puis je flush, évidemment, la bonne femme granole.
0: Bon, parfait.
1: OK, à ton tour. Ouais. Tiens, on va jouer égal à égal. Attention, couche Marie Flush, Jésus, le pape, le diable.
0: Jésus, le pape, le diable.
1: C'est un passé si bien, là.
0: Je marie Jésus.
1: Pourquoi? Pensez, là, tu peux jamais aller te baigner avec.
0: L'assurance-vie.
1: Ah oui?
0: Il part tôt. Après ça, je peux me recaser avec qui je veux.
1: C'est épouvantable. Je trouve ça tellement offensant à plein de niveaux.
0: Le pape, par exemple, lui, il est là. Pour rester, ça part jamais. Ah. Fait que le pape, je vais flusher.
1: T'aimerais pas ça, toi, avoir un petit window qui donne sur le Vatican?
0: Non, mais non, il est dans le Vatican, non?
1: C'est ça, oui. C'est pour ça que
0: c'est la place Saint-Pierre qui s'appelle le window.
1: Excuse-moi de pas te connaître, mon architecture catholique.
0: C'est
1: professeur catholique. Professeur pape.
0: Fait garde, Jésus, je marie parce qu'on le perd tôt, puis assurance vie. Le pape, ça meurt jamais, ces affaires-là. Fait que je le flush moi-même. Et le diable, je pense que ça peut être très intéressant pour coucher, moi.
1: Ah oui, à cause
0: ça doit avoir des petits kinks le fun.
1: Oh, oui, ben c'est comme le trident, là.
0: Oui.
1: C'est comme le trident.
0: Je pensais pas au trident.
1: Oui, c'est comme le trident, là.
0: Non, le trident, ça, c'est ton affaire. Tu te souviens, on en avait déjà parlé. C'est pas pour moi, ça, Martino. Fait que ça, c'est pas pour moi.
1: OK, mon tour.
0: Oui.
1: Non, non, mais mon tour, ah, c'est vrai, c'est mon tour de répondre.
0: Hey, j'avais quitté le navire, hey, mon gars.
1: Tu sais, c'est quoi le problème à deux? C'est quand on quitte au même moment, il ne savait plus là pour rattraper la balle. Ça fait un petit
0: header, là. J'avais complètement quitté.
1: Ben oui, okay. Toi, tu étais en train de t'imaginer avec Jésus, premier mariage.
0: Premier mariage, absolument. C'est beau, il y avait le bœuf, l'âne, on recevait de l'or, de l'encens,
1: de la mine. Zaché, descend de l'arbre, tu vas te blesser.
0: Exact. Bon, OK. Alors ici, on a catégorie mois de l'année, Marie-Mé, Marie-Ève Janvier et Avril Lavigne.
1: Hey, là, c'est toutes des noms de mois, là, tu viens de me mélanger. Attends un peu. Okay.
0: Marie-Mé, Marie-Ève Janvier.
1: Marie-Ève Janvier.
0: Avril Lavigne.
1: Avril Lavigne. Oh, écoute, sais-tu quoi? Je trouve. Hey, là, c'est parce que c'est du monde que j'aime pour vrai dans la vraie vie. Je trouve ces gens-là fantastiques. Et sais-tu quoi? Je marierais égal Marie-Mé et Marie-Ève.
0: Oh, c'est le fun de ton jeu.
1: C'est ça.
0: C'est le fun de ton jeu.
1: Ça marche. OK, par exemple. Par exemple, sais-tu quoi? Sais-tu quoi? Je vais. Non, il y a bien mon jeu, moi.
0: Non, c'est pas toi qui décide.
1: Écoute-moi, là. Je vais. Là.
0: C'est pas toi qui décide.
1: Je vais. Non, c'est la vie qui décide. Okay, puis la vie me dit de dire ceci. Je vais marier Marie-Ève Janvier.
0: Ouais.
1: Je vais marier Marie-Mé. Mais je vais coucher avec Avril Lavigne et je vais ensuite coucher.
0: En mode veuve noire. Ou sinon, en mante religieuse. C'est-tu la mante religieuse ou la veuve noire?
3: Qui mange son partenaire?
0: Qui tue?
3: Ouais, mais la mante religieuse.
0: Mante religieuse. Bon, regarde. Tu fais ça. C'est une bonne idée.
1: Exactement. Parfait. Mais encore une fois, flusher, ça veut pas dire tuer, là.
0: C'est dans ta tête.
1: Ouais,
0: excusez, je suis comme vraiment éveillé.
1: OK, je te relance. OK, attention. OK, je veux. On va être en catégorie Batman, OK?
0: OK.
1: Attention. Michael Keaton. George Clooney. Christian Bale.
0: Oh, c'est dolce.
1: OK. Je vais t'en faire un plus facile, OK?
0: Moi, les Batman, je n'ai rien à battre.
1: Catégorie Toy Story. Woody, Buzz Lightyear ou bien le chien Sneaky?
0: Oh, c'est très difficile.
1: Je comprends même pas ton hésitation avec les chiens saucisses.
0: Le chien saucisse.
1: Je comprends pas pourquoi t'es pas sorti tout de suite, flush, chien saucisse. Le chien saucisse.
0: Mais c'est qu'il y a un monde de possibilités.
3: Elle dit que tu flush, comment, là?
0: Je suis pas prête, on dirait.
1: Mais qu'est-ce que tu imagines avec le Stinky, toi, crime?
0: Mais c'est la flexibilité, j'imagine, qui m'attire dans le Slinky. C'est la possibilité, c'est le corps qui se twiste, c'est... OK, je vais le flusher, qu'est-ce que tu veux que je te dise? Mon mari est Woody.
1: T'as marié Woody?
0: Non, je vais marier Buzz.
1: Tu vas marier Buzz?
0: Non, je vais marier Woody.
1: Tu vas marier Woody? OK.
0: Tu me fais douter. Je marie Buzz, puis non. Je suis en train de faire un novice.
1: Ben, je
0: dirais que en onde.
1: Hey, là, je le vois. Tu le sais que c'est pas un vrai.
0: Des aspirines, c'est ça qu'il faut faire.
1: C'est un jeu pour le fun. Je veux dire, c'est pas un choix pour la vie.
0: Non, je sais. Bon, ben, regarde, je vais marier Woody puis coucher avec Buzz Lightyear.
1: Ben oui.
0: L'uniforme est compliqué à gérer, mais une fois que t'es rendu, je pense qu'il y a quelque chose de le fun.
1: To infinity and beyond.
0: Exactement. En mode apesanteur.
1: Ouais.
0: Okay. Imagine. Coucher en apesanteur, c'est nice.
1: Mais malgré ces excellentes réponses, là. Ouais. Je comprends pas encore l'hésitation par rapport au chef.
0: Je comprends, je te respecte là-dedans. Dans les prochaines minutes, juste te dire, c'est le moment à Jen, il m'est arrivé quelque chose de complètement humiliant en Gaspésie. Ça s'en vient dans les prochaines minutes, mais tout de suite, là, c'est un grand retour, Olivier Martineau.
1: Oui.
0: Le grand retour du nombre du jour. Oh,
4: Nombre
0: du jour, je vous donne un chiffre, un nombre, et vous devez au 6-12-12 nous dire, selon vous, il représente quoi, ce chiffre ou ce nombre? 7, c'est le chiffre du jour. 7% des...

0: au 6-12-12. On va avoir la réponse pour vous autres dans 5 minutes. Et également la musique d'Alex Warren, ça sent bien. 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

0: travaille à Drummondville, moi, mes collègues de travail, on s'est promenés dans le centre-ville de Drummondville. Arrivé tout près du pont, où est-ce qu'on peut aller voir le village d'antan, on entend un chien qui est mal pris, on dirait, dans le bas de la rivière. Tu sais, ça longe la rivière, on entend un chien qui est comme mal pris. Oh, oh, oh! C'est ça. Ma collègue Myriam s'approche, regarde, Geneviève, a dit, ben oui, mais c'est un chien qui est mal pris, on va appeler la police, ça n'a pas de bon sens. Fait que là, Myriam, elle, de son côté, elle se met à crier, wouh! Et là, c'était un coup de théâtre, c'était pas un chien, mais c'était monsieur, par-dessus madame, qui se laissait aller sur le long de la rivière.
1: Wow!
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4: Le nombre du jour, c'est le grand retour sur la messagerie texte. On vous pose la question, là, parce que c'est avec 7 le chiffre. 7% des couples le font encore malgré tout. Sur la messagerie texte, il y a, les gens sont pas d'accord avec toi, Oli.
5: Ah,
4: toi,
5: non.
4: Tu proposais la version
5: moi,
4: que...
5: Moi, je pense que les gens se lancent les couples se lancent des balles de glu. Mais messagerie texte, il y a d'autres choses, hein? Faire le ménage, se tenir par la main.
4: Se dire je t'aime. Ouais, là, on y va dans ce qui se dit, là. Aller en thérapie. Mm-hmm. Ouais, c'est ça, là.
5: Laval. Non, c'est pas ça qui est écrit.
4: Non.
5: Excusez, j'ai une fonte de frappe.
4: C'est bébé. C'est complètement bébé. Non, non, non. 7% des couples le font encore malgré tout. Il s'agit de matcher leurs vêtements.
5: Oh non! Quand tout le monde s'habille comme...
4: Un bas beige, un haut bourgogne.
5: Unisexe, là?
4: Non, pas unisexe.
5: C'est unisexe, là.
4: Non, ça n'a pas rapport. C'est juste de, mettons, tu agences la cravate avec la robe ou bien de porter des pantalons cargo beige avec un gilet vert forêt.
5: On s'est acheté des beaux manteaux. Le monde qui ont les mêmes bottes d'hiver. Fait, c'est ce que j'appelle discrètement les petits couples à la con.
4: Ah.
5: Ouais, votre bonheur, mes cœurs.
4: C'est le fun, c'est joyeux.
5: 7% du monde.
4: C'est bien. Non,
5: 7% du monde encore qui n'ont pas de jugement.
4: Qui n'ont pas de jugement. Moi, ça m'agace pas tant que ça.
5: Pourquoi?
4: Je le fais pas, mais ça me dérange pas. Qu'est-ce que ça change dans ma vie?
5: C'est parce qu'il y a des deux pour un?
4: Peut-être, absolument. Ouais, il y a des belles places avec des deux pour un. Bon, dans les prochaines minutes, j'ai quelque chose. Je vais vous le dire, là. J'ai Geneviève visé.
5: OK, bon.
4: Moi, là, je suis maladroite. Bon. Il m'arrive plein d'affaires. C'est embarrassant. Puis j'ai vécu quelque chose de super gênant avec quelqu'un que je trouve cute.
5: OK, mais là...
4: Je vais vous dire...
5: Ça s'est
4: je sais pas si je vous dis encore de qui s'agit.
5: Ça s'est-tu passé au travail?
4: Ça s'est pas passé au travail.
5: C'est pour ça que Sam est plus là?
4: Non, moi, le travail, je trouve pas à ça. Non, en Gaspésie.
5: Oh boy, t'es toi, tu passes 5 jours, dont 2 de route, puis ça s'en va faire du trouble.
4: Puis je m'humilie devant quelqu'un que je trouve cute. Fait qu'on va se poser la question, est-ce que vous êtes humilié déjà dans votre vie devant quelqu'un que vous trouvez cute ou sur qui vous avez un crush?
5: Allez, donne-nous un petit indice. Là. Qui c'est?
4: C'est un humoriste.
5: Il était-tu là par hasard?
4: Il était pas là par hasard.
5: Il habite là?
4: Ben, sa famille.
5: Sa famille habite
4: okay, Alex Warren, Fever Dream. Je sais pas encore si je veux vous le dire. C'est gênant.
5: Adam Sandler.
4: Non, vous êtes dans sa rentre au poste jusqu'à 18h. 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

0: Bon, là, il y en a peut-être qui vont se reconnaître dans ce que je vais te dire. Moi, j'ai tendance à m'humilier ou faire des gaffes ou involontairement m'embarrasser, évidemment, devant des gens que je trouve de mon goût.
1: Ah oui, des petites bourdes.
0: Ouais, puis ça me gosse. Tu sais, mettons, dans vie, là, je suis quelqu'un, je donne un exemple, à un moment donné, un gars que je trouvais vraiment cute. Je me considère comme bonne, je peux pas me vanter, mais je suis quand même une bonne conductrice, une bonne chauffeuse en vie. Je manque jamais ou presque mes stationnements parallèles. Okay. Tu sais, comme,
1: okay,
0: tout va bien.
1: Chauffe bien.
0: Je suis chauffeuse. J'aime le dire que je chauffeuse quand même. Et à un moment donné, il y avait un gars qui était un de mes amis qui était avec moi dans mon char, puis il savait pas que j'avais un crush dessus. Puis j'étais incapable de me stationner. Tu comprends? Soudainement, tu deviens empoté, puis je suis comme, ah, c'est gênant que j'aille ça. Puis tu sais, mettons, je pourrais mettre mon char à la renverse, là, puis au lieu d'avancer. Bref, c'est gênant.
2: C'est la meilleure façon de séduire quelqu'un.
0: Ah.
2: De montrer qu'on est dépourvu.
0: Ah non, mais tu es vulnérable.
2: Oui, mais tu sais quoi, pas vulnérable, tu es fragilisé par sa présence.
0: Ben non, mais c'est ça, mais c'est pas ça qu'on veut.
2: Ben c'est sensible. Moi je trouve.
0: Regarde.
2: Je trouve pas ça négatif, mais là, t'as-tu fait c'est quoi là, c'est parce que là le problème, c'est que je comprends que t'es une bonne chauffeuse, mais t'es pas obligée d'aller aussi loin que ça pour t'humilier.
0: Non, ça s'est pas fait en char, là. Ça s'est pas fait en char. J'étais en Gaspésie avec des amis, puis le chalet où on était, il est vraiment sur le bord de la grève, là. T'sais, on est sur des chaises à Adirondack.
2: Ah oui, il va plus travailler.
0: Non.
2: Qu'est-ce que tu me racontes? Le monde voulait pas travailler. Je comprends pas. Qu'est-ce qui se passe? Hein?
0: La grève comme la plage, Olivier.
2: La plage s'appelle la grève.
0: Oui, exact.
2: C'est-tu juste là-bas, ça s'appelle de même? C'est la première fois que j'entends ça de ma vie.
0: C'est-tu vrai? Tu me niaises. Bon, regarde la plage. Sur le bord de la plage, c'est le nom scientifique, la grève. Fait que là,
1: c'est pas une émission de science, c'est on fait de la radio pour le peuple.
2: Bon, le bord, tu viens de dire la plage. On a loué une cabane sur le bord de la plage. Regarde, on est déjà rendu au prochain chapitre.
0: OK, on a une différence entre la grève et la plage. Je pense que c'est parce qu'il y en a un qui c'est de la roche.
1: Oui, la grève, c'est la roche, le sable, c'est la plage.
0: Bon, fait que moi, c'était de la grève.
2: Oui, tu vas trouver le temps long, mon gars. Là, t'as choisi la mauvaise équipe. Ouais, parce que là, on a du fun, mais à un moment donné, le micro ferme. Enfin, on est à voir à la pause musicale. On va te mettre Bohemian Rhapsody, mais on va avoir 8 minutes à se te brosser. Bon, là, t'étais sur le bord de la grève. Moi aussi, je suis le bord de la grève. Let's go, là. OK.
0: Fait que sur le bord de la grève, parce que c'est le mot juste. Merci beaucoup, Alec, d'être de mon bord là-dessus. Et donc, avec mes amis, on est assises sur nos chaises Adirondack, OK? Vous savez, c'est quoi une chaise Adirondack?
1: Hey, là,
0: c'est de type ancré, là.
1: T'es émotionnatifique, là!
0: Arrête, là, tu me niaises, par contre.
1: Les Adirondack, c'est une montagne. Non, c'est pas ta chaise. Ta chaise est en montagne. Qu'est-ce qui se passe?
0: C'est pas vrai que tu sais pas c'est quoi une chaise Adirondack, Calvince, là.
2: Ah ouais, c'est les chaises pas confortables que le monde s'assoit dessus, là, pour montrer qu'ils sont en vacances. Ça fait des belles photos.
0: C'est des chaises qui sont de type profonde, là, puis très, très ancrées au sol, là, tu comprends?
2: C'est confortable parce que c'est dehors, parce que tu jamais ça en danger.
0: Ben, jamais de la vie, ça prend un coussin. Ça. Bref, tout ça pour...
2: OK, fait que t'es sur le bord de la grève dans une chaise Adirondack.
0: Ouais, avec des amis, on prend une bière tranquille. Mais il y a des gens qui marchent sur la grève, qui peuvent se balader, Olivier, tu comprends? Et là, il y a quelqu'un qui marche sur le bord de la grève, puis lui, il reconnaît mon ami qui vient de là. Fait qu'il se met à jaser. Puis le gars... C'est un gars que je trouve cute, moi, dans la vie.
2: Oh, c'est qui, là?
0: Ben, je sais pas encore si je vous le dis.
1: Ah ouais.
0: Parce que il est quand même connu.
2: Jen, si tu le dis pas, on va le dire pour
0: toi. Non, mais c'est parce qu'en fait, il sait sûrement que je le trouve cute. Là, j'ai pas un crush, je le connais pas, juste je le trouve cute. C'est Dave Bocage.
1: Ouh! Je sais même pas c'est qui!
0: Hey, toi, là, tu m'énerves! Fait que bref, il passe, il vient de là, lui, il marche. Se met à jaser et de ma chaise à Adirondack, là, il est là. Fait que là, moi, je veux comme me redresser un peu, tu sais, comme la personne inquiète et genre, je sais pas, là, faire ma belle. Je suis tombée cul par-dessus tête à la renverse.
2: Mon Dieu.
0: Une chaise à Adirondack, c'est vraiment un miracle.
2: Attends, comment t'as fait? C'est la chose la plus stable au monde.
0: Je le sais! Je suis tombée, j'ai voulu me redresser, perdu le ballon, je suis tombée, mais au ralenti, j'ai dû tomber sur 8 secondes. En criant aigu, pendant le 8 secondes, sans jamais me rattraper, tout le monde a assisté à ça. C'est le silence. C'est le silence. Je tombe, la bière me tombe dessus. Là, je suis comme, ah ben c'est super. Pendant que je remonte ma chaise, mais tu sais, ce qui est embarrassant, à aucun moment, il n'a adressé la situation.
2: Il n'est pas venu te voir, te dire que c'est correct.
0: Il a juste continué à jaser avec mon ami. Puis là, moi, je me relève un peu comme, oups! un peu maladroite, laide, conne.
2: Est-ce que vous aviez échangé des paroles avant que tu te plantes comme ça?
0: Il nous parlait à tout le monde. Là. On était trois. On est trois. Il parle à une. Fait que là, on est. Tu comprends-tu? J'étais tellement mal. Puis là, je suis rouge. Là, moi, je suis rougie en plus.
2: Ben oui. Tu le comptes? Puis t'as déjà des couleurs.
0: C'est vraiment. C'est parce que j'ai honte, là. Puis là, j'étais comme, ah, tu sais, je suis conne. Puis là, il va retourner à son chalet. Puis dire, ah, il y avait une conne. Puis là, je suis partie dans une grande spirale dans ma tête. Puis je me trouvais vraiment dégueulasse. Fait que ça, j'ai vécu ça.
2: Attends. La situation s'est terminée quand toi.
0: Il est parti. Je me suis redressée.
2: Il est parti.
0: Je suis retournée sur ma chaise. Il y a eu un continuage de jasette auquel je participais semi parce que j'étais crampée. Je pleurais de rire avec ma sœur parce qu'elle, elle savait que je le trouve cute. Puis là, Manny est parti. Bon, salut, tout ça. Ben, bye. Il a fait trois pas. Puis en plus, ce qui est gênant, c'est qu'il a fait comme. Il a marché 10 mètres. Mm. Puis là, ça se met à rire, là, des petites gamines, là.
2: Ben, ouais, c'est fait ça.
0: Comme s'ils nous entendaient pas. J'étais en sixième année. J'ai vécu un cauchemar.
2: Si tu voulais lui reparler aujourd'hui, tu lui dirais quoi? Si supposons il était sur la ligne avec nous,
0: non, ouais,
2: tu lui dirais quoi si on l'a en ligne?
0: Imagine. Non, mais non.
2: Il est là. Ben, c'est ça que.
0: Je sais qu'il
2: est
0: pas
2: là. C'est ça qu'on me dit
0: dans l'oreille. Je sais qu'il est pas là. Vous êtes niaiseux.
2: Tu lui dirais quoi? Ben, il nous écoute. Il nous écoute, c'est certain. Qu'est-ce que tu veux dire?
0: Non, il écoute pas. Puis il y a personne qui va. Déjà, que ce soit clair, là. Parmi les auditeurs, moi, c'est un safe space, OK? Moi, je vous fais confiance. Fait que là, les auditeurs, j'en veux pas un Christy qui écrit pour dire que j'ai dit ça.
3: Est-ce qu'il y a un numéro de Dave Bocan?
0: Non, je veux pas du tout lui parler. Fait que là, on va vous poser la question dans les prochaines minutes. Vous pourriez gagner votre paire de billets pour Mario Tessier si vous nous appelez pour nous dire les fois où vous êtes humilié devant un crush ou quelqu'un que vous trouvez cute. OK? 1-800-665-5440-514-790-094-3. Et là, vos grands simagrés, vous m'énervez, vous autres. Là.
2: Excuse-moi, on a le droit de faire des simagrés puis pas de parler quand tu te plantes en bas d'une chaise à dirondelle. On a le droit de le faire en studio.
0: Non,
2: mais on a quelqu'un sur...
0: C'est pas vrai.
2: Salut,
4: c'est Dave.
0: C'est
4: bien cute, puis j'ai trouvé ça très séduisant.
0: C'est tellement niaiseux de prendre Luc pour faire des affaires de même. C'est tellement niaiseux.
2: Moi, ce que j'aime, c'est qu'on fait tellement attention à masquer sa voix en toute chose, puis après ça, il appelle random. Et c'est lousse, là. On peut pas. Il est dans un programme de témoins, là. On le cache.
0: Oh mon Dieu, Seigneur. OK, regarde. On prend-tu des. Oh, sais-tu, c'est quand est-ce qu'on prend des appels? Non, ça va être après Patrice Michaud. Je redonne les numéros de téléphone, OK?
2: Oui.
0: 1-800-665-5440-514-790-094-3. OK. La question, c'est la fois.
2: Texto.
0: La question, c'est la fois où vous êtes humilié devant un crush ou quelqu'un que vous avez trouvé cute. Je vous haïs tellement, j'aurais jamais dû me confier. Moi, j'ai fait preuve de vulnérabilité. Je me suis confiée à vous.
2: Eh bien, voilà. T'as fait un apprentissage. C'était une erreur. On passe à la musique.
0: C'est ici. Oh, Seigneur. Là, je vous le dis, les auditeurs. Vous ne lui écrivez pas. Est-ce que c'est bien clair? OK? On vous parle après Patrice Michaud. Ton été, ta musique, ton fun. Ça rentre au pas.
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0: On veut savoir la fois où vous vous êtes humilié devant un crush ou quelqu'un que vous trouvez cute. Vous pouvez nous appeler dès maintenant 1-800-665-54-45-14-790-094-3. Et parmi les personnes qui nous ont appelés, il y aura une paire de billets pour aller voir Mario Tessier qui sera tiré. C'est que je suis tombée cul par-dessus tête, moi, vraiment, durant la semaine passée, devant quelqu'un que je trouve absolument mignon. Puis j'ai été, c'est ça, embarrassée.
1: Fait une rencontre renversante.
0: Renversante.
1: Mais tu sais que t'es pas la seule. Les auditeurs, on va vous laisser toute la place, mais à la fin, je vais te raconter rapidement, moi. Ça m'est déjà arrivé.
0: Non, mais vas-y maintenant.
1: Non. C'est okay. Ce qu'on appelle un teaser.
0: Un teaser, t'es trop fort, mon gars, trop fort. On s'en va parler avec Danny de Trois-Rivières. Allô, Danny?
2: Salut, ça va?
0: Ça va Allô. Très bien. C'est quoi ton histoire?
2: Ouais, c'est ça. Moi, dans le fond, là, j'étais allé manger au restaurant dans la région de Trois-Rivières pour dîner. Puis, en tout cas, je pense que j'ai eu comment on pourrait dire ça? Un indigestion.
0: Oui,
2: là,
0: ben c'est parfait, c'est bien dit.
2: Mais là, c'est ça, là, je rencontre la fille le soir, puis on soupe ensemble, ça va bien. Puis elle m'a donné, on est collé sur le divan. Puis à un moment donné, j'ai des chaleurs, puis là, ben, des reflux gastriques, puis j'ai ça va, d'après moi, ça va passer. Puis à un moment donné, j'ai excuse-moi, il faut que j'aille aux toilettes, là, je pense que ça ira pas bien. Puis en m'élevant de bout, ben, j'ai vomi partout dans son salon.
0: Oh mon Dieu, première bête!
2: Ouais, j'ai vomi partout dans son salon, mais tu sais, là, pas une vague, là, un tsunami, là, de vomi.
1: Attends, j'ai des questions. Y avait-tu du tapis ou c'était du bois franc?
2: Ah, c'était du bois franc, au moins.
1: comment est-ce qu'on règle ça, vrai? Tu restes-tu là, tu fais comme m'en ramasser?
0: Ben oui, tu ramasses.
2: C'est comme, t'as-tu des serviettes, là, des tout s'est passé,
1: oh boy.
2: Des serviettes, là, un squeezie à la limite, là.
1: Est-ce que vous vous êtes rappelé? Est-ce que tu l'as revu?
2: Hein?
1: Est-ce que tu l'as revu?
2: Non, elle m'a jamais rappelé.
1: Ah mais oui, hein, tu as été.
2: Elle m'a jamais rappelé. Ça a été une déception totale. Ouais. Mais en même temps, garde à soeur, j'ai une nouvelle blonde avec deux enfants.
1: Ah, c'est ça.
0: Bon, formidable. C'est vite oublié.
1: Elle t'a donc renvoyé.
0: oh, habile!
2: C'est pas une belle journée.
0: Ben non, c'est bien sûr. Merci, Dany. Bonne journée.
1: Wow.
0: On parle avec Christine de Jonquière. Salut, Christine.
3: Oui, bonjour.
0: On t'écoute.
1: Allô.
3: Oui, ben dans le fond, c'était il y a 30 ans, à la rencontre de mon conjoint. J'étais sur Grande Allée, puis on venait de se rencontrer, là, ça faisait quelques semaines. Puis là, je viens pour me stationner en parallèle, puis finalement... Il me dit, tu rentres pas là. J'ai dit, oh oui, j'ai dit, je suis la king du parking. finalement, 20 minutes plus tard, j'ai réussi à rentrer.
0: Ah, ça t'a pris 20 minutes?
3: Oui, ça a été long.
0: OK, mais t'as fait une preuve d'orgueil, là. À un moment donné, ça tentait pas de juste changer de spot?
3: Non, vraiment, j'ai été orgueilleuse parce que j'y avais dit que j'étais bonne. Donc, j'ai dit, je vais l'être bonne. Et finalement, aujourd'hui, même mes enfants en rient, là, parce qu'ils connaissent l'histoire, ouais. Puis ils rient de moi aussi. Oui, oh, oui, maman.
0: Là, je comprends.
1: Ça, là, ça, félicitations. J'aime quand on est capable de rire de soi-même au point qu'une histoire embarrassante, on la transmet à la génération d'après.
0: C'est sûr.
1: J'adore ça.
0: C'est sûr.
1: Bravo.
0: Salut, Christine.
3: Ben merci, bonne journée.
0: Bye Salut. Bye. J'ai tellement hâte de raconter ça à nos enfants, à David et moi. Normand de Valleyfield, tu sais, dans le déni, elle va pas bien. Normand de Valleyfield, salut Normand.
4: Bonjour, ça va?
1: Hello.
0: Oui, ça va bien, certainement. On t'écoute.
4: Oui, je venais de commencer à travailler sur la construction. J'étais à l'île des Sœurs. Puis, tu sais, les égouts, là.
0: Oui.
4: J'étais dans le trou, puis j'ai enlevé le bouchon, puis j'ai eu l'image, ça passait sur le trottoir, puis je me suis ramassé plein de caca, puis
0: C'est pas vrai?
4: Oui.
0: Devant
4: oui.
0: Julie Mance?
4: Ah oui.
0: Tu veux dire, la femme que tous les gars avaient un crush sur elle?
4: Oui, dans le temps de C0, peut-être ça. Là.
1: En effet, c'est la note que je t'accorderais sur cet événement.
4: Oui, C0, une couche de
1: marque. Ah
0: oui, c'est ça. Oh mon Dieu, Seigneur, hey, je suis désolée que tu aies vécu ça. J'avoue que c'est quand même humiliant.
4: C'est dur à savoir si j'étais rouge ou pas, parce que j'étais brun.
1: Ouais, ben, d'ailleurs, sais-tu quoi, j'ai été un peu dur à ton égard. J'aimerais changer ma note et l'augmenter. Je te donnerai un 2. Un numéro 2.
0: Ah,
1: c'est beaucoup. C'est tellement meilleur. On a du fun ensemble. C'est pas ça qu'on s'aime. On a du fun. Moi, mon meilleur chum qui appelle la radio.
0: Rappelle-nous son nom.
1: C'est Claude.
0: Normand. Oh, non. Je savais que tu t'en souviendrais.
1: Normand, t'as la même voix que Claude.
4: Non, je m'appelle pas Claude, c'est bien Normand.
1: Ah oui.
0: Hey, salut Normand. Merci d'avoir appelé. Bye. La fois où vous êtes humilié devant un crush ou devant quelqu'un que vous trouvez cute, Oli, qu'est-ce qui s'est passé?
1: Hey, moi, t'as le compté vite, OK? Hey, j'étais pas vieux. C'était dans le temps que la société ne contrôlait pas, là, puis que même gamin, on avait le droit d'acheter des gratteux. Tu te souviens de ça? Parce
0: ouais.
1: que c'est pas depuis toujours qu'il faut être à
0: absolument.
1: 18 ans et plus. Fait, dans le temps, puis là, j'avais pas beaucoup de sous. Puis je voulais acheter un petit cadeau, là. Je pense que j'étais en cinquième année.
0: Oh mon Dieu!
1: Je voulais acheter un petit cadeau. Il y a une fille dans ma classe, je trouvais cute. J'avais acheté un petit gratteux pour la Saint-Valentin. Tu sais, il en faisait des spéciales
0: ben oui.
1: en forme de cœur. J'avais acheté un gratteux, puis là, écoute, je l'avais mis dans ma poche, puis j'étais parti, puis là, je me suis dit, je vais y donner. Mais là, hey, le cœur qui pompe toute la journée. Puis là, à la fin de la journée, passe une récréation, deux récréations, puis à la fin de la journée, je prends sous moi, puis je dis, hey, je t'ai acheté un petit cadeau de Saint-Valentin, puis j'y donne, puis en le prenant, elle fait, arc!
0: Non!
1: Ben, c'est parce que je l'avais dans mes poches toute la journée, fait qu'il était comme humide. Il était plié humide. Fait qu'elle fait comme arc.
0: Hey, oui, c'est vrai que
1: moi,
0: c'est dégueulasse.
1: J'avais le cul chaud, j'étais encore du roi à l'époque. Là. Fait que là, j'y avais donné, imagine-toi, un gratteux de Saint-Valentin mouillé.
0: Oh mon Dieu, mais le arc est tellement violent.
1: En fait, ça a été un A de pitié. Oh, merci, arc. Oh, merci.
0: Ah, tu ferais de la pièce avec ça? Tu l'auras jamais su?
1: Je sais pas. Mais je vais te dire, dans une classe où t'es rien qu'une, quoi, t'es 25-30 à l'époque, ouais. là, de ça, février à sûr. Juin, là, j'ai regardé le mur, pas à peu
0: ah,
1: près.
0: Ah, t'étais le gars qui suait du cul.
1: Était le bureau à côté de moi, j'étais gêné.
0: Ah, c'est embarrassant. J'haïs ça. Puis, tu sais, est-ce que t'es devenu rouge? Parce que moi, je deviens rouge aussi dans ces moments-là.
1: Ben oui.
0: C'est un cauchemar, un grand cauchemar. Oui. Continue de nous texter au 6-12-12. Dans les prochaines minutes, on s'informe avec Jean-Luc et les chums de sport avec Marc-Denis. Ça a beaucoup... J'ai pas bien dit Marc. J'ai dit Marc-Denis.
1: Écoute.
0: Mais c'est écoute, vraiment Marc-Denis.
1: Si je t'attends bas, je te mettrai pas dehors pour ça, mais c'est sûr qu'il y aura une petite rencontre.
0: J'ai tellement hâte d'y parler parce que ben, ça a bougé pas mal, même dans les dernières heures. Grosse prolongation de contrat pour un joueur du Canadien. Ça s'en vient dans les prochaines minutes dans sa rentre au poste. On était à musique conforme.
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4: Quel genre, nouveau info, l'heure est au nettoyage à Montréal.
5: Il y a plusieurs secteurs de la ville qui ont vraiment l'air de dépotoir au lendemain des déménagements du 1er juillet. Et il faudra patienter au moins une semaine avant que les employés de la ville puissent ramasser tous les déchets. Mais entre-temps, la mairesse de Montréal, Soraya Martinez-Ferrada, demande aux citoyens de faire leur part.
6: J'aimerais ça que l'ensemble des citoyens qui déménagent se sentent aussi responsables des déchets qu'ils laissent derrière eux.
5: Il y a un couple de la Montérégie qui est allé réclamer aujourd'hui chez Loto-Québec son gros lot de 40 millions de dollars. Remporté vendredi dernier au Lotomax. Et lorsqu'ils ont vérifié leur billet sur l'application de Loto-Québec, Joseph Gosselin-Rompré et Mylène Bourgeois croyaient que l'application avait un bug.
7: On y croyait tout simplement pas. Gagnant 40 millions de dollars, je l'ai validé encore trois fois probablement avec l'application. Puis après ça, je suis allé au dépanneur. Là, je demande à la caissière, j'ai dit, voulez-vous voir quelque chose que vous allez probablement jamais revoir? J'ai fait valider le billet. Puis suite à ça, ma fille m'a demandé, elle dit, papa, je peux-tu avoir une slush? J'ai dit, fille, tu peux avoir ce que tu veux.
8: On m'a t'acheté le dépanneur.
4: Hey, non, mais tu sais, c'est ça. 40 millions de dollars.
5: Ouais, c'est incroyable.
4: Ah, mon Dieu, je suis contente pour eux autres. Bravo.
5: Je te parle d'un autre nouveau millionnaire parce qu'après Ivan Demidov, aujourd'hui, le gardien Jakub Dobesch a obtenu du Canadien une prolongation de contrat de 3 saisons d'une valeur annuelle moyenne de 5 357 000 $. Vous allez en parler dans quelques minutes avec Marc Denis. Mais Dobesch a parlé. Lui, il voulait signer ce contrat rapidement pour pouvoir ensuite se concentrer sur l'aspect sportif.
9: Feel comfortable and just focus on hockey. So I feel like it was really important this summer to kind of get it done with. And now for more years, I can just simply focus to get better and play at my best.
5: Et toujours chez le Canadien, le camp de perfectionnement des jeunes joueurs s'est terminé aujourd'hui à Brossard. Et un des jeunes qui a retenu l'attention, c'est le petit attaquant américain LJ Mooney, du haut de ses 5 pieds 7. Imagine, il est plus petit que Cole Caulfield. Voici les impressions de l'entraîneur au développement des joueurs, Francis Bouillon, qui lui aussi était pas très grand, 5 pieds 8.
10: Tu vois la progression, c'est le fun. Là. L'année passée, il est ressorti du lot. Encore aujourd'hui, on l'a vu, c'est un gars qui va mettre dedans. Ce que j'aime, c'est qu'il est pas juste offensif. Il s'implique physiquement, il gagne ses batailles 50-50 dans les coins de patinoire. Puis c'est ce que j'ai vu l'année passée quand je suis allé le voir jouer, fait que c'est très positif.
4: Ben oui, c'est sûr que lui, il va vraiment beaucoup pousser pour le petit Mooney, là.
5: Ben oui, c'est clair.
4: Là,
5: pour sa paroisse. Et à la Coupe du monde de soccer, l'Espagne qui a gagné 3-0 contre l'Autriche. L'Espagne qui va affronter le grand gagnant du duel de ce soir entre le Portugal et la Croatie.
4: Merci beaucoup, Jean-Luc.
5: Ciao, à demain.
4: À demain. Comme tu l'as dit, il y a les chums de sport avec Marc Denis qui s'en viennent dans les prochaines minutes. Et tout de suite, c'est Vincent Vallière entre partout et nulle part.
8: Ça, c'est bon, ça.
4: Oui, ça rentre au poste. 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

0: Et c'est Marc Denis qui se joint à nous. Salut Marc.
1: Hey, salut vous autres, salut Olivier, comment ça va?
2: Allô?
0: Hey, très bien. Là, écoute, il se passe, ça brasse. Hier, 1er juillet, ouverture officielle du marché des joueurs autonomes, début des transactions dans LNH. Dans les, écoute, dernières heures, on a appris une très bonne nouvelle par rapport à Dobèche, qui va rester à Montréal pour 3 années supplémentaires. J'imagine que les séries ont dû donner un bon coup de pouce quand même, là.
1: Ouais, un excellent coup de pouce, parce que même s'il est en début de carrière dans la Ligue nationale de hockey, il a été phénoménal pendant le dernier droit qui a mené le Canadien vers les séries éliminatoires et son parcours éliminatoire où il a transporté sur ses épaules, pas à lui seul, mais quand même une bonne partie des raisons des succès du Canadien dans ces séries éliminatoires-là. La bonne nouvelle dans tout ça, c'est qu'après ce qu'on a entendu le 1er juillet, alors que le Canadien a été sur la ligne de touche là, pour les joueurs autonomes, on a tout de même fait paraffer une prolongation de contrat très longue de 8 ans à Ivan Demida. Et celle d'aujourd'hui complète un peu le portrait parce qu'il manquait seulement qu'un gardien de but. Et là, on a vraiment un noyau signé jusqu'au bas mot en 2030. Les capitaines Nick Suzuki et Jakub Dobèche verront leur contrat venir à échéance en 2030. Mais ça laisse 4 saisons complètes aux Canadiens. Parce que là, on parle d'une prolongation de 3 ans pour Jakub Dobèche, à qui il reste encore une autre année. Donc, c'est jusqu'à la fin de la saison 2029-2030 que le noyau est signé. Et je sais que ce sont des montants qui font rêver, qui assurent l'avenir de quelqu'un et de sa progéniture et des autres générations, mais ça demeure raisonnable quand on regarde le groupe en entier avec le plafond salarial qui augmente dans la Ligue nationale de hockey et les montants de fous qui ont été donnés à gauche et à droite hier, le 1er juillet, lors de l'ouverture du marché des joueurs autonomes. Tu en as parlé, Geneviève.
0: Ben c'est ça, on est à 9,15 millions par année pour 8 ans pour Demidov, dont tu parlais un petit peu plus tôt. Ça, méchante bonne nouvelle. C'est qu'en fait aussi, c'est juste la reconstruction, est arrivée, on est rendu, ça coûte les sous qu'on pensait que ça allait coûter, mais l'affaire, c'est que c'est très, très concret. Là, ça fait du bien là, en ce moment, ce qui est en train de se passer. C'est comme, on est rendu là où on voulait, bang, parfait, on les a, on les paye, on les garde.
1: Ouais, mais là, j'ai envie de dire, on est presque rendu à la finition parce qu'on connaît l'identité des joueurs qui forment la fondation de cette équipe-là. Les murs sont solides. On a les bons jeunes joueurs. On parle de Demidov. Évidemment que c'est des montants faramineux quand on parle de 73 millions de dollars pour 8 ans, mais la réalité, c'est que le noyau, Caulfield, Suzuki, Hudson, Dobson, qui est le joueur le mieux payé, maintenant, Dobèche et Demidov, on les ajoute et c'est un noyau qui va être ensemble pendant longtemps. Il n'y a personne là-dedans qui, un peu à l'image de certains des mauvais contrats qui ont été octroyés hier, je pense à Bowen Byram, qui n'a pas rien prouvé dans la Ligue nationale de hockey, qui va faire 12 millions et demi. Il n'y en a pas ça chez le Canadien. Tout le monde veut faire partie d'un tout. Et ça, c'est plus qu'encourageant. Pour moi, là, c'est le plus grand fait d'armes de Kent Hughes et de Jeff Gorton depuis qu'ils sont en place à la tête du Canadien.
2: Je suis assez d'accord avec toi, mais toutefois, il est pas fou de considérer qu'avec une masse salariale qui a augmenté à ce point-là, le prix des hot dogs va suivre.
1: Ben, c'est sûr que ta soirée au Centre Bell, le prix n'ira pas en diminuant. Mais écoute, je te conseille de prendre le métro, Olivier, peut-être de trouver une façon plus économique de t'abreuver avant le match et après. Oui. Mais la réalité, c'est qu'il va y avoir tout un spectacle au Centre Bell pendant plusieurs saisons. La bonne nouvelle là-dedans, c'est que le Canadien a au moins une certitude que pendant ces années, ces nombreuses années de prolongation de contrat qu'on a donné à tous ces joueurs clés, c'est qu'on est certain que ça augmentera pas de façon inconnue. La façon dont on va aller chercher ou s'approcher du plafond salarial, qui lui aussi va aller en augmentant, là, soit dit en passant, on passe à 104 millions, ça va aller à 113,5 l'année prochaine quand les deux contrats de Demidov et Dobèche vont entrer en vigueur. La réalité, c'est que quand tu vas vouloir ajouter à cette masse salariale-là, ça va être pour des besoins ciblés. Le fameux joueur de centre d'un deuxième trio, le défenseur qui va venir compléter ta brigade défensive. Et ça, c'est une bonne nouvelle parce que Kent Hughes sait dans quel environnement et selon quels paramètres il va pouvoir travailler dans le futur.
0: Mais tu en parles justement de centre de deuxième trio. Il y en a des joueurs qu'on avait dans notre mire qui étaient disponibles. Finalement, ils s'en vont pas. Ils s'en viennent pas chez nous. Ça va être cet été dans des transactions que ça va se passer, j'imagine.
2: C'est décevant un peu, non?
1: Ben, du point de vue d'un partisan, c'est décevant parce que quand je regarde des joueurs qui ont signé des contrats hallucinant hier, certains très, très longs, je me dis, il y a des joueurs qui auraient pu venir aider le Canadien. Dans ce sens-là, je suis d'accord avec toi, c'est décevant. Mais il n'y a pas un contrat que je regarde puis je me dis, ouais, ça, c'est un bon contrat puis le Canadien aurait dû signer ce contrat-là parce que ce sont des contrats à très long terme et le Canadien n'a pas, comme les choix qui se sont annoncés, par exemple, où on est encore, on n'a pas terminé la reconstruction, le Canadien n'est pas à la même place. On a des besoins qui sont vraiment ciblés. Et on va prendre le temps, à travers une transaction, d'attendre le bon joueur au bon moment. C'est ce que j'aime de l'attitude, de l'approche, du niveau de concentration, puis j'ai envie de dire de la patience de Kent Hughes dans ce dossier-là. Pour moi, ça va passer par une transaction, probablement pour les deux dossiers qui nous concernent, c'est-à-dire un défenseur qui va venir compléter le groupe, mais surtout le fameux joueur de centre de deuxième trio qui va venir donner un coup de main à Ivan Demidov, entre autres.
2: Marc Denis, selon toi, puis je vais te répondre aussi ma propre opinion, oui. Selon toi, c'est qui le joueur qu'on a échappé cette année? Qui on aurait dû joindre dans les rangs?
1: Ouais, ben moi là, dans tous les joueurs hier qui ont signé des ententes, il y en a plusieurs qui auraient pu venir aider le Canadien. J'ai des noms en tête, des gars comme Jacob Trouba, Mason Marchment, Jeffrey Viel qui a signé à Tampa. Mais il y a un contrat, moi, que j'aurais vu le Canadien allouer, c'est celui à John Carlson. Je sais qu'il avance en âge, mais Carlson, c'est un défenseur droitier, il a accepté un contrat de 2 ans seulement. Mm-hmm. Ça aurait pu, je vais dire comme ça, fitter chez le Canadien de Montréal. Mais j'ai tellement hâte d'entendre le joueur que toi, tu crois qu'on a laissé chier.
2: OK. As-tu vu le film Mon vaillant primate? Le petit singe! Hey, oui! Ça, c'est-tu quoi? Tu mets le petit singe de Mon vaillant primate sur la glace, oui. Je vais payer 800$ pour être assis dans le,
0: bon, ben, regarde.
2: Dans le gradin. Va c'est, aller voir ça.
0: C'est pas fait.
1: C'est un gars qui connaît son hockey. Son nom m'avait échappé.
0: Exactement. Marc Denis, merci beaucoup.
1: Hey, c'est un grand plaisir. Salut tout le monde.
0: Salut. Dans les prochaines minutes, Oli, c'est l'édito à Martineau. C'est le retour de ton pauvre personnage.
2: Pauvre Bruno. Ça va pas bien. Vous avez une journée de marde, ben il y en a une pire que la vôtre. Ça va vous remonter le moral. Restez là.
0: Ça s'en vient.
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8: Et on va rejoindre nos collègues d'RDS dans la salle des nouvelles.
9: Le Canadien de Montréal a organisé son premier match intra-équipe au camp de perfectionnement. Michael Hage et LG Mooney se sont notamment démarqués du reste du groupe. Hage a participé aux deux buts de son équipe lors du premier match et Mooney a récolté deux passes au cours de la journée. À Wimbledon, le Québécois Gabriel Diallo s'est incliné au deuxième tour dans un marathon de 5 manches contre l'Italien Lorenzo Sonego. Il ne reste donc qu'un seul Canadien en simple du tableau principal. Il s'agit de Félix Auger-Aliassime. Alexander Ovechkin n'est pas mûr pour la retraite. Les Capitals de Washington ont offert une prolongation de contrat d'une saison à leur capitaine. Ovechkin touchera un salaire moyen de $4,250,000. 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C'était Alexandre Brière dans la salle des nouvelles de RDS.
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0: va bien, lui, il file pas trop. Toujours déprimé, c'est là Bruno.
1: Salut Bruno, ça va?
2: Salut! Ça va bien!
1: Ah ouais?
2: Ouais, j'ai payé moitié prix pour aller au cinéma.
1: Comment ça?
2: Ma date est pas venue. je suis bien déprimé, là. Mais c'est parce que je comprends qu'elle est pas venue. Au début, j'avais dit, hey, tu sais que je ressemble à une vedette. Puis après ça, elle m'a dit laquelle? J'ai dit, hey, Kieran. Elle était bien déçue, là.
1: Ben, je comprends.
2: En plus, là, ça va pas trop, là, je suis tombé dans la drogue dure.
1: Comment ça?
2: À cause des céréales. Hein? Quoi, les maudites céréales sucrées, c'est une véritable porte d'entrée vers les drogues dures. Regarde toutes les mascottes, hein? Ils font semblant de rien, mais toutes les mascottes, hein? Sam le toucan, et plutôt Sam le drogué, hein? Tony le tigre avec son petit foulard. Putain, c'est un foulard de drogué. Cric, crac, croc, c'est trois drogués. Captain Crunch, excusez, plus Captain Crack. Moi, là, ça a mal viré. Tout ça, ça a commencé doucement par des mini-wheat, hein? Pis là, ça fait un mois que je suis dans le fentanyl.
1: Ça a escaladé vite, hein?
2: Ah oui, ça s'est escaladé très vite. Mais là, le médecin m'a dit d'arrêter le sucre.
1: Okay.
2: J'avais vraiment plus le choix à cause de mon diabète. Oh. Oui, parce que j'ai le diabète, puis là, la gangrène m'a pogné dans un pied.
1: Ben oui.
2: Et ils ont pas niaisé, ils ont été obligés de l'amputer.
1: Okay.
2: Oh. Ça m'a fait de la peine.
1: Ben, je comprends.
2: Parce qu'en plus de ça, je venais tout juste de m'acheter des nouveaux running shoes. Fait que si ça intéresse quelqu'un, là, j'ai un Adidas pied gauche qui m'en a été mis avant. Mais au moins, j'essaie de prendre la vie du bon côté.
1: Ouais.
2: J'ai déjà trouvé mon costume d'Halloween. Là.
1: Hein?
2: Oui, je vais être un flamant rose.
1: Hey, c'est une bonne idée.
2: Un gars, il y a une patte.
1: Ben, c'est futé.
2: Mais parlant d'oiseaux, je me suis acheté un perroquet.
1: Non.
2: Oui, comme

0: mais au moins ce soir, là, je vais aller voir le coucher de soleil. Ça, j'aime ça. Okay. Parce qu'à chaque fois que je regarde le soleil se coucher, je me dis, tiens, une journée de moins à vivre. Salut, les amis.
1: Hey, tu fais pitié.
0: Il va pas bien. T'en veux un autre qui va pas bien? Ça ira pas en s'améliorant. Ben,
1: qui ça?
0: C'est la visite de Cassegrain demain.
1: Ouais.
0: Cassegrain avec 3 nouveaux succès. Souvenirs, vous allez capoter. Je vous promets de briser vos souvenirs d'enfance.
1: C'est écœurant. J'ai pogné ça, moi, pendant mes vacances, hein, avec la formidable Magali que j'adore tellement, oui. Puis qui était splendide. Mais j'ai pogné ça. Ben, pas toi. Je dis toi, mais c'est Cassegrain.
0: C'est Cassegrain.
1: Ben oui. La magie. Hey, c'était le fun, ça, Oli.
0: C'était le fun, hein?
1: Ouais, quand même.
0: On refait ça?
1: Demain? On n'a pas besoin de Seb.
0: Ben,
1: c'est ça qui arrive.
0: Pour l'instant, là, on va le laisser finir d'organiser ses noces.
1: Exact. C'est le narratif qu'on a choisi.
0: Exactement.
1: Il est en train de préparer ses affaires, lui-là. Merci, Alec Charbonneau. Merci, Luc Cochon. Merci au chat qui s'est logé dans ma gorge dans les dernières secondes.
0: Oui.
1: Avez-vous entendu le petit.
0: Oui, c'est ce qui s'est passé.
1: Un flegme.
0: Arc. OK. 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
1: À demain, c'est Nick Wilson tout de suite avec le Rock Show. Au retour.

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Ouais, chaud humide, Colette. Chaud humide, Colette. Comme dirait Pierre Bruno, on a un ressenti de plus de 35 degrés par endroit ici. C'est incroyable. On va se rafraîchir à grands coups de rock. Le Chum Wilson qui s'installe. On salue bien haut tous ceux qui s'en vont au Festival La Noce du côté de Chicoutimi pour voir Lou-Adrienne Cassidy, la grande reine de la musique. Angine de poitrine, le phénomène mondial qui est là également. Bref, une belle programmation. 2, 3, 4 juillet à la Pulperie de Chicoutimi. On salue tout le monde de ce côté-là, un des plus beaux festivals au Québec. On est-tu bien ici, hein? C'est incroyable. Red Hot Chili Peppers à venir, on a du Pearl Jam. Les Shirley qui sort un album cet automne. Un TPA Game 6-12-12, Petit Micro et Heart Radio, le Let's Go. Et on passe fort. 1999, le Rock Show débute avec du Rage Against the Machine et Guerrilla Radio sur Énergie.

fait chaud, il fait beau, ça pue, puis on est heureux, comme disait le vieil adage. Et Ben Gagnon, fin de semaine, dans le Week-end Énergie, du côté de Montréal, qui disait, lui, son truc pour se rafraîchir, et c'est vrai, il prend un verre de lait, un verre de lait froid. Supposément qu'il y a des électrolytes là-dedans et des vitamines, mais personnellement, ça reste du lait. Moi, je l'engagerais pas comme barman. Je préfère un bon breuvage de microbrasserie québécoise On The Rock. Avec du Bowling for Soup, Faith No More et Nickelback dans ton Rock Show Énergie.

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2: Beaucoup de choix au 6-12-12 pour le T'es pas game de Duran Duran à Def Leppard en passant par Daft Punk. Il y a eu d'excellentes suggestions, mais notre choix s'est arrêté sur du Pearl Jam 1992 de l'album 10 Black.
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0: boy, la clim est pas très forte à la station. Je vous dis, il fait chaud, il fait beau. J'allais même en chess, comme à l'époque de Denis Fortin, du côté de... C'est quoi, c'est ça. On salue Caro et Dave de Mirabel, le duo terrible, les Bonnie and Clyde. On a également Bruno, Tarzan Boy Villeneuve à l'écoute, Carlo le Carleur, Daddy Cool, Anne-Marie. Et on salue la belle Vicky Bourassa, notre rédactrice en prod, qui est partie avec les amis du côté de la noce. Oh, boy, ça va venir fatiguer, ça, à la station. Lou Adrienne Cassidy, également les louanges, Milk and Bone, Dead from Above, 1979. Bref, il y en a pour tous les styles, tous les goûts. Et la noce fête son 10e anniversaire l'été prochain, ben oui. Et qui a parti de ça, ce beau festival-là, c'est Fred Poulin, bien connu de l'industrie de la musique. Il y a un label, tout ça, Ambiance Ambiguë et compagnie. Et il a parti ça avec ses chums, une affaire de famille. Et je lui ai demandé en entrevue, que vous pouvez écouter en intégrale sur caissedeson.com ou sur iHeartRadio en balado, parce qu'en gêne de poitrine, le phénomène international est programmé. Comment il explique le phénomène?
1: Ben, je sais pas si c'est explicable. C'est quelque chose que j'ai jamais vu. Là, ça fait 20 ans que je fais ça. C'est pas parce que c'est un band du Québec. Imagine-toi, même un band international qui vient de New York, ou Londres, j'ai jamais vu un buzz aussi intense que ça. Puis le dernier, je me souviens, aussi intense que Nirvana, mais il n'y avait pas de réseaux sociaux.
0: Fred Poulin, grand Manitou du Festival La Noce au Saguenay à Chicoutimi. Je lui ai demandé, à l'aube des 10 ans, de quoi il est le plus fier d'avoir accompli avec ce festival?
1: Ben, je pense que c'est d'avoir bâti quelque chose pour ma région. Tu sais, Chicoutimi, c'est ma ville natale. Mm-hmm. J'aime beaucoup le Saguenay. Puis je pense d'avoir bâti quelque chose qui fait rayonner le Saguenay. Les gens apprécient, ben, je pense que c'est ça ma plus grande fierté. Je pense que l'esprit de gang qu'on a su monter au fil du temps, là, c'est vraiment un esprit de communauté et puis de participation ici. Les gens s'impliquent dans la noce, mettent de l'amour dans la noce. Ils viennent pas juste faire un quart de travail, ils viennent mettre un quart de travail et ils donnent de l'amour. Ben, c'est ça la plus grande réussite selon moi. Là.
0: Ah voilà, le travail d'équipe, la noce de Coquelicot à l'aube des 10 ans, 2, 3, 4 juillet, hein, avec une belle programmation. On invite à écouter l'intégrale de l'entrevue sur iHeartRadio en balado et sur caissedeson.com. Et pour avoir étudié au Saguenay en ATM à Jonquière, ça sait comment fêter là-bas. Ça va célébrer. D'ailleurs, on écoute The Offspring et les Shirley dans un instant dans ton Rock Show Énergie. Bougez pas!
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0: Merci beaucoup d'être à l'écoute, soir après soir, du Rock Show. La meilleure façon de commencer vos soirées qui sont tellement belles, hein? Le soleil qui est là plus longtemps, profitez de la belle saison. Nouvelle climatisée pour ceux qui n'ont pas de clim et qui ont chaud là dans le trafic. Le Canadien de Montréal qui a octroyé une prolongation de contrat de 3 saisons au gardien de but Jacob Dobesch. C'est ce qu'a annoncé le directeur général Kent Hughes aujourd'hui, cet après-midi. Donc, vraiment fantastique. Pas loin de 5,5 millions de dollars. Plus peur de la fin du monde que de la fin du mois. Hein, c'est pas la fin du monde. Le Rock Show revient demain. Blink 182 termine le show.
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